0: site des Halles est plus ancien encore, hein, puisque les Halles d'aujourd'hui reposent de toute évidence sur un soubassement du XIIe siècle, ce qui montre, hein, ce qui traduit que le commerce s'organise ici depuis le Moyen-Âge. Au XVIIIe siècle, un certain Daubé d'Aubeuf de Villers, qui était seigneur de Blanzaguet et capitaine du château auquel les Halles appartenaient, eh bien, il entreprend d'importants travaux. Les bases des piliers en bois, qui étaient d'ailleurs vermoulus, sont renforcées par des dés de pierre et la charpente est consolidée. Puis, en 1806, sous le Premier Empire, les Halles deviennent propriété communale en même temps que le champ de foire. Et pendant un temps, hein, elles vont même accueillir la mairie et la justice de paix, une sorte de tribunal de proximité. En 1855, le maire décide de reculer la façade qui longe la route, hein, pour faciliter la circulation. C'est à ce moment-là qu'on remplace 11 piliers en bois par 7 colonnes toscanes en pierre. On aménage aussi des escaliers et on modifie une partie de la toiture. En fait, c'est en grande partie l'aspect que nous connaissons aujourd'hui. Après la Seconde Guerre mondiale, l'entretien des Halles coûte cher, trop cher pour la commune. Un projet de démolition est même envisagé en 1946. Mais finalement, les Halles sont classées monument historique le 10 mai 1948. Et ce classement, eh bien, il est décisif. Parce qu'il faut imaginer, hein, qu'à cette époque, en France, beaucoup de Halles des 16e, 17e siècles sont détruites. Suite à cet épisode, le monument va connaître plusieurs phases de travaux. La toiture est restaurée en 1976, le pavage est refait quelques années plus tard, et puis l'ensemble va être rénové au début des années 2010. Aujourd'hui, hein, chaque samedi matin, eh bien, le marché anime toujours les Halles. La preuve que ce monument n'est pas seulement un superbe patrimoine, c'est aussi un véritable lieu de vie.
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2: Vous avez peut-être du mal à trouver l'amour malgré de nombreuses tentatives, notamment sur les sites de rencontres. Il y a peut-être des raisons à ça.
3: Je m'appelle Hélène Bethams. Je suis fonctionnaire, mais aussi autrice et psychosexologue, hypnothérapeute.
2: Ça fait beaucoup de fonctions. Qu'est-ce que vous avez écrit ?
3: J'ai écrit un livre qui s'intitule « Les sites de rencontres et l'estime de soi, psychologie amoureuse à l'ère du numérique ».
2: Mais comment passe-t-on de fonctionnaire à autrice et psychosexologue ?
3: Je suis d'abord restée en couple pendant 23 ans et je me suis séparée. Au moment de la séparation, j'ai attendu 2 ans avant de m'inscrire sur un site de rencontre. Et là, ce que j'ai découvert, ça m'a paru trop compliqué. Alors, comme tout le monde, j'ai navigué entre des eaux troubles, on va dire. Et puis, j'ai décidé de me former en psychosexologie, puisque la psycho m'intéressait depuis toujours. Et la sexualité aussi. J'avais lu Freud, j'étais très très jeune. Comment rencontrer l'amour quand on a perdu les codes à une époque, en fait, où tout est sur le numérique et où dans la vraie vie, on ne sait pas qui est célibataire ou pas et où on ne va pas aborder quelqu'un en lui disant « Ben voilà, moi je suis seule ». Est-ce que ça te dit de faire connaissance ? Parce que c'est ce qu'on fait sur un site de rencontre. On écrit à quelqu'un et on lui demande en fait s'il a envie de faire connaissance.
2: Comment avez-vous vécu cette expérience particulière sur les sites de rencontre ?
3: Je ressentais des choses un peu complexes qui peuvent s'apparenter à de l'adrénaline quand on fait du cardio, par exemple, une espèce d'excitation dès qu'on a un like, dès qu'on a un crush, un match. Pendant ma formation, je me suis dirigée vers des études et des recherches un peu plus scientifiques. Et ça a plein d'effets. En fait, les sites de rencontre, on ne s'en rend pas compte, mais on crée des hormones, de la dopamine, de l'adrénaline. Et en fait, c'est les conditions de l'addiction.
2: Et c'est ce que vous expliquez dans le livre.
3: Je parle aussi de toutes les difficultés d'attachement qu'on peut avoir. Parce que parfois, aimer ou être aimé, ça peut être une grande peur. Je parle aussi de nos schémas. Parce que dans la rencontre amoureuse, on va souvent reproduire les mêmes schémas, on va être attiré par les mêmes personnes. Bah, c'est un petit peu comme dans la vie, tous les jours on prend le même chemin pour aller travailler et rarement on va essayer une nouvelle route. Alors moi c'est ici et aujourd'hui que je vous propose de commencer un travail pour vous aider dans vos rencontres.
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4: Je rêvais d'avoir une maison à la campagne. Cette maison, c'est comme si j'y étais née. C'est ma maison de famille.
5: Ma maison s'appelle l'Ostau de la Mar.
6: C'est une maison un peu envoûtante.
7: Eh bien,
5: bien vous voyez, des livres et trois fenêtres qui me donnent le paysage du pays, comme si c'était trois tableaux.
6: Ils ont vécu ici.
7: Thibaut Gaudry.
8: Elle m'a dit d'aller siffler là-haut sur la colline.
6: En juillet 1968, Huguette Carin, présidente du comité des fêtes du charmant village de Cotignac, écoute son transistor quand elle entend Joe Dassin chanter « Siffler sur la colline ». Et c'est là que germe une idée un peu folle.
9: J'ai demandé donc au maire, je lui ai dit « Qu'est-ce que vous pensez si nous donnions un terrain de Cotignac, si toutefois la mairie est d'accord, pour que Joe vienne chanter ?» Et il me dit « Bon, ben d'accord, fais-moi une lettre, je vais le proposer. » Ce qui a été fait et accepté. Donc, il est venu chanter une vingtaine de jours après. Et dès qu'il avait un gala sur la côte, il venait coucher chez nous. Et voilà comment ça s'est passé.
6: Joe Dassin donne un concert mémorable le 12 août 1968 dans la cour de l'école. Après sa prestation, Huguette l'accompagne visiter le terrain proposé. Un bel emplacement que le chanteur estime néanmoins trop proche du village. On lui en propose alors un autre, dans le quartier Saint-Joseph, sur les hauteurs, près d'un monastère. Enthousiaste, il l'accepte illico. Séduit autant par le lieu que par son nom. Il faut dire qu'il s'appelle Joseph Dassin.

0: Joe ne fera construire une maison sur le terrain que 10 ans plus tard. Mais il revient souvent à Cotignac et loge au Loucalen, l'hôtel-restaurant créé par Huguette en plein cœur du village. Il y prend toujours la chambre 6. Loucalen, où l'on peut croiser les Pink Floyd ou Yvonne de Gaulle. Et la chambre 6, où Joe dormira le 14 janvier 1978, mais pas seul.
1: Joe Dassin va chanter dans un instant. Joe Dassin a vécu hier un moment important dans sa vie, puisqu'il un moment troublant. Il avait sans doute plus le trac hier à Cotignac dans le Var que sur scène, devant Monsieur Martin, le maire de la localité, qui a uni Christine et Joe pour le meilleur et pour le pire.
0: Après avoir hésité avec Tahiti, c'est finalement à Cotignac que Christine dit oui à Joe. Ce jour-là, ce n'est pas vraiment l'été indien, mais un déluge, qui cependant ne gâchera pas la fête pour les 500 invités conviés par le couple. On chantera une partie de la nuit, un concert improvisé qui se terminera en duo avec l'ami Serge Lama.
2: Samedi 14 janvier, contrairement à l'habitude, il pleuvait sur Cotignac. Étaient-ce les larmes des admiratrices de Joe Dassin qui, ce jour-là, épousaient dans la mairie du village la ravissante Christine Delvaux? Enfin, malgré le mauvais temps, tout Cotignac était là, dans les rues, aux abords de la mairie, pour saluer celui qu'il considère maintenant comme un enfant du pays, puisque Joe Dassin y possède une fort belle maison. C'est monsieur le maire en personne qui, vers 15h30, procédait à la cérémonie, ponctuée par le crépitement des appareils photos, tandis que la musique des sapeurs-pompiers de Brignoles interprétait les succès de Joe Dassin.
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0: Pour le dessert, un pâtissier a créé un gâteau géant, reproduisant la maison que Joe vient de faire construire, dans la Pinède, en haut de la colline. Si un jour, vous allez visiter Cotignac, labellisé plus beau village de France, et que vous souhaitez dormir au Loucalen, demandez la chambre 6.

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2: Dans la famille Moquet, je demande la fille, Pauline. Effectivement, chez Daniel Moquet, il travaille en famille, mais vraiment.
3: Donc au départ, c'était mon père qui a créé sa société. Donc ma mère a rapidement rejoint l'aventure de l'entreprise. Et puis donc moi, en 2004, et ma sœur Camille, parce qu'on est deux filles. Et puis enfin nos maris, qui eux gèrent les entreprises. Donc mon beau-frère à Laval et mon mari à Parigny-sur-Bray.
2: L'entreprise Daniel Moquet est purement mayonnaise, fondée par le papa Daniel. Daniel Moquet en 1977, originaire de Parigny-sur-Bray.
3: Et on aménage, on embellit les extérieurs des particuliers qui veulent avoir un beau jardin.
2: Un beau jardin avec des petits oiseaux, du vent et même la mare aux canards. Quant à l'entreprise Daniel Moquet, elle a semé des graines dans tout le département et dans toute la France.
3: Alors en tout, on a 450 entreprises qui sont réparties sur 4 marques, puisque notre métier historique, c'est entrepreneur paysagiste. Au départ, on ne faisait uniquement les allées chez les particuliers. Et puis on a rajouté à notre activité toute la partie clôture, portail et pergola. En 2022, on fait les jardins. Et puis enfin, là, le dernier réseau, on propose aussi à nos clients de réaliser les piscines, des spas.
2: Et leur point fort, c'est de s'adapter au projet du client et rapidement.
3: C'est-à-dire que quand un client nous appelle, rapidement, sous 8 jours, on se déplace à son domicile pour faire une étude de son projet.
2: Je voudrais une petite île végétale au milieu de ma grande fontaine, si c'est possible. D'ailleurs, c'est quoi la mode? Parce que l'entreprise suit les envies des clients et le climat qui évolue.
3: On est de plus en plus à des jardins naturels et sans entretien. Donc en fait, c'est un peu ça, c'est-à-dire qu'on s'y sente bien et qu'on n'y passe pas un temps fou à entretenir son jardin. Des massifs qui sont autonomes, qui ont moins besoin d'eau. En fait, on fait attention au choix des végétaux qu'on utilise.
2: Aujourd'hui, il y a plus de 2500 personnes à travailler sous l'enseigne Daniel Moquet et l'un des principaux principe, c'est celui-ci.
3: On s'attache en fait à utiliser la végétation locale. C'est vrai que quand on nous demande des palmiers ou des oliviers, c'est moins les végétaux de notre région.
2: Oups ! Est-ce que vous pouvez me déplanter l'olivier et mettre un châtaignier à la place ? Comme le précise Pauline, la Mayenne reste la terre de cœur.
3: On est très attachés à notre région et on travaille avec des entreprises mayennaises.
2: Daniel Moquet, une entreprise qui participe à la bonne santé économique de notre département et qui se déploie toujours plus. Ah, si c'est possible d'ajouter des nénuphars dans mon spa, s'il vous plaît.
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4: Ah, quel enfant n'a pas rêvé un jour de devenir pompier. Enfant, adolescente, Gaëlle Hérault est adjudante, les gens d'ici.
5: Bonjour, je suis l'adjudante Gaëlle Hérault, je suis pompier professionnel depuis 23 ans et j'occupe le poste de chef de salle opérationnelle adjointe au CODIS de la Sarthe. Mon histoire, j'ai découvert l'univers pompier en classe de 4e lors du stage de découverte et donc j'ai dû intégrer la section des jeunes sapeurs-pompiers au centre de la Ferté-Bernard. Par la suite, donc rentrée pompier volontaire. Après le bac, je suis rentrée militaire technicienne de l'air en tant que pompier. Donc le déclic et puis l'ambiance caserne, alliée du sport, travail d'équipe et puis de passer les différentes formations, ça a concrétisé et aujourd'hui je regrette pas et je continue dans ce métier avec passion.
6: Un incendie s'est déclaré.
5: Alors la fameuse question, quand on est femme, est-ce facile de progresser ou d'être pompier? Comme tout métier, lorsqu'on l'exerce avec passion, conviction et beaucoup de sérieux, je pense que tout le monde a sa place. Et la Sarthe représente bien ce corps-là, féminisé au maximum. Chaque pompier se doit de répondre à ses missions. Et là, il n'est plus question de femme ou d'homme. Au moment de partir en intervention, il y a toujours cette phase de gestion du stress, l'adrénaline. On aime cette phase-là, en fait, qui nous porte et puis qui nous galvanise pour la mission à venir. Voilà, au fur et à mesure des années, l'expérience font que ce stress, on le dompte, on le familiarise et puis grâce aux formations, on en fait une clé de réussite en fait. Mais on a tous besoin de ce stress-là et de cette adrénaline pour continuer à exercer ce métier. Et toujours cette fameuse question, est-ce que la tenue de pompier peut faire fantasmer? Je suis désolée, alors soit parce que je la vois depuis trop longtemps, pour moi elle s'apparente à mon métier, ma passion, et forcément certains la portent tout de même mieux que d'autres, faut être honnête. Mais après voilà, je suis pas du tout dans le mythe de l'uniforme, peut-être parce que ça fait trop d'années que je le porte. Mais c'est valable aussi pour les autres corporations, hein, gendarmes ou autres. Donc voilà, désolée de mon côté, je rentre pas dans le mythe du pompier en tenue.
0: Un pompier doit toujours être prêt à intervenir.
5: Voilà, c'était l'adjudante Gaëlle Hérault. Merci de m'avoir écouté et gardez en tête, toujours réserver un meilleur accueil possible pour les pompiers qui, sachez-le, au téléphone ou en mission, font le maximum pour vous aider.
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7: Nous sommes avec une des dernières et la plus ancienne fabrique de pâtes de fruits en Auvergne. Avec Anthony Vallat, qui est le directeur général. Merci de nous recevoir, Anthony. Nous sommes face à une vieille photo qui montre, je pense, le tout début de cette maison Cruzy, c'est ça ?
8: C'est pas le début historique, hein, puisque la maison Cruzy a été fondée en 1880, mais c'est effectivement une photo du site de fabrication ici, sur la zone du Brézé, tel qu'il était en 1956, au moment où la maison Cruzy a déménagé du centre de Clermont pour venir s'installer sur la zone du Brézé.
7: Construction de l'usine Goffredi, avenue Jean-Mermoz, sur le champ d'Angélique. Et on aperçoit des angéliques,
8: oui,
7: sur ce champ.
8: Et l'angélique étant un des produits un petit peu signés.

0: La récolte est prête, on se met d'accord avec lui l'année d'avance sur les quantités dont on aura besoin, et puis il vient nous livrer, on la travaille, on la prépare, et puis après on va la faire confire. Donc c'est un produit auquel on tient beaucoup.
1: Il y a toujours une grosse tradition autour de ça. Enfin, en Auvergne, on offrait des pâtes de fruits, c'était un incontournable.
0: Effectivement, la création de la pâte de fruits a été faite en Auvergne, hein, à la base. La pâte de fruits s'appelait la pâte d'Auvergne. Et c'était vraiment une spécialité, on va dire, régionale. Ce qui a fait que l'Auvergne était une terre de fruits confits, c'est que, on va dire que la noblesse venait, descendait de Paris, dans le 16e, 17e siècle, et venait dans les cures, à Roya ou autre. Ils découvraient, ils dégustaient les fruits d'Auvergne. Et la méthode de conservation à l'époque, hein, puisqu'on n'avait pas toute la pasteurisation, etc., là, c'était de confire les fruits. Ce qui faisait que, du coup, les confiseurs auvergnats ont prospéré sur la base des gens qui venaient en cure et qui ramenaient leurs fruits à Paris en général. C'est comme ça que la confiserie et le métier de confiseur a démarré en Auvergne.
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1: Le bâtiment rondouillard au toit de chaume de l'ancien Courtepaille à Cussy-les-Forges a pourtant bien failli disparaître. Ce restaurant grill, dont le néon rouge a éclairé pendant des années l'entrée de ce village de la Vallonnée, a accueilli pendant plusieurs décennies les vacanciers en voiture qui descendaient dans le sud ou rentraient chez eux par l'ancienne Nationale 6.
2: Pas moyen d'avancer. Qu'est-ce qu'ils font devant aussi? Et l'autre Thierry, y a vraiment pas de quoi? Ah, ils sont en panne par-dessus le marché. C'était bien la peine de nous doubler tout à l'heure. Ah, si j'avais su, je serais jamais parti en vacances.
1: Le Courtepaille de Cussy-les-Forges a même une histoire particulière. Construit en 1964, c'était le deuxième établissement de la célèbre chaîne, devenu au fil du temps le plus ancien encore debout en France. Dans une archive de 2020, André Leroy, qui en a été le directeur pendant 30 ans, se souvient d'une salle de resto restée dans son jus.
3: Elle est d'origine avec ses rideaux verts, ses banquettes. Tout est resté dans son jus comme elle a été faite en 64. C'est magnifique avec ses vieilles tables, ses vieilles chaises, ses briques, la cheminée qui n'est pas la même, les banquettes vertes, des lanternes. C'est vraiment joli.

0: ce décor authentique a même vu défiler des vedettes des années 70 sur la route de leur tournée, comme Michel Thor ou Claude François. Puis le rideau est tombé en 2020. Le restaurant a fermé et le bâtiment est resté 5 ans à l'abandon. La belle histoire, c'est qu'il a été repris il y a un peu plus d'un an par Christopher Bertrand, un ancien serveur de la chaîne.
1: J'ai démarré chez Courtepaille, j'avais 16 ans. Je travaillais à Courtepaille d'Apoigny, donc en faisant des études pour exercer le métier de tailleur de pierre. Donc ouais, rien à voir du tout. Et je suis revenu chez Courtepaille à Cussy-les-Forges. Les choses, parfois, vous savez, vous avez des opportunités dans la vie, il y a des petits clins d'œil, des petites choses.
0: Sous son impulsion, Courtepaille est devenu Courtepatte, un magasin spécialisé pour animaux. Une nouvelle enseigne qui vient de fêter ses 1 an d'existence. Le lieu a changé d'activité, mais il n'a pas perdu son âme. La preuve, toutes les semaines, des automobilistes s'arrêtent encore. Pensant venir manger, ils grimpent le petit escalier jusqu'à la porte avant de réaliser que les grillades ont laissé place aux croquettes pour chiens.
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3: 22 juin 1896, à Montpellier, plusieurs journaux annoncent la mort d'un archimillionnaire, Emmanuel Fontenay. Monsieur Fontenay avait hérité, très jeune, de plus de 10 millions de francs et avait investi et fait fructifier cet argent. Il avait aussi bien radiné. Oui, Monsieur Fontenay était très très avare. Il était surnommé l'Harpagon du Clapas. Il portait des vêtements râpés, choisissait des chapeaux pas du tout à la mode en espérant ainsi les payer moins cher, habitait dans une maison très modeste tout en étant propriétaire de plusieurs immeubles à Montpellier. Monsieur Fontenay avait aussi plusieurs fermiers. Quand il voulait les faire venir à Montpellier pour les voir, il avait trouvé une petite combine pour économiser les 15 centimes que lui aurait coûté ce courrier. Il envoyait une lettre non affranchie, qui aurait donc dû être payée par le destinataire, le fermier, qui refusait de payer, mais comprenait que Monsieur Fontenay l'attendait à Montpellier. À sa mort, on ne trouve pas tout de suite de testament. Mais je vous rassure, hein, les gens ont cherché et ils en ont trouvé. Plusieurs. Chacun d'entre eux désignant un légataire universel différent. Le 4 juillet, par exemple, un journal raconte qu'un dénommé Fraîche a été désigné légataire universel. Monsieur Fraîche est refait, il se précipite à Montpellier et fait ouvrir le coffre personnel de Monsieur Fontenay. Et là, surprise, surprise, dans ce coffre, il y a un autre testament. Qui annule celui sur lequel Monsieur Fraîche figure. Ah bah oui, c'est décevant. Le 24 juillet 96, un mois après le décès, on en est déjà au 5e testament. Mais lui, il date de 3 jours avant le décès, donc on est à peu près sûr que c'est le dernier. Sauf que les héritiers dénoncent un faux. Une bataille juridique commence alors entre les différents héritiers putatifs, 10 en tout, c'est quand même un bon score. L'affaire est tranchée, le testament qu'on estime être valable, c'est celui de juillet 1894. L'héritier est un jeune étudiant en médecine, Emmanuel Laurent. L'un des journaux se demande s'il va se réinscrire et continuer ses études de médecine. Spoiler alerte, non. Emmanuel Laurent va voyager, entamer une collection d'art et se faire construire à Agde une maison mirifique, complètement délirante. Hop, un petit peu d'art nouveau par-ci, un petit peu de néo-grec par-là, de l'égyptomanie, de l'orientalisme. Le tout à 2 pas de la gare pour que ses invités puissent descendre du train et arriver directement chez lui pour participer à une soirée si possible somptueuse. Cette merveilleuse maison, c'est la Villa Laurent, ou Château Laurent, à Agde, qui, après avoir été laissée à l'abandon pendant la deuxième partie du XXe siècle, a été restaurée et ouverte au public en 2023.
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4: Oh ben écoutez, j'ai quand même 89 ans, alors je ne sais pas si je pourrais aller longtemps encore, hein. Et puis qu'en Ligue 1, et puis surtout qu'ils y restent quand ils seront en Ligue 2. Mais je vous le souhaite à tous, allez les petits.
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6: À 89 ans, Pierrette est bien plus qu'une simple fan du FC Sochaux-Montbéliard. Elle est l'âme du club et dans son salon, entièrement décoré en jaune et bleu, elle se remémore ses premiers pas au stade. Pierrette, d'où vient cet amour inconditionnel pour le FC Sochaux-Montbéliard ?
4: Oh ben ça, c'est vieux, hein. C'est quand je peux plus vous dire la date parce que je perds la mémoire, hein. Mais ça fait un bon moment et puis c'était des bons souvenirs. On était contents, surtout quand il y avait la victoire.
6: D'ailleurs, vous êtes comment vous, en plein match ? Est-ce que vous êtes calme ? Est-ce que vous chantez ?
4: Mais je chante, je dis allez Sochaux, tous ensemble pour vous. Et puis il y a aussi les autres supporters, Jean-François Bonnet, Mireille, Jean-Guy, et puis d'autres, ma foi.
6: Et quelle émotion ça vous procure d'arriver au stade avant un match et de vous poser à votre place?
4: J'y vais de bon cœur en espérant avoir une belle victoire. Que tout le monde sera content.
6: Depuis que vous venez au stade, est-ce qu'il y a des moments qui vont rester à jamais gravés, des joueurs, des personnalités que vous ne pourrez jamais oublier?
4: Oh, ben je garderai surtout quand c'était la Ligue 1, avec Teddy Richet, Michel Isabé, puis tous les autres dont je n'arrive plus à me souvenir de leurs prénoms.
6: Et dites-moi Pierrette, est-ce qu'il y a quelque chose que vous souhaitez aux joueurs, à l'ensemble du staff pour cette année 2026?
4: Oh ben écoutez, j'ai quand même 89 ans, alors je ne sais pas si je pourrais aller longtemps encore. Hein. Et puis qu'en Ligue 1, et puis surtout qu'ils y restent quand ils seront en Ligue 2. Mais je vous le souhaite à tous, allez les petits, bon courage, vous pouvez le faire.
6: Vous êtes un visage incontournable des tribunes de Bonal, je sais que les gens s'arrêtent vers vous aussi. Qu'est-ce qu'ils vous disent?
4: Ben, y en a qui me disent bonjour, il y en a qui viennent prendre des photos, qui me disent on peut faire une photo, ben, je, si vous voulez, je réponds ben, c'est gratuit, profitez-en. Et puis quand il y a des enfants, mais j'ai dit je veux que les enfants soient sûrs, que c'est eux qui veulent bien. Hein.
6: Vous avez transformé votre habitation en un véritable musée dédié au FC Sochaux-Montbéliard. Qu'est-ce que vous avez comme objet spécifique, Pierrette?
4: J'ai beaucoup de gobelets, ma foi, j'ai donné beaucoup de choses à des gens, parce qu'un jour, je ne sais pas ce que ça va devenir tout ça.
6: Et dans ces objets, est-ce que vous en avez certains qui sont vos préférés?
4: Ben, c'est la Coupe de France, les écharpes qu'il y a à la Coupe de France, ça c'est beau. Je les ai, ils sont rangés, là. Je les ai ressortis l'autre fois, mais voilà. Moi, ce que je veux, c'est que Sochaux reste en Ligue et puis qu'ils montent, surtout. C'est pour eux, pour leur avenir, pour l'avenir du club et puis pour l'emblème bébatique du club.
6: Une véritable leçon de fidélité, signée Pierrette. Son portrait, les photos de son incroyable collection sont à retrouver sur notre site internet ici.fr. Et bien sûr, allez Sochaux!
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1: Être de mauvaise humeur, ça arrive, mais savoir le dire en breton, c'est pas simple. Eh bien, je vais vous l'apprendre. Et puis, les Botorels, coucou, ça va être votre tour aujourd'hui.
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1: Alors, pour les râleurs du matin ou les râleurs de toute la journée, bah oui, il y en a, on en connaît, hein, ceux qui ne sont jamais satisfaits et aboient au lieu de parler, eh bien, c'est gualimor, le mot à employer. Gualimor et out armintiment. Tu es de mauvaise humeur ce matin. Gualimor et out armintiment. C'est un mot composé donc avec gual en premier qui signifie mauvais, le mal ou le malheur. Employé devant un mot, gual sert à insister sur le côté néfaste, mauvais d'une chose. Par exemple, gualvrudet, c'est une personne de très mauvaise réputation. Donc, gual et immor, gualimor, hein, ça veut dire de mauvaise humeur, de très mauvaise humeur même d'ailleurs. À dire à votre ado, à votre conjoint ou collègue, ou pas en fait, hein, sinon ça va créer la dispute. Mais maintenant, vous saurez dire « Gualimor et des irio », ceci est de mauvaise humeur aujourd'hui, « Gualimor et des irio ». Retenez donc pour aujourd'hui que « gual » signifie « mauvais » en breton, « immor », l'humeur, « gualimor », la mauvaise humeur.
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1: Et maintenant, nos Botorels. Nom de famille assez répandu, alors « Botorel ». Ça sonne fortement breton, hein ? Ouais ? Eh ben non. C'est une version bretonnisée d'un nom de famille qui vient de l'ancien français. Il n'y en a pas beaucoup en breton, mais il y en a quelques-uns, comme celui-là. Botorel, ça vient de Boterel, qui avait perduré dans la langue galaise, en Haute-Bretagne. Un nom attesté au XVe siècle. On le trouve aussi chez nos voisins de Cornouailles britanniques, d'ailleurs. Mais Botorel, Boterel ou encore Botrel, comme Théodore, le célèbre chanteur de la Papolaise, eh bien tous ces noms viennent d'une ancienne forme française, Boterel, qui signifie le petit crapaud. Mais alors, c'est pas un petit crapaud, ça servait surtout de surnom péjoratif, donné à une personne n'ayant pas des traits de visage des plus beaux, ou d'une personne méprisable, pas agréable du tout. Donc, même si ça semble breton, eh bien l'origine, pour le coup, vient de la partie non bretonnante de la Bretagne, et ça a été mis ensuite à la sauce armoricaine. Langue bretonne par nos anciens. Voilà, quelques mots de plus et des explications sur notre belle langue bretonne. Je vous dis à demain pour d'autres surprises. Canvarhoas.
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3: Direction Bourges aujourd'hui, et lorsqu'on se trouve place Malus, eh bien on peut descendre le long du boulevard Laïtol pour sortir de Bourges justement, élonger ainsi le campus qui porte le même nom. Mais alors, c'était quoi avant? Eh bien vous allez le savoir tout de suite.
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3: David Ledrich, guide conférencier, est avec nous. Bonjour David.
5: Bonjour Margot et bonjour à tous les auditeurs.
3: Bon alors, qu'est-ce que c'était avant que ces établissements militaires?
5: Alors là, c'est une page importante de l'histoire de Bourges. C'est l'histoire de la fonderie de canons de Bourges. En 1860, l'empereur Napoléon III crée la fonderie impériale de canons. Alors pourquoi Bourges? Parce que Bourges est au cœur du pays, loin des frontières, et la ville est reliée par le chemin de fer, et fait non négligeable, elle dispose d'un champ de tir. Le champ de tir, il existe toujours aujourd'hui, c'est ce qu'on appelle le polygone de tir, qui va de Bourges à Flavigny. Il représente 10 000 hectares sur une longueur de 30 km. Après la guerre de 1870, l'école d'artillerie qui est à Metz s'installe à Bourges. Et donc, imaginons que nous partons de la place Malus. Nous allons découvrir les monuments tels qu'ils étaient à l'époque. Sur notre droite, on pourra voir tour à tour l'école d'artillerie, qui forme donc les militaires à l'utilisation des canons, la fonderie de canons, l'arsenal, et enfin, au bout, le dépôt de matériel.
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5: Et là, on arrive entre la rue de Pignou et la chaussée de Chape. Cette zone, vraiment, elle employait énormément de gens. Ça concerne 8000 ouvriers en 1918. Et à l'époque, on ne rigolait pas avec les cadences de travail, puisqu'on fabriquait 40 canons de 75 mm chaque jour.
3: Oui.
5: Le site est pillé par les Allemands pendant la Seconde Guerre mondiale. En 1967 est créé l'établissement de fabrication d'armement de Bourges, les FAB, c'est un nom qu'on utilise parfois encore, puis qui devient GIAT et aujourd'hui Nexter. C'est à cet endroit qu'ont été fabriqués les canons des chars Leclerc. Aujourd'hui, c'est un campus universitaire qui porte toujours le nom de Laïtol. C'est un officier polytechnicien, vétéran de la campagne du Mexique, blessé à la bataille de Reichshoffen, qui a dirigé les établissements militaires de 1875 à 1879. Et c'est un endroit de Bourges qui mérite aussi d'être connu.
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4: Alicia Maglio a 33 ans, elle est employée dans les ressources humaines au Luxembourg. Elle a remporté en octobre dernier un concours qui vise à valoriser des femmes aux formes généreuses, le concours de Miss Curvry. Bonjour Alicia.
6: Bonjour Jérémy.
4: Que vous a apporté cette participation finalement à ce concours de Miss Curvy?
6: Cette participation était très importante pour moi. J'ai longtemps eu du mal à accepter mes formes. Pendant des années, je voulais absolument perdre du poids pour m'accepter, être plus heureuse. Et cette aventure a vraiment permis de changer mon regard et d'oser m'accepter telle que je suis aujourd'hui.
4: S'accepter et faire de ses complexes une force, c'est vraiment le but de cette participation?
6: Exactement. C'est bien plus qu'un concours de beauté finalement. C'est vraiment une aventure humaine à travers laquelle on évolue, on se développe. Il y a beaucoup d'ateliers de développement personnel qui sont mis en place par les bénévoles de l'association, puisque je tiens aussi à souligner que c'est une association qui met tout ceci en place, et tout ça permet de faire un vrai travail sur le regard qu'on porte sur soi.
4: Vous parlez beaucoup d'acceptation de soi. À quel moment de votre vie le sujet est devenu un peu central?
6: Je pense qu'après être devenue maman, ça a été central, puisque c'était aussi l'exemple que je voulais montrer à mon fils, de pouvoir s'accepter tel qu'on est, et qu'importe les diversités qu'on peut avoir, s'accepter tous les jours à différents niveaux de sa vie, c'est vraiment quelque chose d'important, et c'est vraiment quelque chose que je voulais montrer en exemple à mon fils, et je pense que la maternité a été un peu un déclic pour moi.
4: De nombreuses personnes sont victimes de grossophobie sur les réseaux sociaux, ça touche aussi bien les anonymes que les célébrités. Pour vous, c'est un facteur de pression, ces réseaux sociaux, ou plutôt un allié pour participer à ce concours?
6: Je pense que les réseaux sociaux, aujourd'hui, on y trouve beaucoup de choses, mais on y trouve aussi une façon et une forme de visibilité. Ça permet de porter ses messages un peu plus haut, un peu plus fort, et de toucher des gens qui peut-être aussi ont du mal à s'accepter. Et donc pour moi, c'est vraiment un vecteur de partager des messages d'acceptation de soi et de confiance.
4: Quel message vous aimeriez justement transmettre aux femmes qui n'osent pas encore s'assumer pleinement?
6: J'aimerais vraiment qu'on puisse en tout cas se voir tel qu'on est, vraiment au-delà d'un chiffre, d'une taille. On est tellement beaucoup de choses, on a énormément de valeur, et c'est vraiment de se regarder avec beaucoup plus de douceur et de bienveillance, et qu'on mérite toutes, chacune, toutes et tous aussi, puisque ça peut toucher aussi plus largement, de se voir autrement et de porter un regard vraiment bienveillant et respectueux envers son corps.
4: La finale de Miss Curvy France se déroule dans les Landes le 11 avril prochain. Vous y allez avec l'envie de remporter le titre. Quelles sont les différences finalement avec un concours classique comme Miss France?
6: Les différences, c'est vraiment un concours qui va porter sur la beauté des cours. Donc déjà, on se retrouve ici sur une différence. Mais c'est aussi vraiment, comme je le disais, un chemin d'acceptation. Et donc, c'est un peu la concrétisation de pouvoir aller porter ces belles valeurs sur une scène nationale, et aussi de pouvoir faire briller la région par la même occasion. Et c'est en tout cas avec tout ça que je vais porter les couleurs de la Lorraine en France, avec l'envie de pouvoir faire évoluer les regards justement sur les courbes et sur l'acceptation de soi d'une façon générale.
4: Merci Alicia, à bientôt.
6: Avec plaisir, merci beaucoup Jérémy.
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7: Ai-je encore besoin de le présenter? Arnaud Fromage est avec nous. Bonjour Arnaud.
8: Bonjour, bonjour.
7: Pour votre nécessaire minute comtoise, Arnaud, il y a quelques temps, vous nous avez expliqué pourquoi l'emblème de la Franche-Comté était un lion.
8: Mais je ne suis pas allé au bout du raisonnement. Pour rappel, la Franche-Comté adopte le lion vers 1278-79 quand le comte de Bourgogne, Othon IV, décide de se rapprocher du royaume de France. Il décide pour cela d'adopter le lion, le roi des animaux et symbole de la monarchie française. La Franche-Comté n'est d'ailleurs pas la seule région à arborer cet animal, que l'on retrouve aussi sur les armoiries de la Normandie ou en Aquitaine, et qui est tout autant le symbole de Belfort que de la ville de Lyon, parce que oui, il y a une logique là-dedans. Mais voilà, maintenant qu'on a dit ça, reste une question. Pourquoi le lion, qui n'est pas le plus imposant des animaux et qui, soit dit en passant, est une sacrée grosse feignasse, a-t-il pu devenir le roi des animaux et pas la baleine bleue ou le chinchilla?
7: Bon, déjà, ce n'est pas le cas partout, hein.
8: C'est vrai. En Asie, c'est plus souvent l'éléphant ou le tigre qui sont considérés comme les rois des animaux. En Amérique, c'est l'aigle qui règne aux côtés de l'ours, du jaguar ou du puma. En Afrique, le rhinocéros et le léopard sont aussi dans la place aux côtés, c'est vrai, du roi lion. Et en Europe, eh bien avant le lion, c'était l'ours qui était considéré comme le roi des animaux, mais tout va changer au Moyen-Âge. En gros, ce sont des histoires de symboles. Au Moyen-Âge, on se passionne pour la mythologie grecque, dans laquelle Hercule, qui était méga fort, a tué le lion de Némée, dont la peau était pourtant censée être impénétrable. Et puis, la crinière du lion est vue comme une sorte de couronne, ce qui fait bien plaisir aux souverains du continent, d'autant que bon, l'Afrique c'est méga loin et que personne n'ira vérifier.
7: Et bon, un roi c'est très humain, alors comment un animal peut-il être le roi de quoi que ce soit, quelque part, Arnaud?
8: Là encore, vous marquez un point, mais ce qualificatif de roi des animaux, depuis qu'il s'est débarrassé de sa symbolique royale, est plutôt là pour qualifier ce qu'en zoologie, on appelle les super-prédateurs. Ces animaux qui sont tout en haut de la chaîne alimentaire et qui sont relativement imprenables à la baston contre les autres espèces du coin. Et même dans ces cas-là, on devrait dire que ce sont les lionnes qui sont les reines, parce que ce sont elles qui chassent, mais seulement les reines de la savane. Bah oui, si on va par là, chaque type de terrain a son roi. Celui de la jungle amazonienne, ce serait plutôt le jaguar, et celui de nos forêts à nous, eh bien ce serait plutôt le cerf. Mais au fond, une grosse feignasse qui laisse les autres combattre à sa place, qui se fait nourrir et qui prend la lumière, est-ce que ce serait pas ça la définition d'un roi ? Bon bah je retire tout ce que j'ai dit alors.
7: Retirez tout. Merci beaucoup Arnaud.
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9: S'il y a un endroit qui résume bien les Vosges pour moi, c'est Saint-Maurice-sur-Moselle. C'est un condensé, un résumé, l'endroit que je montre quand on me demande à la fois de raconter l'histoire des Vosges, d'en décrire les paysages et même de parler des gens. La montagne au-dessus, jamais loin, j'allais dire au sortir de la boulangerie carrément. Hein. Et quelle montagne ! Le ballon d'Alsace qui prend racine ici, dont c'est le plus beau versant. 1247 mètres pour le sommet et une vue incroyable. On voit loin, on voit très loin, on voit même parfois trop loin si on ne prend pas le temps aussi de voir le tout près. Mais oui, ce petit brin bélier qu'on croise en juillet, ces arbres, tous les mêmes de loin, tous différents de près. Saint-Maurice, c'est la montagne, c'est l'eau des Vosges, puisque sur Moselle, ben oui, et il suffit de grimper un peu pour comprendre que la Moselle, c'est le fleuve qui nous dit que l'union fait la force, puisqu'il a, il est né en fait d'avoir reçu l'apport de plein de gouttes de rue, comme on dit dans les Vosges, qui à force de d'être nombreux à couler, forment cette auguste rivière qu'est la Moselle. L'histoire de Saint-Maurice, c'est l'histoire des Vosgiens, de cette capacité qu'ils ont d'aller là où d'autres ne seraient pas allés, dans la montagne, si belle, c'est vrai, mais pas facile à vivre, hein, surtout au Moyen-Âge, pour les premiers habitants, les premières années où on a vu écrit Saint-Maurice sur quelques parchemins. Les Vosgiens et leur capacité de travail, bien mal récompensée d'ailleurs dans les années 80, hein, mais qui continue à faire des merveilles et qui est un trésor. Je vais vous dire, le travail des Vosgiens, c'est un trésor que la France redécouvrira quand elle comprendra enfin qu'elle peut faire beaucoup mieux et beaucoup plus solide quand elle veut faire elle-même. Et puis, Saint-Maurice, c'est la capacité d'engagement des Vosgiens. Et la montagne, qui a vu le maquis, s'en souvient. Elle qui a été si dure à prendre pour les alliés au sortir de l'occupation. Il y a cette capacité vosgienne à voir passer l'histoire, à en souffrir bien souvent, bombardements, assauts, frontières même, il n'y a pas si longtemps, quand les voisins alsaciens ne pouvaient plus être français. Au-delà donc d'une marche vers les hauteurs ou même de l'effort physique, un voyage à Saint-Maurice-sur-Moselle, c'est finalement un voyage dans l'âme des Vosges, dans l'esprit de ceux qui y vivent et même de ceux qui y ont vécu. Et c'est fin bien. L'âme...
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10: Bonjour.
11: Alors on est où ici Philippe?
10: On est sur mon exploitation, dans la miellerie.
11: Ici à Boulternère.
10: À Boulternère.
11: Et Philippe, vous avez donc une miellerie, vous avez aussi des vergers.
10: Beaucoup de produits différents, on fait des pommes, des amandes, des abricots, du jus de pomme, du nectar.
11: Il me semble que j'ai vu aussi des pieds d'avocat.
10: C'est pas en production.
11: C'est un essai.
10: C'est un essai, on verra si la météo devient un peu plus clémente dans les années à venir.
11: Et là, vous avez donc la mise en pot ici, dans votre miellerie de Boulternère.
10: Je peux même vous faire goûter, si vous
11: voulez. Je veux bien, oui.
10: Je suis déjà très fier de mes abeilles, surtout.
11: Et alors, quel est le miel que vous préférez, vous?
10: Moi, je les aime tous. Après, je ne sais pas si vous connaissez peut-être des miels un peu particuliers, comme la bruyère calune.
11: Eh bien, allons-y. Très subtil, hein, comme parfum.
10: Oui, c'est un miel qui est très particulier, peu récolté parce qu'il est très difficile à extraire. Et par contre, très prisé dans l'Europe du Nord. Celui-là, il vient de la réserve naturelle de Pie.
11: Donc, ça sent très, très bon le miel dans la miellerie. On va aller peut-être du côté des pommes. Donc là, Philippe, on se dirige vers votre verger. À notre droite, tous les pommiers.
10: Oui, voilà, différentes variétés. Gold Rush, un petit peu de Fuji aussi. En fait, si vous voulez, on a mis des pommes qui ne pouvaient pas aller à la montagne. Ici, on a gardé des pommes qui se récoltent tard, comme la Fuji ou la Gold Rush. Et après, celle qu'on a vue la première, c'est une primeur, une Gala. Qui elle aussi, elle est mieux ici qu'à Sahara.
11: Oh là, monsieur, vous avez fait provision là?
12: Ah oui, monsieur Torrent était reconnu dans le coin.
11: Alors combien vous en avez acheté de pommes? Combien de kilos?
12: Oh, j'en sais rien, il y en a 3, 4, 5 caisses.
11: Ah ouais, quand même, c'est pour
12: plus
11: tout l'hiver.
12: Plus les noix.
11: Bonne dégustation.
12: Merci.
11: Ça sent bon la pomme. Et alors, est-ce que vous pouvez, s'il vous plaît, Philippe, me montrer la variété endémique du Roussillon, la Coquette?
10: Voilà, ça c'est Coquette.
11: Voilà, sa particularité, c'est qu'elle est un petit peu rosée.
10: Voilà, un petit peu rosée. C'est une variété voilà, qui est présente avant que la Golden arrive. Donc c'est dans les années 50. Et elle a été au fur et à mesure supplantée par les Rennais du Canada, là-haut, les Golden. Parce que c'est un arbre qui est très alternant. C'est-à-dire qu'il produit qu'une année sur deux. On est plus très nombreux à avoir de la Coquette.
11: Donc c'est une chance de pouvoir la goûter.
10: Ouais, vous voulez goûter?
11: Allez.
10: Je vais goûter.
13: Allez.
11: Elle est trop trop bonne. Je vois qu'il y a aussi des noix. Ça, c'est pas votre production, c'est un copain à vous?
10: Voilà, c'est Monsieur Retch à Boule Ternaire. Pareil, pour faire face un peu à la disparition des pêchers, tout le monde s'est diversifié, à mettre des olives, des grenades, des noix. On a cherché des cultures alternatives.
11: Et dites-moi, Philippe, vous avez les pommes et vous avez le jus de pomme.
10: On a un petit atelier, on se fait nous-mêmes le jus de pomme, voilà.
11: Et ça, c'est pour ça que vous avez plein de clients aussi, parce que vous avez plein de bons produits.
10: Ça fait 43 ans qu'on fait du jus de pomme.
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4: Salut à toutes, salut à tous et bienvenue dans Décibel. C'est parti pour une heure en direct autour de l'actualité musicale. Et sachez que l'anniversaire de Gérard Jugnot, qui fête aujourd'hui ses 75 ans, fait partie de l'actualité musicale. Il fallait juste un peu tirer le fil des bandes originales des films du Splendide. Vous pouvez compter sur moi, j'ai bien tiré. Ce sera à la fin de l'émission. La découverte du jour, ce sera la nouvelle chanson de Vernis Rouge. Ses origines libanaises font que, évidemment, elle est très sensible à l'actualité en ce moment. Et à la guerre et aux bombes qui frappent son pays. Alors Vernis Rouge en a fait une chanson, vous la découvrirez tout à l'heure. Le thème du blind test, eh bien les reines, puisque Bilal Hassani, notre invité, chantait roi, les reines sont à l'honneur dans le blind test. Si vous avez envie de jouer avec nous, vous pouvez nous appeler dès maintenant, 0810 055 056. C'est Alexandra qui vous attend au standard, 0810 055 056. Et c'est le dernier album en date de Bilal Hassani, en attendant le prochain, qui sera à gagner ce soir au blind test. Bilal Hassani, bonsoir.
5: Bonsoir Émilie Mazoyer.
4: Comment vas-tu Bilal?
5: Ça va super, et toi?
4: Moi ça va très bien, ravie de te voir en pleine forme.
5: Oui.
4: Avec plein de projets. Ça c'est important. La nouvelle chanson s'appelle Beaucoup, mais avant, pour savoir d'où on part, j'aimerais qu'on écoute ensemble la dernière chanson qu'on a écoutée quand t'étais là dans ce studio tous les deux. Elle s'appelle La Question.

t'avais prévenu dans cette chanson-là que t'allais sortir de la cage, sortir et casser les cases. Et donc on est sur un gros changement d'ambiance puisque ta nouvelle chanson, beaucoup, c'est plutôt comme ça.

0: 10 ans ne séparent pas les deux extraits précédents, mais simplement quelques mois. Raconte-nous ce changement d'ambiance, même si encore dans la question, sur un mode très doux de piano, voix et cordes, tu disais que de toute façon, tu n'allais pas rester sage.
1: C'est ça, moi je ne suis jamais sage. Mais je pense qu'après l'Affreuse, qui était une création pour l'Hyper Weekend Festival, ici même à la Maison de la Radio, j'avais fini un petit peu ce trajet-là.
0: Ouais. La question, ce n'était pas juste une chanson,
1: oui.
0: C'était dans le cadre de tout un spectacle
1: qui
0: était très posé, très piano-voix.
1: Exactement, ouais. Piano-voix, où je voulais m'essayer à l'exercice de la chanson. Et après, je me suis posée, je me suis dit, tu sais quoi ? Attends un peu et on verra si ça revient. Et donc, les idées ne me venaient pas tout de suite parce que la priorité, je pense, avant d'arriver à beaucoup, avant d'arriver à faire un album, c'était de me reconnecter avec moi-même et aussi avec mon public et mon audience. Et c'est là où la première étape a eu lieu, qui était celle de reprendre un peu contact avec mon public de manière un peu plus directe.
0: C'est intéressant, t'as dit public et après t'as dit audience. Alors même si in English audience, c'est
1: oui.
0: Public, en vrai, dans la vie, et notamment dans ta vie, c'est pas le cas de tous les artistes, mais en fait, t'as deux publics. C'est-à-dire, t'as ton public de musique, des gens qui vont aller à tes concerts, qui vont écouter ta musique, etc. Mais t'as aussi quand même 3 millions d'abonnés, je crois, sur Instagram, etc. Et ça, est-ce que c'est les mêmes? Pas forcément. Donc, quand tu parles de la reconnexion avec le public, tu parles de ceux qui suivaient ta musique?
1: Je parlais non plutôt de ceux qui me suivaient au quotidien.
0: Ah oui.
1: Parce que ceux qui me suivent au quotidien, ça faisait des années que je les avais un petit peu mis de côté.
0: Oui, d'accord.
1: Pour prioriser du coup de la création artistique, les albums, les films que j'ai pu faire, toutes ces choses-là. Et donc du coup, j'étais en train de me dire, bon, je m'ennuie un peu, je suis à la maison, je vais bien, je vais discuter avec eux, on va voir ce qui va en découler. Et en fait, de là, je me suis à la fois réconciliée avec cette partie de moi que j'avais un peu mis de côté. Et ensuite, des idées me sont revenues un peu pour écrire de la musique.
0: Et oui, et alors, tu t'étais déconnecté de ça, pourquoi ? Parce que tu t'étais dit que pour être un vrai artiste, tamponné, artiste, chanteur, il fallait pas faire des vidéos, il fallait pas être trop marrant, en fait.
1: C'est ça. En fait, c'est le côté drôle, c'est le côté internet aussi qui est assez neuf. Et le fait que le métier demande un petit peu il y a cette quête de légitimité qui vient parfois même pas de nous, mais qui nous a un peu imposé. Et en fait, je me suis rendu compte que je m'en foutais un peu.
0: Bah oui.
1: Parce que de toute façon, ce que je fais, c'est assez inconventionnel. Et que les personnes qui m'ont permis aujourd'hui d'être là et de pouvoir produire de la musique, un peu comme bon me semble, c'est toutes les personnes qui me suivent au quotidien et qui sont tombées un peu sur ma chaîne YouTube au début, sur mes reprises.
0: C'est vrai que toi, t'avais commencé sur YouTube avec des reprises.
1: Voilà.
0: Plutôt des chanteuses qu'on adore d'ailleurs.
1: Ouais.
0: Tu reprenais qui
1: Ariana Grande, Lady Gaga, c'est toutes les choses comme ça.
0: C'est ça. Et c'est vrai qu'après, quand t'as commencé à sortir ta musique à toi, tu t'es dit, mince, entre les reprises sur YouTube et l'Eurovision, si je veux être considéré comme un artiste,
1: il faut un pivot.
0: Faut un pivot.
1: C'est
0: et
1: ça.
0: Là, maintenant, tu peux concilier les deux.
1: Ouais, parce que en plus, je vois toutes mes idoles qui sont maintenant des Instagrammeuses, des TikTokers. Et donc, du coup, je me suis dit, bon, si tout le monde y est, moi, c'est un outil que j'utilise depuis toujours et que j'aime bien pratiquer. Donc, j'ai commencé juste par refaire des petites vidéos, des choses comme ça. Et en fait, par l'humeur de tout ça, des chansons me sont venues, un concept et puis un disque. Et je me suis dit, ok, bon, bah, alors on va faire un disque maintenant. Peut-être que c'est tôt, mais j'y vais.
0: Ok, donc décomplexé,
1: voilà,
0: pour nous dire, et détaché de ce que les uns ou les autres peuvent penser. Donc ça, c'est plutôt une bonne chose,
1: toujours,
0: je pense, quand on écrit de la musique. Donc tu dis, des idées me sont venues. Donc une de ces idées concrétisées, c'est beaucoup, qu'on va écouter évidemment dans quelques secondes. Mais alors avant, prépare ton audience ici radio à ce qu'ils vont entendre.
1: Beaucoup, c'est une chanson de dance music, c'est de la musique dansante, de la pop électronique qui est très inspirée de la musique avec laquelle j'ai grandi. Ça peut être la French Touch, tous ces courants-là avec Daft Punk, Justice, mais aussi Bob Sinclair, Martin Solveig, David Guetta, et aussi le Madonna des années 90.
0: Mais oui, j'allais dire, moi ça m'a rappelé, moi qui étais vivante, contrairement à toi à l'époque, ça m'a rappelé pas mal les années 90.
1: C'est ça, c'est très 90, très House 90, parce que c'est des courants que j'aime beaucoup, c'est la musique que j'écoute énormément, et j'avais envie de créer vraiment la musique, la BO de mes soirées, la BO des bonnes soirées que je passe avec mes amis. Et vu que je suis le musicien du groupe, bah c'est pratique. Je peux faire de la musique pour nos ambiances. Et là, on avait une ambiance que j'ai vécue et je me suis dit, ah, ça peut faire un bon titre.
0: Et de quoi ça parle beaucoup?
1: Beaucoup, ça parle de plein de choses. Il y a plusieurs lectures. La première lecture, c'est une chanson qui parle d'amour, qui parle d'un amour un peu artificiel, un peu en surface, où on décide de s'amuser avec son amant sans trop réfléchir aux responsabilités que demande l'engagement. Mais il y avait cette autre lecture que je trouvais assez intéressante avec l'idée du mot beaucoup, parce que on peut souvent penser à Bilal Hassani, à ma personne, et se dire que j'en fais trop. On m'a beaucoup dit que j'en faisais trop. Et moi, j'aime bien répondre à ça en disant que j'en fais beaucoup et que ça part d'une générosité plutôt. Tout mon enthousiasme, que ce soit capillaire, vestimentaire, dans mon interprétation, ma musique, mes clips, mon esthétique, tout ce que je présente, c'est de la générosité. C'est vraiment juste parce que j'aime donner. Bah donc, oui. C'est pas trop, c'est beaucoup.
0: Mais évidemment.
1: Et beaucoup, c'est bien.
0: Évidemment. Et non, et puis surtout, trop peu, c'est chiant.
1: Exactement.
0: C'est là où la vie est intéressante, c'est quand c'est trop, quand on est trop amoureux ou trop en colère, ou enfin, on t'a reproché ça.
1: Hey, bon,
0: en même temps, toi, on aurait pu te reprocher à peu près tout à un moment. Non, mais c'est vrai, c'est quand même terrible. Eh bien, découvrez beaucoup.
1: Oui.
0: Bilal Hassani, ça vient de sortir et donc ça annonce ton 4e album.
1: Oui.
0: On a une date
1: déjà.
0: C'est à la fin de l'été.
1: Voilà.
0: Fin de l'été.
1: Voilà.
0: Ok, ça j'aime bien. Parce qu'il aurait pu dire la rentrée, mais non, il nous met dans l'ambiance de l'été.
1: Ouais, quand même.
0: Fin d'été. On adore Bilal Hassani. Il est ce soir.

0: Et Bilal, il fait beaucoup. L'album arrivera, on n'a pas la date exacte, mais à la fin de l'été. Bilal, est-ce qu'on a le titre de l'album?
1: Oui, le nom de l'album, c'est Bonsoir Paris.
0: J'adore. Mais comment tu vas faire quand tu seras en tournée? Alors tu diras Bonsoir Paris à Saint-Malo?
1: Non, on va pas dire Bonsoir Paris. On s'entraîne déjà parce que sur le titre, beaucoup, la première phrase, c'est La nuit s'allume dans Paris. Et vu qu'en ce moment, on est déjà en train de faire les premières dates avec Laurie, on dit bonsoir, on dit la nuit s'allume, et on dit la ville où on est. Et on va faire bonsoir Toulouse, bonsoir Lyon. Et on passe partout en France avec le bonsoir tour. Mais donc voilà, on va adapter l'album à toutes les villes de France, mais l'album s'appelle Bonsoir Paris.
0: J'adore l'idée. Alors par contre, tu as dit Laurie, c'est comme Beetlejuice. Si on dit Laurie, on écoute Laurie.

qui donc t'emmène en tournée, c'est génial. Tu es du 1er au 24 mai, donc tu as commencé le 1er mai, c'est jusqu'au 24 mai, en tournée de Zénith avec Laurie. C'est pas la première fois qu'on t'entend près d'elle, hein, vous aviez même fait un duo.

0: Bilal, toi t'as 26 ans, ça veut dire que quand Laurie était toute la journée à la radio, à la télé, à ses débuts, t'étais tout petit, t'avais 6-7 ans.
1: Exact.
0: Qu'est-ce qu'elle représente pour toi ?
1: Laurie, c'est ma première idole. Donc on a tous une première idole. Le premier poster qu'on affiche dans sa chambre, moi c'était Laurie. J'adorais Laurie. Je pense qu'on peut comprendre mon blond platine, tout mon esthétique, il part quand même de cette première impulse-là. J'ai découvert plein d'artistes après, mais Laurie c'est ma source initiale, quoi. Donc le live 2006 de Laurie, qui était un concert que j'avais en DVD, c'était un DVD rayé, quoi. Je le regardais en boucle. Donc vraiment c'est ma... Je suis très très très content d'être avec elle sur scène.
0: Est-ce que tu te souviens de la première fois où ta carrière l'a mise sur ta route, où vous vous êtes croisés ?
1: On s'est croisés pour la toute première fois à un concert de Angèle au Zénith. Donc c'est pour vous dire que ça remonte un petit peu autour du premier album. Et donc en fait on était tous les deux, je pense, invités à l'after show, ce qui était très neuf pour moi, mais où pour elle c'était tranquille. Et en fait elle est venue me voir et elle a dit: est-ce que tu sais où est-ce que c'est ? Pour aller en coulisses. Et j'ai vu Laurie et je me suis liquéfiée. J'ai dit vous êtes Laurie, voilà.
0: Tu lui as dit
1: une affirmation à quelqu'un qui sait très bien qui il est. Et elle m'a regardée, elle a fait oui c'est moi. Je m'appelle Bilal, je suis très fan de vous. Et je lui serrais la main et voilà.
0: Oh, c'est beau.
1: Je m'en suis pas remis.
0: Donc quelques années plus tard, tu pars en tournée avec elle, tu joues devant 5000, 6000 personnes tous les soirs. Tu as déjà joué à Paris et Bordeaux, c'est ça ?
1: Non, j'ai fait déjà Bordeaux, Toulouse et Nantes.
0: Ah oui.
1: On a joué devant 9000 personnes quand on était à Nantes, il me semble.
0: Ouais.
1: C'est très impressionnant, c'est beaucoup beaucoup de monde. Donc voilà, c'est très le format Zénith, c'est un format que je ne connaissais pas. J'ai fait des plateaux avec des radios, des choses comme ça, mais un set comme ça et revenir aussi sur scène avec elle pour interpréter Play, qui est notre morceau, c'est très très spécial. Très particulier.
0: Et là, t'es en plein dedans.
1: Ouais.
0: Ça t'inspire, j'imagine, pour ta propre tournée, hein, puisque la sortie de l'album Bonsoir Paris à la fin de l'été, il va aussi y avoir une tournée qui suit ça. Tu joues par exemple à Rouen le 30 octobre, Paris La Cigale le 17 novembre. Tu seras à Aix-en-Provence ou encore Clermont-Ferrand au mois d'octobre, etc. Et tout ça jusqu'au mois de décembre. C'est pas ta première tournée, mais
1: c'est ma plus grosse tournée.
0: C'est ta plus grosse, ouais.
1: J'ai jamais fait autant de dates de ma vie, donc venez, prenez vos places, ça va être trop bien, ça part très vite. On est très très contents parce que voilà, on s'est associé avec 3C qui est un super tourneur pour monter le Bonsoir Tour. Le but c'était d'aller rencontrer le maximum de personnes. Le spectacle qu'on est en train de monter, le show qu'on est en train de monter, il est évidemment à mon image, donc grandiloquent. On veut offrir quelque chose de en fait on veut donner un espace aux gens pour se séparer un petit peu de leur vie quotidienne qui peut être un peu morose. Je pense qu'on est dans une époque qui est très cynique, où il est difficile même d'aller chercher la culture pour s'évader.
0: Ouais.
1: Moi, je veux un petit peu prendre les gens avec le crochet comme ça et leur dire: venez, moi je vous prends avec moi et on va aller s'amuser un petit temps. Et c'est vraiment la mission de ce show. Ouais.
0: Parce que par les temps qui courent, tu penses que prendre le temps de s'amuser, d'écouter ou de regarder du beau, du drôle, du doux, c'est presque un choix politique, quoi.
1: Je pense que c'est important. Il faut pas oublier la culture dans les époques. Dans l'époque, c'est très important de prendre la culture comme un échappatoire et il faut pas se sentir mal de se faire du bien, quoi. Il faut savoir trouver.
0: Parce qu'on peut reprocher, c'est vrai, certains artistes, on dit ah mais ils ne s'engagent pas, on ne l'a pas entendu, il ou elle d'ailleurs, sur tel ou tel sujet, etc. Et en fait, offrir de la joie et ne pas forcément prendre la parole sur les sujets sans dire que ça t'intéresse pas, mais c'est aussi préserver finalement les gens qui viennent te voir, les sortir justement du marasme.
1: Peut-être, moi je pense que c'est important de s'engager quand on a l'impression que notre propos est légitime et pertinent surtout. Parce que si on est impertinent, ça sert à rien de parler. Aujourd'hui, je pense que beaucoup de gens parlent tout le temps.
0: Oui.
1: Donc ça, c'est bien. Il faut se rappeler de son rôle. Moi, évidemment, je suis artiste. Donc ma mission première, elle va être de divertir, d'offrir à travers de la musique, à travers des chansons, à travers du spectacle, de donner du bien aux gens. Et puis ensuite, dans ma place donc de personnalité publique, si je peux utiliser ma plateforme pour discuter de choses qui comptent pour moi et où j'ai l'impression que je suis pertinent d'en parler, je le fais. Ouais. aussi. Je pense que tout ne s'annule, rien ne s'annule, tout peut exister ensemble, mais que c'est important de faire vivre la culture dans cette époque-là.
0: Tu l'as fait, notamment au travers de tes chansons, on parlait de sujets pas faciles. Par exemple, avec Gisèle Pellicot, on a entendu et son procès, et puis ensuite son livre, La soumission chimique. T'en as parlé dans une de tes chansons, récemment dans le podcast aussi de ton amie Léna Situation. T'as expliqué que t'avais été tentée par certains paradis artificiels qui auraient pu vraiment te faire du mal. Donc en plus, oui, on peut pas dire que tu refuses les sujets difficiles.
1: Non, je les refuse pas. Et puis surtout, là encore, j'essaye toujours de trouver la bonne place et le bon moment pour en parler avant d'arriver sur le déroulé de cet album de Bonsoir Paris, qui est vraiment genre une bulle d'air frais et de bonne humeur, et aussi un album de fête. Je voulais quand même parler à ma communauté qui est quand même encore relativement jeune, c'est des jeunes adultes.
0: C'est moi la plus vieille.
1: Mais voilà, leur dire que l'existence de ces paradis artificiels dans l'époque aussi et dans ces temps sont des échappatoires rapides mais pas efficaces et qui durent pas dans le temps. Donc voilà, quand on peut, il faut discuter, il faut parler avec les gens et aux gens aussi.
0: C'est important. Bilal, on le disait, ton Bonsoir Tour, c'est 25 concerts pour le moment. Mmh. En France, en Belgique, en Suisse, en cette fin d'année, à quoi ça va ressembler? Tu nous as déjà dit que ce serait évidemment du spectacle et qu'il y aurait de la couleur, etc. Mais je parlais en termes de cette liste parce que mine de rien, alors 3 albums et puis ton EP aussi et puis les nouvelles chansons, etc. Est-ce que tu vas aller piocher dans toutes les périodes? Est-ce qu'il y aura des moments plus calmes comme sur l'Affreuse, des moments très dansants? Comment tu l'imagines tout ça?
1: Je pense que l'histoire du concert, je vais pas la révéler tout de suite, mais il va y avoir de la place.
0: Il y a une
1: place.
0: Histoire, en tout cas. Tu Bien dis sûr, histoire.
1: Toujours. Oui, on part de la narration. Moi, j'ai fait une école de comédie musicale. Oui. J'adore Broadway, j'adore Fosse, j'adore... Quand on peut utiliser tous les médiums pour raconter des histoires, on le fait. Moi, tout part d'une histoire pour moi. Mais je pense que du coup, avec les 4 albums, on a de quoi faire une jolie BO à l'histoire qu'on va raconter, et c'est ce qu'on va faire. Donc il y aura des temps calmes, il y aura des temps plus excitants, il y a de la musique qui va venir de partout, il y aura le premier disque, il y aura les plus grandes chansons, mais on va aussi donner de la place à des morceaux qui sont peut-être un peu moins connus. On va peut-être aussi adapter un petit peu cette liste à l'endroit où on sera. Parce qu'aujourd'hui, les tournées, malgré le fait qu'elles existent en direct avec les gens, elles sont très digitalisées, donc on va aussi quand même essayer de proposer quelque chose qui évolue pendant qu'on va être sur scène. Comme ça, on n'offre pas exactement le même concert tous les soirs.
0: Voilà, ça j'adore. Il est ambitieux, Bilal Hassani. Et il a envie de vous faire plaisir et de vous offrir un vrai moment à vous qui irez le voir en concert. On va écouter une chanson. Oh, je sais pas si elle est beaucoup passée à la radio, celle-là, mais moi je l'aime beaucoup. Souvenir d'un été.
1: Oh, j'adore ce titre.
0: Tu vois? Il est surpris. Ça veut dire qu'elle est peut-être pas assez passée à la radio, mais elle est très très belle. Bilal Hassani est en décibels.

0: Il y avait eu les albums Kingdom, Contre-soirée et Théorème en 2022. Et puis en 2024, un super album que Bilal n'a jamais voulu appeler album. Il disait c'est une mixtape, Glitter Sleaze Utopia. Mmh. Tu maintiens, toujours c'est pas un album, c'est 10 titres. Hein.
1: Non, c'est 10 titres, mais c'est une mixtape, ouais.
0: Je l'adore.
1: C'est un autre, c'est une autre.
0: Mais qu'il est têtu, bon sang.
1: Je suis désolée.
0: Donc sur la mixtape Glitter Sleaze Utopia, il y avait cette chanson qui est magnifique, voilà, qui s'appelle Souvenir d'un été.
1: Que j'ai pas écouté depuis la dernière fois que je suis venue ici, je crois.
0: Vois.
1: Donc merci de la faire vivre.
0: Il faut que tu reviennes. Le nouvel album de Bilal Hassani ne va pas tarder à sortir. Ça sera à la fin de l'été. La chanson Beaucoup, elle, est disponible. Et Bilal Hassani reste avec nous dans Décibel. À tout de suite.
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0: Une Ronettes qui est partie, un blind test avec des reines, la nouvelle chanson de Vernis Rouge et l'anniversaire de Gérard Jugnot. Oui, ça fait partie de l'actualité musicale. Et c'est ce soir dans Décibel, en direct jusqu'à 21h. Je file retrouver Bilal Hassani, mon invité. Je me souviens la première fois que je t'ai interviewé, Bilal, bah, t'étais pas bien vieux. Yeah. T'es toujours très jeune, évidemment. Mais je me souviens de quelqu'un qui voulait vraiment bien faire, qui voulait être vraiment très très bon élève. Alors, ce qui est évidemment pas un défaut, mais qui peut-être t'a fait beaucoup de nœuds au ventre.
1: Oui.
0: Comment va le ventre ?
1: Le ventre va tellement bien maintenant.
0: Ah.
1: Oui. Alors, je suis toujours aussi perfectionniste, mais j'ai trouvé un meilleur endroit où aller puiser le parfait. Voilà. Donc j'avais des quêtes qui étaient un petit peu trop distancées et cumulées avant. Je me disais il fallait à la fois que je fasse ça et ça et ça bien pour ces personnes. Maintenant j'essaie de me faire plaisir à moi d'abord et j'essaie de faire des choses qui me font du bien parce que j'ai l'impression que ça se traduit mieux après quand j'en vois.
0: Et comme le pays a besoin de danser en ce moment, Bilal Hassani vous propose beaucoup.

0: Bilal qui écrit de la musique, qui écrit les paroles. Cette chanson, par exemple, beaucoup. Comment tu les fabriques, tes chansons? T'es où? T'es tout seul? T'es comment?
1: Là, j'étais en before, en avant-fête, chez ma copine Marie-Victoire, à qui je fais des gros bisous. On était une quinzaine. Et en fait, j'ai reçu une ébauche de Sutus, qui est le producteur avec qui je travaille depuis Théorème, qui est aussi un très bon ami à moi. On a le même âge, on fait les mêmes trucs et tout. Et en fait, il m'a envoyé la maquette et le refrain était écrit. Donc, il avait une proposition de parole sur le refrain que j'ai maintenu, que j'ai gardé. Et en fait, j'ai habillé tout le reste, j'ai fait tous les couplets et tout, en regardant mes potes. Voilà. Donc, je me suis mis au calme, j'ai mis mes écouteurs en réduction de bruit, je les ai regardés vivre. Et ça m'a inspiré les couplets, le pont et toute la thématique du coup de la chanson comme ça dans la vie.
0: Bon, et ça va, tes proches, ils sont au courant qu'à certains moments, tu vas prendre juste 3 mètres de recul, ouais, les regarder, écrire, ils savent.
1: Ils savent, ça arrive souvent. et après, je leur dis, voilà, c'est ça la chanson. Ça, c'était ce soir-là, ça, c'était quand on a fait cet après-midi-là, c'est quand on est parti en week-end. Et ils sont, ah, c'est marrant, ils recollent un petit peu les morceaux, mais c'est très fun. Mais voilà, la vraie mission, je pense, dans mon écriture, surtout sur ce disque, c'est que pour moi, la pop française, elle existe. On la met vraiment souvent sous le tapis. On dit qu'elle n'existe pas, on dit qu'on fait de la variété très bien, qu'on fait de la chanson très bien, mais on a fait de la très bonne pop. C'est ok d'écrire en français de la musique pop.
0: Ouais.
1: Ça, c'est possible, ça peut sonner bien, ça peut être de la très bonne musique et on l'a montré. On a plein d'exemples. Enfin, moi, quand j'ai grandi, de mes 0 à mes 12 ans, il y avait une scène pop française qui.
0: Tu penses à qui, par exemple?
1: Tellement de gens. Je pense à Laurie, ouais. Je pense à Jennifer. Je pense à Shaim, oui. Que je pense était super pertinente. Je pense que même Étienne Dao, c'est de la pop.
0: Lio,
1: c'est de la pop, de la vraie, vraie pop. Et tous ces artistes-là, et en vrai, Guetta, tout ce qu'il a fait, Solveig, Sinclair, c'était de la pop. Et bon, c'était pas tout le temps en français, c'était pas en français. Mais la pop en français, elle existe et on en a eu de la très bonne. Je pense qu'il y a juste eu un moment où on s'est assagi, où il y a eu, ou peut-être par humilité ou par sobriété, on a décidé, ouais, de baisser un petit peu toute l'exubérance. Mais moi, je suis là pour la ressusciter. Voilà, c'est ma mission.
0: Tu sais que si tu te présentais aux élections présidentielles, on vient de trouver ton slogan, ressusciter
1: la pop française.
0: La pop française, ressusciter l'exubérance.
1: Oui!
0: J'adore ça.
1: C'est ça, c'est mon slogan.
0: Il est trop fort.
1: Votez pour moi.
0: Ah, je voudrais te faire écouter quelques notes de la chanson de la jeune Monoro. Je le disais tout à l'heure, toi, quand t'as défendu la France à l'Eurovision, t'avais 19 ans. T'étais déjà pas bien vieux. Elle a 17 ans. Peut-être que tu l'as déjà entendue. C'est la chanson avec laquelle elle va défendre la France dans 10 jours.

0: chanteuse lyrique.
1: Évidemment, il y a toute une partie qu'on ne pourra pas chanter sous la douche, mais c'est pas grave.
2: Ouais, c'est très beau.
1: Qu'est-ce que tu si tu pouvais aller la voir et lui dire un petit truc à l'oreille juste avant qu'elle monte sur scène, tu dirais quoi ?
2: Reste concentré. Je pense que c'est un exercice qui est très particulier, l'Eurovision, parce qu'il y a beaucoup de forces parallèles qui rentrent en jeu de ce concours-là, mais je comprends sa mission qui est la même que la mienne quand je le faisais en 2019. C'est, on a envie de chanter, on veut une scène. Elle est sur une très grande scène. Je lui dis d'essayer de s'imprégner. Je lui dirais de s'imprégner de ce qu'elle voit. Les câbles, ses écouteurs, son micro.
1: Des trucs très concrets, en fait.
2: Très, très concrets, voilà. Qu'elle les regarde avec beaucoup d'attention pour se souvenir. Parce qu'on oublie vite les choses comme ça. Et que surtout quand il y a des résultats, quand il y a des votes, des choses comme ça, on a l'impression qu'il faut penser à après. C'est vraiment l'un des rares moments où j'ai l'impression que... Non, il faut toujours être dans l'instant présent, mais c'est très important de le faire aussi à ce moment-là.
1: Et toi, 7 ans après, si tu pouvais, par une magie quelconque, aller murmurer à l'oreille du Bilal de 19 ans qui est monté sur scène, tu lui dirais quoi ?
2: Pas grand-chose, en réalité. Non, je pense que ça allait. J'étais très, très insouciant, même si concentré. Et j'étais surtout... Ma mission, en fait, en devenant pendant quelques mois le visage de mon pays, de la France, c'était de pouvoir ouvrir une grande porte avec mon identité, parce que je savais que ce que je proposais était assez neuf pour beaucoup des Français. Et je m'étais dit, ouais, tu y es là, c'est bon, voilà, t'as ouvert cette porte-là. Maintenant, tout ce que tu feras après, ce sera ce que ce sera. Mais c'était par ce début-là qu'il fallait que tu rentres, sinon on t'aurait pas ouvert la porte, quoi.
1: Et pourtant, Dieu sait que ça t'a coûté cher après, en insultes, en fait. T'as été maltraité, pas par tout le monde évidemment, mais par une partie de la population qui, alors je sais pas si c'était prêt ou pas prêt, si c'était à eux d'être prêt ou pas prêt, mais qui en tout cas ont très mal réagi au fait de voir un garçon qui se maquille, qui met des perruques et qui est en robe et qui est canon. Et tu dis c'était important pour toi de le faire, ça t'a coûté cher après. 7 ans plus tard, on a bien fait ? Ou alors, si j'avais su, je sais pas si je l'aurais fait.
2: Ah non, on a bien fait. Moi, je vais être la plus grande popstar de la planète. Donc du coup, il faut bien commencer quelque part. Et je m'en fiche d'essuyer. Je m'en fiche de devoir faire face à l'adversité quand il est de mon apparence et toutes ces choses-là. Parce que si ça peut faire bouger les choses, c'est très bien. Mais aussi, dans... le présent, j'essaie de pas trop me concentrer sur la réaction. On se souviendra pas de moi parce qu'on m'a insulté, ça je le sais. Je sais que j'ai beaucoup de choses à construire encore et que du coup, le biopic sera très, très agréable. Et en vrai, ils en feront partie. Ce serait une scène, un montage un peu dramatique.
1: Oh, Bilal, the biopic.
2: Ouais, bientôt.
1: J'ai tellement hâte.
2: Non, pas bientôt, pardon.
1: Pas bientôt.
2: Dans très longtemps.
1: Ah non, mais il y en aura un, c'est sûr.
2: Ouais, en 2112. Ouais, c'est un truc comme ça. Imaginez, juillet 2112, vous le sortez.
1: Ok.
2: Voilà, comme ça me fait vivre au moins 112 ans.
1: J'aime bien.
2: Ouais.
1: J'aime bien, on peut faire ça, ouais. On peut faire ça. J'espère que je serai dedans.
2: Ah ouais, bah bien sûr, évidemment.
1: Avant le biopic de Bilal Hassani, qui promet d'être absolument fascinant, il y a son nouvel album, le 4e, Bonsoir Paris, à la fin de l'année. Donc, dessus, il y aura beaucoup que vous avez découvert tout à l'heure. La tournée, ça sera à l'automne. Si vous allez voir Laurie ces jours-ci, vous verrez Bilal en première partie et aussi dans le concert, hein, puisque Laurie et toi, voilà, vous partagez un duo. Et puis donc, on peut maintenant te suivre sur tes réseaux et tu refais des vlogs sur YouTube.
2: Oui, j'ai des vlogs, j'ai Bonsoir Beauty, qui est une série où j'apprends à me maquiller tout seul. Où tu es la bienvenue d'ailleurs.
1: Oui, il va falloir. Hein.
2: Mais non, c'est moi qui apprends à me maquiller. J'invite des gens pour qui j'aime bien le maquillage.
1: Ah ouais, mais
2: moi, j'aime bien comment tu te maquilles.
1: C'est vrai.
2: Ouais.
1: Tu vas voir, c'est très simple. Mais d'accord, ok, si tu veux, on en fait un.
2: Allez.
1: Bilal Hassani, il ou elle?
2: Là, on va dire elle, parce que c'est très, très beau ce qui se passe.
1: Ok, il ou elle, version elle. Merci d'être venu nous voir, Bilal. À bientôt.

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0: Ah, les Ronettes, c'était Ronnie Bennett, Estelle Bennett et Nedra Tally. Ronnie Bennett qui allait devenir Romney Spector puisqu'elle s'est mariée avec le producteur des Ronettes, le très connu et on va dire personnage peu recommandable, Phil Spector. Alors, les Ronettes, c'est un des grands girl group, groupe de filles américains des années 60. Et la dernière Ronette vient de mourir. Ronnie Spector est morte assez récemment, hein, c'était en 2022. Et Nedra Tally, qui était la dernière encore en vie, elle vient de nous quitter. Elle est morte chez elle, en Virginie, aux États-Unis, à l'âge de 80 ans. Voilà, plus aucune des Ronettes n'est sur cette planète. Le producteur Phil Spector non plus. Alors heureusement, il nous reste de grandes chansons, et notamment celle-ci, Be My Baby, produite par Phil Spector en 1963. Une chanson qu'on retrouve aussi dans des films aussi différents que Les Affranchis et Dirty Dancing. C'est vous dire si ça parle à tout le monde. Be My Baby, les Ronettes.

0: Les chansons des années 60, les Ronettes avec Be My Baby, mais attention, ne vous imaginez pas qu'il s'agissait de trois jeunes filles de bonne famille avec des chansons sucrées. Elles étaient par exemple très copines avec Jimi Hendrix. Je vous laisse imaginer les soirées.
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0: Oh, j'aurais payé cher pour être là, mais j'étais panée. Bon sang, bonsoir. Allez, il est 20h43, il est temps de jouer au Blind Test. Ce soir, c'est le dernier album de Bilal Hassani, hein, puisque le prochain sort à la fin de l'été. Donc, on va pas vous faire patienter jusque-là. Donc, c'est Théorème, le dernier en date, qui est à gagner ce soir au Blind Test. Et pour jouer avec nous, il y a Caroline. Bonsoir, Caroline.
2: Bonsoir.
0: Bienvenue dans Décibel. Comment ça va, Caroline ?
2: Ça va très bien.
0: Bon, face à Caroline, on retrouve Delphine. Bonsoir Delphine.
3: Bonsoir Émilie.
0: Comment ça va ce soir Delphine ?
3: Ouais, ça va, on fait avec le temps, mais on met du soleil, on joue. Oh, voilà.
0: Mais oui, mais moi aussi j'ai eu de la pluie toute la journée, j'avais un beau brushing et maintenant j'ai les cheveux tout frisés.
3: Bon, pareil.
0: Pareil, Caroline, aussi de la pluie aujourd'hui ?
2: Oui.
0: En fait, il a plu partout, c'est pas possible. Il y a pas.
3: Oui, j'ai encore ça, moi, il y a pas de jaloux.
0: C'est ça. Bon, eh bien, la bise à tous les coiffeurs qui feront des brushings la semaine prochaine, hein, mais là pour cette semaine, on va laisser tomber. Et donc, je vous accueille dans ce Blind Test pour jouer ce soir avec des chansons qui parlent de reines, puisque mon invité Bilal a représenté la France à l'Eurovision en 2019 avec la chanson Roi. Je me suis dit que les reines pouvaient aussi être représentées ce soir. Il va falloir reconnaître le plus rapidement possible, Delphine et Caroline, qui sont les artistes qui chantent les reines qui vont arriver. Et puis à la fin, tout le monde gagnera parce qu'il n'y a jamais de perdant dans Décibel. Ça vous va comme programme ?
2: Oui, yes.
0: Formidable. Alors, une première chanson avec une reine à l'intérieur et en vrai, une reine aussi qui la chante. Mais dites-moi, qui est-elle ? Il ne faudra pas oublier de me donner votre prénom aussi avant de me donner votre réponse.
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0: Delphine.
3: Angèle.
0: Oui, Angèle, bravo.

avec Angèle qui chantait Ta Reine sur son premier album Brôle. On continue avec les reines Delphine et Caroline. Voici une deuxième chanson.

0: Il s'agit d'un chanteur français, vendéen. Oui, Caroline. Comment, Caroline?
1: Non, j'ai pas dit.
0: Ah, c'est pas Caroline.
1: Delphine.
0: Alors, c'est Delphine.
1: Philippe Catherine.
0: Mais oui, Philippe Catherine, évidemment. Qui dirait au... Qui d'autre? Qui d'autre? C'est notre bon Philippe Catherine, voilà, qui donc s'imagine.
1: On n'a pas le costume, c'est dommage.
0: Oui, c'est vrai, mais je crois qu'il doit y avoir. Il doit exister des photos et sûrement des vidéos aussi de Philippe Catherine déguisé en reine d'Angleterre. Je pense qu'il n'y a aucun problème. Il est tellement fou, Philippe Catherine. Il était nommé Victoire de la musique, c'est pas lui qui l'a eu, mais pour la tournée de l'année. Mais voilà, quand même. Disons qu'il l'aura la prochaine fois. Delphine et Caroline, un petit bilan d'étape. Delphine, ça se passe plutôt bien.
1: Mmh.
0: Oui, on peut le dire. Caroline, un petit peu moins. Est-ce qu'il y a une chanson royale que j'ai oubliée? Non? On essaye une dernière. Là, si vous n'avez pas le nom de l'interprète, vous pouvez me donner le nom du film. Caroline? Non, c'est pas Bilal Hassani.
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0: Dites-vous que ça parle aux parents qui nous écoutent, car c'est la musique d'un film Disney.
1: C'est pas la Reine des Neiges, quand même?
0: Oui!
1: Libérée,
0: je sais, je suis désolée.
1: Merci,
0: tous les parents partent en burn-out.

0: Le
1: 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Ah, je suis désolée, hein, mais depuis 2013, tous les parents, enfin en tout cas un bon nombre de parents, de plusieurs générations d'enfants connaissent cette chanson par cœur, libérée, délivrée. Alors il faut quand même donner le nom de l'interprète, elle s'appelle Anaïs Delva. Voilà, bravo à elle, parce que c'était un énorme tube quand même. Et alors, très bizarrement, elle n'a pas été réembauchée par Disney pour la Reine des Neiges numéro 2 pour chanter les chansons. Ils ont pris une fille qui chantait vraiment comme elle, mais qui n'était pas la même. Donc il y a eu un petit micmac, mais on n'a jamais tellement su les dessous de l'histoire. Pour être complet sur la question. Delphine et Caroline, merci beaucoup d'être venues jouer avec nous.
2: Merci, bonne soirée.
1: Merci, merci, je vous embrasse et je vous envoie l'album de Bilal Hassani. Donc, pas le nouveau, puisqu'il n'existe pas encore, mais celui d'avant, ça vous fera réviser. Allez, double dose de Rennes pour terminer le blind test, puisque le groupe s'appelle Queen et la chanson Killer Queen, une des plus cool, je trouve, et elle passe jamais à la radio. Réparons ça immédiatement. She keeps

0: 1974 et Sheer Heart Attack, le troisième album de Queen. Tellement glam, et dessus il y a ce Killer Queen inoubliable.
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0: Bon allez, pendant qu'on danse et qu'on chante, parfois faux mais très fort sur du Queen, dans certains pays c'est la guerre et c'est le cas du Liban. La chanteuse Vernis Rouge, qui est née au Liban, qui était là-bas dans ses jeunes années avec sa famille, avec ses parents, a décidé de chanter une chanson pour le Liban, une chanson qui raconte son histoire à elle. On ne reviendrait plus jamais, c'est le nom de cette chanson. Et les droits de cette chanson sont reversés à la Croix-Rouge libanaise. Voilà, c'est son histoire intime à elle, déjà marquée par la guerre à l'époque. La chanson parle toute seule, il suffit de l'écouter. Vernis Rouge, autrice, compositrice et interprète. On ne reviendrait plus jamais.

0: Et tout le tous les bénéfices qui pourraient être faits voilà, autour de cette chanson de Vernis Rouge, on ne reviendrai plus jamais, seront reversés à la Croix-Rouge libanaise. Donc n'hésitez pas à faire vivre cette chanson, à la partager, à l'écouter, à la streamer, à l'envoyer sur YouTube, etc. C'est une cause importante.
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0: Alors, il est 20h55, ça veut dire que c'est l'heure de la dernière chanson de l'émission. Un anniversaire joyeux. Bah oui, on le disait tout à l'heure avec Bilal Hassani, hein, la joie c'est important. Il faut se préserver des moments de joie. Et s'il y a bien un acteur qui, moi, dès que je vois sa tête, me fait ressentir énormément de joie, c'est Gérard Jugnot. Il a 75 ans aujourd'hui. Joyeux anniversaire, Gérard Jugnot. Merci pour ses fous rires, ses heures passées à le regarder jouer dans Le Père Noël est une ordure, jouer dans Papy fait de la résistance. Bah oui, Adolfo Ramirez quand même, c'est pas n'importe qui. Et puis, un des grands rôles de notre ami Gérard Jugnot, c'est Bernard Morin et sa femme Nathalie. Bernard Morin dans Les Bronzés, avec le Scrabble qu'il balance dans la neige. Bernard Morin dans Les Bronzés font du ski. Just Because of You, c'est la chanson anniversaire de ce soir. Et je crois que c'est une bonne nouvelle.

0: Youssou Bilouah, 1979, les bronzés font du ski, Bernard Morin, Gérard Jugnot qui fête ses 75 ans aujourd'hui. Et j'ai oublié de vous parler d'un de ses films qui est moins une 100% comédie mais qui est très drôle quand même et aussi dramatique, Une époque formidable, sortie en 91. Si vous ne l'avez pas vu, regardez-le absolument. Merci à l'équipe de l'émission, Iris Guitenier, Laurie Rossillon, Elodie Bianca Maria, Alexandra Sackberg et Franck Moilier.
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3: Bonjour la France, c'est lundi. J'espère que t'as passé un bon week-end, la France. Comment ça va, Éric Bastien ?
4: Ça va comme un week-end du pont du 1er mai. On est bien, on est enfin, on s'est reposé.
3: Ah bah on s'est reposé de rien. Vendredi, on travaillait, je te rappelle. Il a déjà oublié, le gars. Bien, je vous rappelle que nouvelle semaine, nouveau cadeau. Alors cette semaine, mes petits chéris, on va vous faire plaisir. Et oui, direction la fosse au tigre.
4: Un séjour dans le fort.
3: On gagne un séjour pour 4 personnes à Foura. Mais attention, hein, c'est, vous connaissez tous évidemment Fort Boyard, hein, c'est quand même le plus beau château de France. Comme il y a un appel aux dons qui est lancé sur fondationdupatrimoine.org pour retaper un peu notre petit Fort Boyard qui est un peu fragilisé à cause de la mer. Donc du coup, à l'occasion de cette petite cagnotte, on gagne un super séjour pour 4 à Foura. Alors vous allez dormir 2 nuits au camping, 3 étoiles, le cadeau. Vous allez faire une croisière autour du fort avec la compagnie Interil et puis vous allez dîner tous ensemble au restaurant le 31 à Foura.
4: Du moment que c'est pas chez Willy Rovelli, ça va.
3: Eh ben non, c'est pas chez Willy Rovelli, Dieu merci, on va manger ailleurs. Voilà, ça c'est le premier prix. Si vous ne gagnez pas, vous gagnez quoi ?
4: Oh ben on part sur des énigmes cette semaine.
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3: Oh my god.
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5: Sur Malongo,
3: allez, bravo ! Allez, la cafetière, les 32 recettes. Les 6 verres en verre, je demande pardon infiniment à mon chéri Père Fouras.
4: J'en fais une demain, je vous préviens.
3: Hein. Oh my god, prépare-toi chérie. Allez, on accueille tout de suite nos deux premiers candidats de la semaine, Laura et Mathieu. Bonjour les amis.
4: Bonjour.
6: Bonjour.
3: Ça va Laura ?
6: Oui, ça va très bien. Et vous Valérie ?
3: Bah, écoute mon chat, ça va. Alors tu vas jouer avec moi, donc autant te dire que t'es dans l'équipe de la win. Hein.
4: Oui.
6: Bah, bien sûr, bah, merci Valérie.
3: Bah, je t'en prie mon chat, 18 mois d'émission, il a dû gagner une fois. Bon, comment te dire ?
4: Félindra, tête de tigre, voilà. Amène-les-moi. Là.
3: Laisse Jacqueline tranquille. Alors, tu as 33 ans et tu habites à Tartas dans les Landes, c'est ça ?
6: Oui, c'est ça, tout à fait.
3: Moi je veux savoir comment s'appellent les habitants de Tartas, tu penses ?
6: Les Tarusates.
3: Non, les Tarusates.
4: Ouais, rien à voir.
3: Oh, ma petite Tarusate. Oui. Oh, pop, pop. Alors, tu vis avec Mathieu, qui est donc ton chéri, comme le candidat que tu as affronté. Mais
4: ils sont en couple ? Attendez, peut-être.
3: Hein. Non, c'est pas le même.
6: Non, c'est pas le même.
3: Alors, tu as deux chiens. C'est quoi comme modèle de chien ?
6: C'est des épagneuls bretons.
3: Oh, comment ils s'appellent ?
6: Ice et Oreo.
3: Et noir et blanc, bien sûr, Oreo.
6: Et non, pas du tout. Des marrons et blancs.
3: Comme les épagneuls, en fait. Hein. T'as aussi un chat qui s'appelle Gabi.
6: Oui, c'est ça.
3: Oh, Gabi. Yee. Alors, est-ce qu'il s'entend bien avec les chiens, Gabi ?
6: Eh oui, tout le monde s'entend bien.
3: Ça va. Mais on est content. Nous, on aime.
6: Ça chamaille un peu, mais ça va.
3: Ah bah oui, mais ça c'est le principe. Hein, donc, mais c'est bien. J'aime bien que les animaux s'entendent bien. Alors, tu es secrétaire dans un service social. C'est quoi ? Comme service social.
6: C'est un service social pour les personnes de plus de 60 ans en perte d'autonomie.
3: Bon, moi j'ai plus de 60 ans, mais je suis encore un peu autonome.
4: C'est ce que vous croyez. Hein.
3: Voilà, j'étais sûre que le petit là à côté...
4: Elle me connaît tellement.
3: Oh là là là là. Et alors, rien à voir, petite, tu voulais être coiffeuse ?
6: Oui. Alors, bah, comme toutes les petites filles, en fait. Et puis, non, en fait.
3: Bah, en fait, non. Allez, hop, on est mieux avec les vieux. Allez, soyons...
6: Ouais, c'est ça.
3: Voilà. Bien. On va tout de suite marquer le premier point, parce que tu fais partie de la team des champions. Écoute bien cette première question, vrai ou faux. Un homme sourd et aveugle a retrouvé tous ses sens... Donc il est redevenu voyant et il a réentendu après avoir été frappé par la foudre. Est-ce que c'est vrai ou faux? Top chrono, 5 secondes.
6: Je dirais faux.
3: Et non, c'est vrai.
4: Non.
3: Ah, et si en 1980, l'Américain Edwin Robinson, il a retrouvé partiellement la vue et l'ouïe après avoir été frappé par la foudre. Alors, c'est un cas rarissime.
4: Bah oui.
3: Et c'est vraiment ce qu'on a appelé un miracle électrique. Pas de point pour toi.
4: Mathieu, bonjour.
7: Salut Annika.
4: Ah, elle va pas bien Valérie, je sens que là, elle va pas tenir la semaine. Elle tousse. Oh, c'est bon signe pour nous ça Mathieu, elle ira pas jusqu'au bout.
3: Tu vas immédiatement dire je retire.
4: Je retire. Bon Mathieu, tu as reconnu mon imitation du père Fourat, extraordinaire. Évidemment.
7: Magnifique.
4: Tu connais le Fort Boyard? T'as déjà eu l'occasion, enfin pas d'aller dans le fort j'imagine, mais d'aller autour?
7: Alors, autour, non, je le connais par l'émission, et c'est vrai que je suis un petit peu l'actualité et faire restauration.
4: Ah ouais, bah
3: et oui.
4: Franchement, déjà pour la restauration, c'est bien, mais je te souhaite de gagner ce beau séjour parce que c'est une très belle région. Tu habites à Saint, comment tu prononces? Saint-Cyr de Canès, c'est comme ça?
7: Oui, Saint-Cyr de Canès, tout simplement.
4: Saint-Cyr de Canès, comment on appelle les habitants de Saint-Cyr de Canès?
7: Les Canessois.
3: Écoute,
4: c'est en Gironde. Bah, salut à vous tous. Célibataire, et tu le vis bien. Sans enfant, et tout va bien. Notre Mathieu, il a un petit chien. Comment il s'appelle le chien?
7: Alors, c'est un petit Jack Russell. Et elle s'appelle Nala.
4: Nala, ok.
3: C'est bien parce que c'est des chiens très calmes, les Jack Russell.
4: Je sais pas du tout. Ah non, pas du tout.
3: Oh mon Dieu.
7: Elle est adorable.
4: Ah,
3: oui.
4: Bon, là,
7: adorable.
4: Agent territorial, où ça? Dans quelle ville tu travailles?
7: Je travaille à la métropole de Bordeaux.
4: Pour la métropole de Bordeaux. Et avant, tu travaillais dans l'armée de l'air.
3: Oh là là, Tom Cruise est avec nous ce soir.
4: Et puis là, tu faisais quoi?
7: J'étais dans l'armée de l'air, j'étais sur les infrastructures militaires. Je travaillais dans des bases différentes un petit peu en France, et notamment sur Bordeaux-Mérignac.
4: Ok, t'as fait tout ton apprentissage en tant que carreleur, et aujourd'hui tu es avec nous et tu es très sportif, et ça me fait plaisir. On parlera dans un instant.
3: Bah oui, ça te fait plaisir, parce que toi le sport c'est ta vie.
4: Non mais parce qu'il va me coacher, parce que j'ai envie un peu de préparer mon espèce de summer body, et je sens que Mathieu, t'as la ligne toi, t'es comment? T'es bien portant, t'es comment?
7: Ah là, je rentre d'un week-end sportif, j'étais sur Avelès Gazos, un tournoi de rugby, donc effectivement, j'ai la voix un peu cassée.
4: Ouais, ça sent
7: on a travaillé le physique, mais on a aussi travaillé le...
3: Ouais, l'intérieur.
4: Mathieu, c'est la tête et les jambes. Voici cette première question qui arrive tout de suite pour un point, pour tenter de gagner cette manche et revenir vendredi. Ikea, tu sais la marque des... Ikea quoi. Ikea lance une sucette choupa choups goût boulette de viande. Il lance une sucette choupa choups au goût boulette de viande. Vrai ou faux? Top chrono, 5 secondes. La marque Ikea.
7: Oui, moi je dirais vrai.
4: Ils sont capables de tout, hein.
7: Mais
4: c'est vrai, t'as raison. Après un poisson d'avril qu'ils ont lancé en 1er avril 2026, donc cette année, Ikea a décidé de poursuivre cette idée, cette sucette, avec cette saveur qui est totalement insolite. Eh bien, tout ça va arriver gratuitement en magasin dès le mois de juin. Moi, je n'irai pas.
3: Moi non plus.
4: Ah non.
3: Alors, bravo. Pas de point pour Laura, un point pour Mathieu. Et là, tout de suite, vous écoutez ici, on va écouter Emmanuel Moir. Beau malheur. À tout de suite.

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0: Emmanuel
1: la,
0: Moir.
1: La, la, la, la.
0: Le beau malheur, je vous souhaite pas ça, mais vous allez être quand même malheureuse là, à la fin, là, à 13h, parce que vous n'avez pas gagné encore cette manche.
1: Oh là là, ça suffit, allez,
0: non,
1: jingle.
0: Non, c'est pour moi aujourd'hui.
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1: Tu l'as entendu, Laura? Tu l'as entendu, là?
3: Ah, je l'ai entendu. Il est très désagréable.
1: Ah, mais on est bien d'accord, merci.
0: Ah, vous oui, êtes partis est... très très sûrs de vous, les deux, là, je trouve.
1: Hein. Excuse-moi, mais il est... elle a raison. Tu es désagréable.
0: Mathieu, est-ce que tu peux me soutenir?
4: Eric, ne t'occupe pas des filles, reste concentré, on paye les musiciens à la fin du bal.
0: Exactement,
1: ouais,
0: Mathieu.
1: C'est ça, voilà, tu vas voir la fin du bal, Mathieu, tu vas la voir la fin du bal.
0: Allez, allez.
1: Alors, Laura, surtout que Laura, attention, elle rigole pas, hein, parce que Laura, elle fait de la Zumba, yiha, Zumba, yeah. Alors, t'es gentille, tu vas...
3: Zumba.
1: Allez, Zumba, yeah, épa. Donc tu vas te mettre en mode Zumba. Et on va rétamer les deux machos là, hein, parce que ça suffit les conneries.
0: Moi j'ai bougé, j'ai fait ma dose de sport pour 6 mois là.
1: Oh bah oui, ça c'est sûr.
0: Plus.
1: Alors, tu ne bricoles pas parce que ça t'énerve en fait.
3: Ça m'énerve. Je commence toujours à bricoler, mais j'arrive pas, donc j'abandonne tout.
1: Ah my god. Et c'est Mathieu du coup qui bricole un peu à la maison?
3: Eh oui, bah souvent il me voit partir avec les outils, il se dit ça va lui retomber dessus et il a raison à la fin. C'est pour lui.
1: Ah bah oui, bon bah écoute, en même temps on peut pas tout faire parce que t'aimes bien jardiner par contre. T'aimes bien,
3: t'as un petit jardiner.
1: Oui, t'as un petit potager et puis tu tonds la pelouse et puis surtout avec ce petit potager tu aimes bien cuisiner.
3: Oui, tout à fait.
1: Alors c'est quoi, qu'est-ce que tu cuisines le mieux?
3: Je fais un peu de tout. Après, ce qu'on me réclame souvent, c'est un croque-tablette pour l'apéro. C'est un croque-monsieur géant au saumon et au poireau. Voilà.
1: Hop, hop, hop. Donc, tu fais un gros croque-monsieur et tu le coupes en petits morceaux, c'est ça?
3: Ouais, c'est ça. C'est un moule qui est déjà prédécoupé en petits carrés, comme une tablette de chocolat, par exemple.
1: Oh là là là là, j'ai déjà faim, moi. Ça y est, ça. Ah là là là là là là là là. Alors, tu fais partie du comité des fêtes. Ça veut dire quoi? Les fêtes à Tartas dans ta ville?
3: Et non, non, pas à Tartas, dans le village de mes parents, à Sainte-Foy, juste à côté à 40 minutes de Tartas, vers Mont-de-Marsan.
1: D'accord.
3: Et on organise chaque année, du coup, les fêtes du village sur 3 jours.
1: Oh, ça c'est bien. Ça,
3: donc
1: c'est...
3: fiesta, musique, alcool, et voilà, on s'amuse, convivialité, voilà.
1: Et ben voilà, la fête quoi.
0: Avec modération.
1: C'est quand la prochaine fête?
3: Eh bien, c'est pour Pentecôte, là, le week-end du 22 mai.
1: Eh bien, super. Allez, hop, tous là-bas. Bien, tu vas marquer ton premier point. Là, maintenant, je le sais. C'est la deuxième question, vraie ou faux.
3: On y
1: tiens,
3: croit.
1: Véronique Sanson. Alors, on va parler de l'eau. Je vais te poser une question extrêmement simple. Pour une fille comme toi, ça va être fort. Alors, en France, une fois traitée dans une station d'épuration, l'eau usée redevient potable. En France, une fois traitée dans une station d'épuration, l'eau usée redevient potable. Est-ce que c'est vrai ou faux?
3: Vrai.
1: Non, pas en France. L'eau épurée, elle n'est pas considérée comme potable. Elle n'est pas renvoyée directement à la consommation. Elle est rejetée dans les cours d'eau, les mers. Elle peut servir aux arrosages agricoles. Mais elle n'est pas potable. Pas de point.
0: Pendant que Laura se détartasse à ne pas marquer de points, vous avez le mot, Mathieu reste concentré. Oui. Ce qu'on peut aujourd'hui.
1: Je demande pardon à la famille Ducrot.
0: Voilà, exactement. Mathieu, ici Gironde. Mathieu à Saint-Cyr de Canès. Hein, c'est comme ça, c'est ce qu'on s'est dit. Mathieu sportif, on l'a un petit peu évoqué tout à l'heure. Mathieu, notre ancien militaire dans l'armée de l'air, qui est aussi moniteur de ski pour le club militaire. Ça, tu continues ou pas?
4: Oui, bien sûr. Ouais. On fait les saisons d'attaque début janvier jusqu'à fin mars.
0: Ok, dans quelle station?
4: Péragude.
0: D'accord.
4: Avec Chani.
0: Ok, bah, c'est bien. Hein. Donc tu restes sportif, tu continues à faire ce moniteur pour les militaires. En plus, tu l'as dit, tu fais aussi du vélo. Beaucoup de vélo?
4: Oui, quand j'ai le temps. Mais sinon, oui, une moyenne de sortie de 150 km semaine.
0: Je suis déjà fatigué.
1: Et le gars dit un peu.
0: 150 km semaine. Attends, je fais combien, ça? 150 dans la semaine.
1: Ça fait beaucoup, hein, parce que moi, j'en fais pas ça autant. Hein, et pourtant, j'en fais. Hein.
0: Je divise par 5. À dire qu'il y a quand même le week-end, ça fait 30 km par jour, ça.
1: Ah, moi, je fais pas ça. J'en fais 10
0: par jour. Vraiment. Tu joues au rugby, on l'a évoqué tout à l'heure. Tu t'investis, on va en dire un mot, dans ton club et dans l'association des anciens du rugby.
4: Exactement, ouais, sur Blaye. C'est une asso qui a été organisée indépendamment du club, mais qui est sous le, sous le club quand même, et on organise donc des matchs à plaquer, des matchs à toucher pour ceux qui veulent comme moi se faire un petit peu moins mal et qui sont un peu plus fragiles. Et donc ben là on sort d'un tournoi qu'on a fait à Argelès-Gazost, on était 1200 personnes.
0: Ben bravo, puis tu fais même un peu de jet ski, enfin tu aides un copain à faire du jet ski et ensemble on avait même participé à des championnats de France et championnats du monde. Non, je vous l'ai dit, c'est un guerrier lui. Question.
4: C'est ça, il faut être polyvalent.
0: Oui, oui. Soyons polyvalents dans
4: des moments qui nous sont proposés.
0: Bien sûr, et soyons polyvalents dans la question qui arrive avec un extrait. Le premier objet envoyé dans l'espace par l'homme serait une plaque d'égout. Top chrono, 5 secondes. Premier objet envoyé dans l'espace, une plaque d'égout.
4: Je dirais faux.
0: T'as dit faux, c'était vrai. Lors d'un essai nucléaire, on est en 1957 dans le cadre d'une opération qui s'appelle Plumbob. Eh ben, il y a une plaque d'acier qui a été propulsée à très grande vitesse par l'explosion. Désolé Mathieu.
1: Bien, eh ben écoute, tu sais quoi, ça fait 0 pour Laura, 1 pour Mathieu. Et là, tout de suite, la chanson d'amour. Don't leave me this way. Ouais, au karaoké, je déchire sur cette chanson, c'est tellement
0: Houston. Sur l'intro.
1: Don't leave me this way, vous écoutez ici. On vous aime.
0: Oui,
1: à tout de suite, mes petits canards.

0: leave me this way. C'est
1: Emma Houston. Qu'est-ce que ça veut dire,
0: hein? Don't leave. Alors, il faut pas utiliser les livres parce que
1: ça veut dire me laisse pas comme ça.
0: Oh bah, elle aurait dû chanter le contraire. Moi, j'aurais acheté son disque tout de suite, en vous laissant direct.
1: Allez, jingle.
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1: Ici, nous sommes avec Laura qui joue avec ici Gascogne et Mathieu qui joue avec ici Gironde. Et ça va être le quiz musical, donc on va parler un peu de musique. Alors comme ça, on aimerait déjeuner avec Calogero ?
3: Ben oui, pourquoi pas ?
1: On aime bien Calogero ?
3: On aime bien Calogero, c'est ma maman qui m'a transmis sa passion pour Calogero.
1: On l'a déjà vu en concert ?
3: Ah oui, plein de fois.
1: Et voilà. Alors, on va jouer au quiz musical. L'idée, c'est que tu vas avoir deux chansons l'une après l'autre, t'inquiète pas. Et il va falloir que tu me dises qui sont les chanteuses et qui vont chanter et qui sont des artistes qui viennent des quatre coins du monde, qui sont imposés en France. Écoute bien ta première chanteuse.

0: fini, nous deux. Qui c'est qui chante? Top chrono.
1: Je ne sais pas du tout. J'étais pas née, je pense.
0: Oh. Alors, écoute-moi bien. Ma fille a ton âge et je peux te dire que si on l'appelle, elle le sait. C'était Jane Manson. Alors. Bon, pas de point. Alors, écoute bien ta deuxième chanteuse.

0: Mathieu en Gironde, Mathieu près de Bordeaux, Mathieu le rugbyman, le footballeur, le moniteur de ski, l'armée de l'air, bref, la totale, le bonhomme. Mathieu voudrait manger... Comment ?
1: Pas le foot.
0: J'ai pas compris.
2: Pas le foot.
0: Ah oui, pas le foot. Ah, t'aimes pas le foot ?
2: Non, c'est le rugby, il te l'a dit.
0: Oui, oui, enfin, on peut aimer les deux. Quand même, les Girondins de Bordeaux, dis donc.
1: Non, c'est fini.
0: Okay. Ok, d'accord, super, on va pas insister. Eddie Mitchell, mais oui.
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2: Memphis.
0: Toi, tu voudrais déjeuner avec Eddie, hein ?
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1: Memphis. Oui, bien sûr, avec un bon scotch et parler d'un peu de western.
2: Ah oui, monsieur Eddie. La dernière séance.
0: Bien sûr, le petit whisky avec modération, le scotch. Mais oui, et la dernière séance, c'est vrai.
2: J'aimais bien la dernière séance.
0: C'est vrai, c'était génial, faudrait que ça revienne, ça. Le générique, enfin, la chanson est top. Alors, je t'emmène tout doucement sur la chanson. Tu l'as compris, aujourd'hui, j'étais dans quelques greniers, quelques tiroirs, avec quelques spécialités. Je me suis fait plaisir. Avec ces artistes qui viennent d'ailleurs, mais qui se sont bien imposés en France. À toi de reconnaître la première. Est-ce que tu as une petite idée, top chrono ? Qui chante ?
1: Portugaise,
0: oui.
1: Linda de Souza.
0: Oui ! On aurait pu mettre la valise en carton, mais je suis parti sur ce tube-là, et c'est vrai, c'est bien Linda de
2: Souza. La valise en carton, c'était pas un livre ?
0: Mais ça a été une chanson aussi.
2: Aussi ?
0: Ah, ah oui, on a fait une chanson, bien sûr. Okay. Mais c'était un livre, tu as raison. Deuxième artiste, ça fait déjà un point, on y va.
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0: on a remonté un peu le temps là. Hein. De qui il s'agit ?
1: Alors, le titre, je ne l'ai pas du tout, mais je crois que c'était le corpulent Dennis Rousseau.
0: Forever and ever.
2: Et mais oui, c'est Dennis Rousseau. Forever and ever and ever, never. Eh bien, ça fait 3 points pour Mathieu, 1 point pour Laura.

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3: c'est trop.
2: Sachez que aujourd'hui, l'indice du jour, donc le disque rayé, eh bien, il va être diffusé entre 16h et 17h. Voilà, c'est tout ce que j'ai à dire. Entre 16h et 17h, on arrête de faire tout ce qu'on fait d'habitude et on écoute bien le premier mot de notre phrase de la semaine.
3: Moi, je vais écouter.
2: Allez, on reprend tout de suite avec Laura et Mathieu. Donc, Laura a un point, Mathieu a trois points, je le rappelle. Alors, on a trouvé notre petite sorcière bien-aimée de la semaine. Ah, Laura. Il paraît que tu es une maniaque comme c'est pas permis.
4: Ouais, un petit peu.
2: Je lis qu'on passe l'aspirateur et tous les matins à 7h dès que Mathieu part au travail.
3: C'est tôt.
4: C'est ça, je le mets dehors presque pour faire mon ménage et puis comme ça je suis tranquille et oui, je fais le ménage dès 7h, oui.
2: Oh, mais pourquoi tu t'imposes ça? J'aimerais comprendre. Pourquoi?
4: Comme ça je pars l'esprit tranquille au boulot et je reviens le soir, c'est plus à faire. Hein.
2: Mais ma chérie, vous n'êtes que deux, vous ne mettez pas le why.
4: On a deux chiens et un chat, c'est eux qui foutent le why.
2: Oui, moi aussi j'ai deux chiens et un chat, je fais pas la lavette tous les matins à 7h, je te le dis. Quand même.
4: Ouais, un matin sur deux, quoi. Voilà.
2: Ouais, enfin, apparemment, c'est tous les jours. Hein. L'aspirateur, la serpillière, le machin. Il y a d'autres trucs que tu t'imposes comme ça à 7h le matin?
4: Non, c'est tout. C'est déjà pas mal.
2: Est-ce que tu râles après Mathieu parce qu'il rentre et il salit un truc ou pas?
4: De toute façon, je le râle pas, mais il le voit à ma tête.
2: Il y a eu un petit blanc de réflexion. Est-ce que je dis la vérité?
4: Non, je râle pas, mais ça se voit. De toute façon, je peux rien cacher sur mon visage, donc voilà. Il le voit.
2: Voilà. Bon, bah, en même temps, t'es maniaque et t'as deux chiens, comme tu le dis. Donc, c'est un petit peu, t'es maso, quoi, en fait. T'es maso. Alors, parce que quand t'as des chiens et des chats, faut pas être maniaque, les amis, hein, c'est pas possible. Il paraît que tu n'aimes pas du tout les activités à sensation. C'est pas possible.
4: Ah non, pas du tout. Non, j'ai horreur de ça.
2: Et oui, il paraît que t'as le vertige et que. Hop là!
4: Oui, je suis malade très très facilement.
2: Et oui. Voilà. Il paraît que t'as testé la grande roue et que ça s'est pas bien passé.
4: Ouais, c'était parce que c'était un manège dans une fête foraine là et non je.
5: Ouais, bof.
2: Voilà. Ouais, t'as pas. Non.
5: Non, elle préfère l'aspirateur.
2: Non, voilà.
4: Non, je préfère la scie, ouais. Ouais, c'est mieux.
2: Moi, oui, je comprends. Oui,
5: c'est la sensation, hein.
2: C'est la sensation, c'est une belle petite sensation. Oui. Tu utilises quoi comme produit? Qu'est-ce que ça sent chez toi? Le citron, la lavande, qu'est-ce que c'est?
4: Ce que je trouve. Je n'ai pas de goût préféré pour le ménage.
2: Pardon, excuse-moi.
4: Je prends. Je change.
5: C'est passionnant, tout ça.
2: Moi, j'adore.
5: Toutes ces petites pluches comme ça qui remontent dans l'aspirateur.
2: Moi, j'adore. C'est-à-dire que moi, c'est tellement pas moi que j'ai envie de mourir. Alors, écoute bien la question à choix multiple. On va parler de Michael Jackson. Il y a un film là qui vient de sortir sur Michael Jackson, son biopic qui s'appelle Michael.
4: Ouais.
2: Et dans ce biopic, écoute bien la question et les propositions. Qui incarne Michael Jackson? Son cousin? Son frère? Son neveu? Éric Bastien.
5: Bien sûr.
2: Alors, qui interprète Michael dans le biopic? Son cousin? Son frère? Son neveu? Éric Bastien. Top chrono, 10 secondes.
4: Son neveu?
5: Je suis très bon, Moodwalk. Je suis très déçu de ta réponse.
2: Ouais, bien sûr.
4: Son oncle, c'était.
2: Mais c'est non, bien sûr que c'est son neveu!
4: C'est son neveu.
2: Mais oui, t'as marqué les trois points. Il s'agit de Jafar Jackson, qui est le fils de Jermaine Jackson. Et d'ailleurs, il joue très très bien et il danse vraiment très très très bien. Ça te fait 3 points de plus, tu as 4.
5: Mathieu, pour l'instant, tu as 3 points, donc c'est bien, ça veut dire que tu es sur un sans faute. Est-ce que ça va continuer? C'est tout ce que je souhaite avec ici, Gironde. Mathieu, qui aime bien cuisiner, c'est l'heure, là, 12h36, monsieur est le roi de la plancha. T'es le roi de la grillade, toi, Mathieu.
3: Ouais, j'aime beaucoup, ouais, plancha et barbecue. C'est assez festif et c'est sympa, on peut y cuisiner un petit peu de tout.
5: Eh oui, alors, je sais pas, il paraît que t'as une petite spécialité plancha, genre moule poivron. Pas mal ça.
3: Ouais, moule poivron chorizo, ouais, tout à fait.
5: C'est bien ça.
3: Et puis une bonne petite marinade, l'huile d'olive avec un peu d'ail.
5: Ouh. Et puis tu fais des plats traditionnels également, des petites daubes. Toi, t'aimes bien les plats en sauce, hein, je pense.
3: Et oui, les plats en sauce, plats hiver d'eau, effectivement. Sinon, on peut aussi faire des plats traditionnels, mais en une version un peu plus sympathique aussi sur barbecue, comme le rôti de bœuf au gros sel.
5: Ok. Donc, je pense que tu aurais été un candidat idéal, puisque tu aimes le barbecue, cuisiner dehors, pour faire Koh-Lanta, par exemple.
2: Oh my God.
5: Alors, écoutez bien cette histoire. Parce que le gars, il a commencé à s'inscrire pour faire Koh-Lanta. On est d'accord, Mathieu?
3: Oui, tout à fait, oui.
5: Seulement devant ton ordinateur, qu'est-ce qui s'est passé?
3: Eh bien, au moment de télécharger les photos, les dernières photos de profil qu'il fallait, l'ordinateur a planté. Et après une heure et demie à remplir tout le formulaire, j'ai perdu patience et je l'ai regardé à la télé.
5: C'est-à-dire que le gars, ça l'a tellement découragé, alors qu'il faut quand même de la patience à Koh-Lanta, que t'as tout laissé tomber. T'as regardé la télé. Bon, c'est demain, hein, Koh-Lanta, pour les... c'est quoi? C'est les destins, les poteries du destin.
2: Alors, je ne regarde pas Koh-Lanta, moi. Ah, ouais, demande pas à moi.
5: Les reliques du destin, me dit-on.
2: Oui, oui, les reliques de la vie, il n'en restera qu'un, blablabla. Bla, bla.
5: Vous savez quoi, Mathieu aime prendre soin de lui. Oui, Mathieu...
2: Il met des
5: colandimes. Ah, il met pas des colandimes, mais prends soin de sa peau, monsieur Mathieu, hein.
3: Tout à fait, exactement. Je pourrais mettre des collants parce que je suis épilé de près, donc il n'y a pas de problème.
2: Écoute, j'ai envie de te dire, magnifique.
5: Il fait du vélo, c'est pour ça qu'il est épilé de près, c'est normal, on s'enlève les poils. Alors, tu appliques une petite crème, c'est quoi ton petit conseil beauté du matin?
3: Oh, c'est lavage avec une solution neutre et puis une petite crème de jour à appliquer. Et éventuellement, également le soir, on va les coucher.
5: Vous avez vu tous ces hommes qui prennent soin d'eux? Plus souvent.
2: Moi, j'ai saoulé mon mec, mais maintenant, il fait
5: c'est
2: ça.
5: Vrai mais bien sûr. Aussi
2: tu verras quand tu auras 70 ans que tu auras la peau toute craquelée.
5: J'ai pas attendu.
2: Il a totalement raison, Mathieu, de s'occuper de lui. Bravo.
5: Je mets une petite crème aussi. Je fais comme Mathieu.
2: Oui, bien sûr.
5: Venez à la maison, vers
2: Non, toi, tu mets des médicaments, c'est pas pareil. Allez, pose ta question.
5: Allez, voici la question. Elle arrive tout de suite. Madame, messieurs, la main sur le cœur. Oui. Quel premier ministre français détient le record de longévité à Matignon? Je rigole parce que je me dis que c'est pas les derniers là. Quel premier ministre français détient le record de longévité à Matignon sous la 5e République? Parce qu'on a eu beaucoup de premiers ministres dernièrement. Est-ce qu'il s'agit de Georges Pompidou, qui est resté le plus longtemps, Édouard Balladur, Jean-Pierre Raffarin ou Valérie Damidot, qui bien sûr a occupé le poste à Matignon il y a quelques années maintenant? Georges Pompidou, Édouard Balladur, Jean-Pierre Raffarin, Valérie Damidot, premier ministre qui est resté le plus longtemps.
3: Je dirais Balladur.
5: Attention à bien respecter le nombre de secondes et le chrono. Non, c'est Georges Pompidou. Balladur, de mémoire, il est resté 2 ans. Il détient le record de longévité, Pompidou, avec plus de 6 ans à Matignon. Il est aux côtés du général de Gaulle. Ah non, il y a Fillon, après pas très loin, 5 ans, et Lionel Jospin, 5 ans.
2: Écoute. Laura, 4, Mathieu, 3. Et là, tout de suite, on part avec Étienne Dao. Vu qu'il fait moche à Paris, on a envie d'aller au soleil. Duel au soleil, Étienne Dao sur ICI. On vous aime, à tout de suite.

0: duel au soleil d'Étienne Daou à 12h44.
1: Mais c'est pas possible, Ça, là.
0: Tout ça pour encourager sa candidate.
2: Et perturber
0: bien. Je vous connais, hein.
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2: Et nous sommes au taquet avec Laura qui a 4 et Mathieu qui a 3. Ça va, Laura? On est content d'avoir 4, hein?
4: Oui, ça va. Écoute, c'est très bien.
2: Alors, il paraît que tu as vécu 3 ans au Ghana quand tu étais petite. C'était comment? C'était bien?
4: Oui, c'était bien. J'ai fait ma petite section, ma moyenne section là-bas.
2: Hop, hop, hop. Ça devait être sympa quand même. Et pourquoi tu étais là-bas? Parce que ton papa travaillait là-bas, c'est ça?
4: Oui, c'est ça. Mon papa travaillait là-bas. Donc, on est tous partis en Afrique. Voilà.
2: Eh bien, ça, c'est cool. L'enfance un peu dans la nature. Alors, ils t'ont mis dans une école anglaise quand tu étais au Ghana, mais t'es quand même nul en anglais, on va pas se mentir. Hein,
4: Non, ça a pas fait ses preuves. Non, ils ont vite abandonné.
2: Bon, en revanche, t'adores voyager, t'as visité le Vietnam, l'Italie, t'as beaucoup voyagé en Europe. Et là, ta petite destination où t'aimerais bien, c'est le Canada.
4: Ouais, tout à fait.
2: Ah, voilà, c'est pas mal le Canada, c'est pas mal.
4: Ouais,
2: d'accord.
4: Alors, ça sera très bien aussi.
2: C'est pas mal. Alors, ta rencontre avec ton chéri. Ah là, ça s'est fait évidemment grâce à un site de rencontre. Hein.
4: Ah oui.
2: Et il habitait quand même à 20 km de toi et vous vous étiez jamais vus.
4: Ouais. Non, jamais.
2: Alors, comment t'as été séduite? Qu'est-ce qui t'a séduit?
4: Son humour.
2: On fait pas qu'il ait écrit un petit texte qui t'a touché aussi.
4: Ouais, oui. Non, il avait fait une jolie présentation de lui qui mêlait humour et simplicité. C'est voilà, il m'a séduit comme ça.
0: C'est tout moi. J'aurais pu le plaire. Humour et simplicité.
2: Alors,
4: dommage.
2: Je sais pas quoi te dire, Laura. Je ne l'encourage pas parce que la simplicité.
0: Non. Et l'humour surtout.
2: L'humour, ça se discute, mais là, vu qu'il a un ego de la taille de l'Arkansas, comment te dire. Alors, il paraît que ton premier rendez-vous avec lui, c'était dans un bar.
4: Oui, tout à fait.
2: Et il t'a trouvé ultra timide.
4: Ouais, je parlais pas beaucoup, j'étais très timide et voilà. Maintenant, 3 ans après, il se demande ce qui s'est passé parce que je suis un vrai moulin à parole, il en peut plus.
2: Oh mon Dieu, mais alors oui, t'étais impressionnée quand tu l'as rencontré, c'est ça en fait.
4: Ouais, mais oui, bah après je suis timide, hein, mais 5 minutes quoi. Voilà.
2: Ouais, comme les enfants en fait, voilà. Alors.
0: Après, il a découvert l'aspirateur à 7h du mat.
2: Oui,
0: ça,
2: après, bon, bah non, c'est foutu. Oui. Alors, ma chérie, là, c'est le moment où tu peux marquer 5 points. C'est la question cash. Nous allons parler de pèlerinage. Alors, les cloches de la vie. Quelle ville du Calvados est le deuxième plus grand pèlerinage de France. Quelle ville du Calvados est le deuxième plus grand pèlerinage de France? Top chrono, 10 secondes.
4: Lisieux.
2: Et c'est une bonne réponse, et oui. C'est grâce à sa basilique dédiée à Sainte-Thérèse de Lisieux. C'est le deuxième pèlerinage après Lourdes. Chaque année, il y a des millions de visiteurs qui viennent honorer la Sainte, canonisée en 1925. Ça te fait 9.
0: Première manche de la semaine, Mathieu est avec nous en Gironde. Mathieu sportif, ancien militaire qui joue au rugby, qui fait un peu de jet ski avec ses potes. Voilà, qui a voulu faire Koh-Lanta. Mais non. Il a pas été suffisamment courageux. Mathieu qui aime les voyages. Ah, alors, il y a eu Tahiti, il y a eu la Polynésie française. Quel est l'endroit où tu aimerais passer quelques jours, Mathieu? Là, un endroit que tu connais pas?
5: Refaire la Corse et après plus loin, la Thaïlande.
0: Ah. Pourquoi tu voudrais aller en Thaïlande? Qu'est-ce qui t'attire?
5: Alors déjà, c'est que j'ai la chance d'avoir un parent qui connaît très bien la Thaïlande, qui connaît très bien les coins à visiter.
0: Ouais.
5: Et donc déjà, et la barrière de la langue, il pourrait m'aider parce que je suis très mauvais en langue étrangère également.
0: Ouais.
5: Donc effectivement, c'est une destination qui me plairait bien.
0: Bah, je te souhaite d'y aller. Vas-y, en plus, il y a quelqu'un qui peut t'aider au niveau de la langue. C'est clair que c'est beaucoup plus intéressant et plus accessible. T'as un porte-bonheur. Est-ce que tu l'as sur toi et est-ce que tu vois de quoi je parle?
5: Plus ou moins.
0: Bah, c'est la chevalière.
5: Oui.
0: Chevalière comme un blason de famille, comme dans Les Visiteurs.
5: Oui, exactement. Ouais. C'est quelque chose qu'on a confectionné, mais qu'on a dessiné avec mon père.
0: Ouais.
5: Et il portait effectivement la même chevalière que moi. Et on va essayer de faire perdurer sur les générations à venir.
0: Ah bah c'est très bien, ça, t'as bien raison. Et puis alors, qu'est-ce que j'apprends? On a fini à poil dehors dans une station de ski. Qu'est-ce que c'est que cette histoire?
5: Ouais, tout à fait. Ouais. J'étais avec un ami donc de la chambre côte à côte, et il est venu me parler, sorti de la salle de bain. Et il m'a demandé de venir, je me suis pas préoccupé de quoi que ce soit. J'ai ouvert la porte, je suis allé dans sa chambre, et en fait la porte s'est retrouvée à claquer. Et lui qui m'ouvre pas.
0: Sympa.
5: Donc, voilà, sympa.
0: Sympa.
5: Donc,
0: le pote.
5: À la réception, aller chercher une nouvelle carte.
0: Attends, t'as été à la réception une main devant, une main derrière. On est d'accord, t'étais tout nu dans la réception.
5: Oui, c'est ça, exactement. Donc ça fait rire un peu tout le monde, ça a choqué certains. Et...
0: Mais est-ce que cet ami est toujours ton ami?
5: Oui,
0: d'accord, ok.
5: Mon ami, il a bien rigolé parce qu'il ne croyait pas, quoi.
0: Oui. Bah, faut te venger quand même, il n'a pas voulu ouvrir la porte. Allez, voici ta question à 5 points. Écoute bien, car ça te permettrait de prendre les devants. Tous les 4 ans, combien de jours compte une année? Tous les 4 ans, combien de jours compte une année? Top chrono, 10 secondes.
5: Jours compte une année, tous les 4 ans.
0: Tous les 4 ans, il y a une année. Combien de jours elle compte?
5: Putain, merde, c'est l'année bisextile.
0: Aïe, alors c'est pas ce que tu as dit.
5: 366 jours.
0: Une année, c'est 365 jours, et tu as raison, mais c'est après le gong. Effectivement, tous les 4 ans, c'est 366 jours. Ce qui sera le cas l'année prochaine, puisque nous aurons en 2027 un 29 février.
2: Alors, 9 pour Laura, 3 pour Mathieu. Il y aura le bingo pour vous décourager, j'allais dire.
0: Oui.
2: Mon Dieu, pour vous départager, mais tout de suite, Louane, conduire, c'est une nouveauté. Vous écoutez ici. À tout de suite.
6: Je sais pas, frère.

0: Louane et Mera avec Conduire, c'est une nouveauté. Moi je conduis mal parce que je vous ai dit que c'était l'année prochaine, l'année bissextile, c'est en 2028. Merci à Laura qui m'apporte cette précision.
1: Eh oui, heureusement qu'il y a des femmes qui corrigent toutes tes erreurs.
0: Merci Laura.
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1: Ici, nous sommes avec Laura qui a 9, Mathieu qui a 3. Laura, on a dit qu'elle n'était pas terrible en bricolage. Hein. Et il paraît que ton père, c'est pareil. Il paraît que ton père, c'est Pierre Richard. Hein, pour changer. Bah oui, pour changer l'ampoule du meuble de la salle de bain. Il paraît qu'il a cassé le meuble, cassé la vasque. Il a mis partout de l'eau dans la salle de bain et il s'est retrouvé par terre. Voilà.
3: Belle frayeur, belle rigolade aussi. Mais voilà, je sais de qui je tiens, du coup, merci papa.
1: Ah, mais c'est-à-dire que tu changes une ampoule et tu te retrouves les fesses par terre et t'as pété toute la salle de bain, c'est une belle opération ça. Voilà.
3: Ah, c'est une opération très sympa.
1: C'est vachement bien, on l'adore. Comment il s'appelle ton papa ?
3: Il s'appelle Fred.
1: Fred, bravo. Je t'embauche sur la prochaine émission de déco. Alors, pour t'encourager à gagner...
0: Est-ce que ça revient, déco ?
1: Oui, ça revient, déco. Je vous en parlerai plus. Alors, pour t'encourager, on va écouter un tube que je ne peux pas m'empêcher de chanter au moins une fois par jour. Attention, on écoute Camaro.

0: Oh là là, Camaro, Femme Like You, mais...
1: Mais
0: c'est la base, ça, la base. Voilà, bon. Alors,
2: ça vous met dans des états.
0: Bah, j'adore cette chanson.
2: Ça, hein.
0: Ma petite chérie, c'est l'heure du bingo. Alors là, t'es en tête, mais tu sais bien que ce jeu n'est vraiment pas sympa.
1: Eh non.
0: Alors, tu vas devoir, à mon top chrono, me donner un maximum de créatures de la nuit ou du mal. Oh. Tout ce qui existe comme créatures de la nuit et du mal, les méchantes créatures de la nuit ou du mal, qui sont dans le cinéma, la littérature, les contes, tout ça, etc. Toutes les créatures de la nuit et du mal, top chrono, 10 secondes.
1: Un loup. Un loup, un vampire, un fantôme.
0: Bon, vampire, fantôme, je te le prends. Loup, c'est pas loup, c'est un loup-garou. Hein. Il y avait les zombies, les spectres, les ghouls, les démons, Frankenstein, Baba Yaga, les sorcières, les orques, les gobelins, le kraken, la bête du Gévaudan et le troll. Tu m'en as donné deux, c'est parfait.
2: Bon, on a peut-être une petite chance, hein, Mathieu. On va peut-être y arriver. Mathieu qui est quelqu'un de bien, Mathieu que l'on apprécie, Mathieu que l'on aime, Mathieu qui est beau gosse. Je viens de citer exactement les compliments que tu aimerais entendre et qui te font plaisir.
0: Eh ben.
3: Bah oui, c'est toujours agréable d'entendre, effectivement.
2: Bah, je suis complètement d'accord.
0: Bah bien sûr, bah ça m'étonne pas. Hein.
2: Bah évidemment.
0: Bah évidemment.
2: Alors, notre ami Mathieu, rappelons-le qui joue avec ici Gironde, Saint-Cyr de Canès qui à cette heure-ci a 3 points. Le but du jeu, c'est de faire plus que Madame Laura dans ce bingo. Si tu marques 3 points, t'encaisses les 10 points, t'es avec nous vendredi. Et Foura, c'est à l'horizon. Ok? Pour le séjour.
0: Bah tu vas l'encourager quand même.
2: Bien sûr, avec Joe Dassin. Pas du tout.
0: Dans les yeux d'Elorie.
2: Bah non, mais ça doit te faire plaisir parce que c'est utilisé pour le rugby. C'est un peu le troisième mi-temps, ça, cette chanson maintenant.
3: Un petit peu, ouais, effectivement. Là,
2: Très clairement. Pour le foot d'ailleurs, mais aussi pour le rugby. Allez, on y va. On va rester un peu dans le même délire. Hein. Madame Damido nous a lancé sur des créatures. Alors. 10 secondes pour citer un maximum de créatures, mais cette fois les créatures du jour, les créatures de jour, et non pas du mal, mais du bien. Donc des créatures du jour ou du bien dans le cinéma, la littérature ou les contes. Top chrono, 10 secondes.
3: Les créatures Cendrillon.
2: Non, c'est pas une créature. Je pense aux anges, aux lutins, aux licornes, les fées, bien sûr, la muse, centaure, les faunes, les nains, voilà, le génie, Merlin l'enchanteur, mais pas Cendrillon qui est un personnage de Disney.
0: Eh bien, ça veut dire que Laura t'a compris, c'est toi qui as gagné, chérie. Bravo, Mathieu, mais Laura, tu seras là vendredi pour tenter de gagner le séjour pour 4 personnes à Foura, au camping 3 étoiles, le Cadoré, la croisière autour de Fort Boyard, le repas pour 4 ou la machine à café Malongo. En tout cas, tu seras avec nous pour la finale et on est très très contente. T'es contente?
1: Ah oui, très contente, merci.
2: Bravo Mathieu,
1: On se voit vendredi.
0: On se voit vendredi, t'inquiète pas, t'es dans la team des champions. Bravo Mathieu.
2: Ben oui, bravo Mathieu.
0: Tu n'as pas démérité. Je remercie Elorie à la technique, Céline à la réalisation, Maître Coupez au savoir et la beautiful Laura au standard et la petite personne qui fait des vannes pas drôles. Éric Bastien, à demain mes chéris. Dis donc, il n'est pas un peu l'heure d'aller se coucher?
2: Oui, parce que là, on vient de passer un bon moment avec le best-of d'Otake. Faut quand même qu'on récupère pour tout à l'heure, là. Hein.
0: Et puis surtout, c'est l'heure que Johan Guérin nous informe.
2: Il est là, Johan Guérin?
0: Mais oui!
2: Le grand Johan Guérin?
0: Bien sûr!
2: Il arrive tout de suite avec ici, dès 5h.

0: Les deux sushis, Jane Birkin, pour vous souhaiter la bienvenue.
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0: Bonjour, très bon réveil. On espère que vous avez passé un excellent week-end, que vous êtes en forme pour entamer cette nouvelle semaine. L'équipe des Lefto est à vos côtés. Emeline, Saveria, Mélodie, Antoine et Cyril Ardo. Bonjour Cyril.
3: Bonjour Yoann Guérin, bonjour la France.
0: On parle gourmandise ce matin avec vous.
3: Et oui, elles sont bien rouges, bien sucrées, délicieuses. Avec un peu d'avance, les premières cerises du Périgord sont déjà mûres.
0: Quel bonheur, on va en parler dans le journal. Si vous faites le tri en ce moment dans la maison, on vous dit ce matin comment réussir à revendre vos vêtements en ligne. Les bons conseils de Valère Coréard sont dans 5 minutes. 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
0: Lundi 11 mai, très bon début de semaine. Il est 5h. À la une, Cyril, un Français présente les symptômes de l'antivirus.
3: Ce virus connu, mais rare, qui a fait 3 morts à bord du bateau de croisière MV Ondius et pour lequel il n'existe ni vaccin, ni traitement. Les 5 passagers français sont arrivés hier en fin d'après-midi à l'aéroport du Bourget, près de Paris. Et c'est justement dans le vol entre les Canaries et la France que cette personne a commencé à présenter les symptômes. La ministre de la Santé, Stéphanie Rist, l'a confirmé hier soir.
4: Un de nos 5 compatriotes a eu des symptômes qui peuvent potentiellement ressembler à ce virus hantavirus, qui, je le rappelle, est un virus qu'on connaît, qui a déjà fait des épidémies en Argentine. Et il va falloir attendre les 24 heures du test de ce patient pour savoir si c'est le virus ou pas.
5: Ça confirmerait que l'incubation est parfois très longue.
4: Alors l'incubation, elle est de 6 semaines. Alors elle est souvent dans les 15 premiers jours, mais elle peut aller jusqu'à 6 semaines. Pour cette raison que nous prendrons des mesures d'isolement qui dureront les 6 semaines.
3: Stéphanie Rist, la ministre de la Santé, invitée du journal de 20h de France 2. Les 5 Français sont donc placés en isolement strict à l'hôpital Bichat à Paris. Ils vont être soumis à une batterie de tests. Du côté du navire MV Ondus, les derniers passagers doivent être évacués aujourd'hui avec un dernier vol en direction de l'Australie. Dossier complet à retrouver sur ici.fr. 16 familles françaises déposent ce matin une plainte collective contre TikTok auprès du parquet de Paris pour abus de faiblesse. Des parents endeuillés par le suicide de 5 adolescentes ou dont leurs enfants souffrent d'anorexie, de dépression et d'idées suicidaires. En octobre dernier, une enquête contre le réseau social a déjà été ouverte, soupçonnée de faire la promotion du suicide chez les jeunes.
0: En pleine guerre en Iran, les particuliers ne sont pas les seuls à souffrir de la flambée du prix du pétrole.
3: Les industriels de l'agroalimentaire et les distributeurs se retrouvent cet après-midi pour une réunion avec le gouvernement 2 mois après la fin des négociations commerciales et une augmentation de 0,05% des tarifs. Certaines voix s'élèvent, Sophie Audigne, pour rouvrir les discussions.
6: Du côté des industriels, les appels à l'aide deviennent insistants. Les charcuteries décrivent une situation intenable. Des hausses des prix de l'emballage plastique de 30 à 40%, comme pour le gazole, ce qui rend le transport de marchandises hors de prix. Même discours pour les coopératives laitières, touchées en plus par l'envolée des tarifs des engrais. Plus radical, le géant Lactalis, avec sa marque Président, annonce déjà répercuter ses augmentations sur les prix aux consommateurs. Pourtant, pas de demande généralisée de réouverture des négociations, comme en 2021. Après le déclenchement de la guerre en Ukraine. D'ailleurs, la grande distribution n'en veut pas. Judith Giguet, à la tête de la FCD, la Fédération du commerce et de la distribution.
7: On n'est pas dans les conditions qui nécessiteraient une réouverture généralisée, mais même sectorisée. Parce qu'il y a quelqu'un qu'on ne peut pas oublier, c'est le consommateur. Il est sorti de 2 années d'inflation importante, 22-23. Il regarde particulièrement le prix. Et augmenter les prix pour le français ne va pas obligatoirement dire maintenir les volumes d'achat. Il va faire des arbitrages.
6: Pour l'heure, 2 secteurs seulement ont officiellement demandé une renégociation de leurs tarifs, les sacs poubelles et le papier toilette.
3: Les 542 salariés de Bouchara bientôt fixés sur leur sort. Le tribunal de commerce de Paris doit rendre sa décision aujourd'hui concernant les offres de reprise partielle de l'enseigne de décoration et de textile. Une offre d'une société hongkongaise est bien placée, mais elle ne propose de reprendre qu'un tiers des employés et la moitié des magasins.
0: C'est le premier jour des Saintes-Glaces.
3: Bien connu des jardiniers. Cette période du 11 au 13 mai, associée traditionnellement à des gelées destructrices pour les plantations, et signe que la nature nous réserve toujours quelques surprises. Les premières cerises du Périgord sont mûres. Jeanne de Butler, et en plus, elles sont bonnes.
2: Yann tend le bras debout sur la deuxième marche de l'escabeau. Il attrape deux belles cerises rouges et sucrées.
8: Hop. Regardez comme elles sont bien rouges en plus.
9: Belle couleur un peu comme ça, oui, effectivement, lit de vin. Moi, je les trouve très belles. En plus, elles sont pas du tout véreuses.
8: En vrai, elles sont bonnes.
9: Là, faut pas hésiter.
8: Hop, en profiter avant que les oiseaux ne le fassent.
2: Au pied de l'arbre, Elsie, sa fille, porte le petit panier. Le jus lui coule jusque sur le menton.
9: T'en as plein partout, là, ça couline, ça dégouline là, sur le visage.
10: C'est trop bon. Elles sont trop bonnes.
8: Bah, une encore, c'est la dernière.
10: Ah oui, mais pour le goûter. La plus rouge du monde. Ah, Elsie. Bien rouge.
9: On a déjà ramassé l'équivalent d'à peu près 2-3 kilos. Hein. On a fait, oui, une bonne vingtaine de pots de confiture déjà. Plus les cacoutis. Et toutes celles qu'on mange sur l'arbre. Attends, je les compte pas.
2: Avant, Yann habitait du côté de Poitiers. Jamais il n'avait de cerises avant la fin mai.
9: On peut quand même noter les températures un peu extraordinaires qu'on a pu avoir sur le mois d'avril. On est monté vite. Pardon, j'ai la bouche pleine. On est monté vite à presque plus de 30 degrés. Hein. Pour moi, la cerise, c'est plus sur des récoltes d'été. Maintenant, je sais que j'ai d'autres cerisiers sur le domaine. Et il y en a qui ne sont pas du tout mûrs encore, hein, qui sont vraiment verts. Donc, ça permet d'allonger un petit peu le plaisir et d'en profiter encore plus longtemps.
2: C'est mamie qui est partie avec les cerises pour faire les confitures. Elles seront servies à la table du petit déjeuner pour les clients du gîte.
3: Jeanne de Butler, ici Périgord. Et attention avec la pluie qui peut faire éclater les cerises. Il faut donc vite les cueillir. La pluie, justement, Yoann Guérin, journée encore très perturbée.
0: Ouais, le front pluvieux qui s'étend ce matin des Pays de la Loire à la Champagne-Ardenne, du Poitou au Centre-Val de Loire et de la Bourgogne à la Lorraine. Elle glisse en journée vers la Charente, le Limousin, le nord de l'Auvergne-Rhône-Alpes. Les pluies sont parfois accompagnées de coups de tonnerre du Jura au nord des Alpes. Les éclaircies, on va en parler quand même parce qu'elles sont belles près de la Manche ce matin. Soleil qui revient aussi ce matin au sud de la Garonne et du Roussillon à la plaine du Languedoc. Cet après-midi, le temps tourne à l'orage sur les Pyrénées et le Piémont. Et puis en Corse, les éclaircies s'imposent sur la façade orientale. En revanche, le ciel reste chargé sur l'ouest avec quelques averses possibles. Les températures en ce moment à Lille, 8 degrés à Rennes et Caen, 10. À Paris, Toulouse, Clermont-Ferrand et Guéret, 11. Nous avons 12 à Nantes, Bordeaux, Tours et Dijon. 13 à Strasbourg, 18 à Marseille pour les maximales. Elles sont en baisse entre 13 et 18 sur la moitié nord, de 18 à 23 degrés au sud.
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0: 5h06, excellent réveil. C'est pas toujours évident de sortir du lit le lundi matin, mais on est là pour vous accompagner de la meilleure des façons, en vous apportant le petit sourire qui fait du bien et la musique. Et rien de mieux que France Gall pour démarrer la semaine. Tout pour la musique. Très bon lundi à vous, amis Lefto.

0: Tout pour la musique, France Gall à 5h10. Bon début de semaine.
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0: Qui n'a jamais fait ou a été victime d'un canular téléphonique? Moi, je me souviens, j'en ai fait, vous en avez fait aussi.
3: J'ai été victime.
0: Bon, attendez d'entendre la mésaventure du pape Léon XIV. Même quand on est le chef de l'Église catholique, on n'échappe pas aux procédures de sécurité ni au raccrochage au nez. L'anecdote a été révélée par le New York Times il y a quelques jours. Ça se passe peu après son élection. Le pape né à Chicago appelle sa banque américaine pour mettre à jour son adresse. Tout se passe bien. Il répond aux questions secrètes, valide son identité jusqu'au moment où, où la conseillère lui demande très calmement de passer en agence pour signer les documents. Problème, de la place Saint-Pierre jusqu'à Chicago, le trajet est un petit peu long pour un changement de coordonnées. Léon XIV finit par lâcher, je le cite, « Est-ce que ça changerait quelque chose si je vous disais que je suis le pape ?» Et en fait, la réponse de l'employé est juste magique, elle a cru un canular, elle lui a tout simplement raccroché au nez. Il aura fallu l'intervention d'un ami commun et du président de la banque pour débloquer la situation. Comme quoi, même pour le représentant de Dieu sur Terre, le service client d'une banque reste impénétrable.
3: Ça n'a pas que des avantages d'être le pape.
0: C'est clair, non mais elle est géniale cette histoire. On parlait des États-Unis justement, on va y rester parce que dans un mois tout pile, qu'est-ce qui se passe Cyril?
3: Eh bien c'est le début de la Coupe du Monde de foot le 11 juin prochain et vous l'entendrez, les bars et les restaurants s'y préparent déjà.
0: Pour la musique, on lance la semaine de la meilleure des façons. Ici, Marine avec Escroc, on l'écoute avant 5h30, mais avant par ici les économies.
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0: Bonjour Valère Correard.
5: Bonjour Yoann.
0: Chaque jour avec vous, un bon plan pour notre pouvoir d'achat aujourd'hui. Vous vouliez nous parler chiffon.
5: Oui, et répondre à ce mail de Fabienne. Depuis 3 ou 4 ans, j'ai mis plusieurs articles en vente sur Vinted, malheureusement sans succès. Des vêtements de belle qualité, nous dit-elle, en très bon état et à très petit prix. Pourtant, j'ai toujours ces vêtements chez moi et je désespère de trouver une solution pour les vendre et en retirer un petit revenu. Sauriez-vous me dire s'il existe d'autres moyens que les plateformes internet? Peut-être des friperies ou ressourceries. Si vous avez des idées à me suggérer, je les accepte avec grand plaisir. Bon, merci pour ce message. Fabienne, c'est vrai que c'est pas toujours facile de vendre ces vêtements en ligne, mais pas de panique, il y a sans doute une solution.
0: Mais Valère, vous nous avez déjà donné quelques conseils sur la qualité des annonces.
5: Oui, ça me fait plaisir que vous en rappeliez d'ailleurs.
0: Vous voyez?
5: Et c'est exact. Il faut soigner vos annonces. Fabienne, vous pouvez déjà supprimer les anciennes qui n'ont plus d'intérêt. Ne vous dites pas qu'Internet c'est fichu. Refaites-en de nouvelles sur Vinted ou Le Bon Coin si vous voulez, mais en faisant attention aux photos. Ça, c'est la première chose. Des vêtements repassés sur cintre dans un endroit neutre et bien éclairé avec plusieurs prises. Ensuite, la description est importante. Aussi, le titre de l'annonce. Mettez en avant la marque, l'état, la couleur. Et puis, définissez un prix accessible. En général, la plateforme d'ailleurs vous conseille sur le prix. Et puis si ça prend pas, vous avez deux bons plans, les vide-greniers, alors là on est en pleine reprise de ces événements pour le printemps, ou alors les fripes, les dépôts-ventes aussi de vêtements d'occasion peuvent être une filière intéressante. Donc là, vous pouvez tenter votre chance aussi. Si vous avez d'autres bons plans à partager avec Fabienne, pensez à m'écrire, je lui partagerai vos astuces. Mon mail c'est paricileséconomies@radiofrance.com.
0: Merci Valère. Demain, focus sur les aides au déménagement parce qu'elles peuvent vous aider. Elles sont même insoupçonnées pour certaines. Par ici les économies, c'est le rendez-vous qui pense chaque matin à votre budget.
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0: 5h15, Cyril, préparer les drapeaux, les maillots bleus et le maquillage tricolore. La Coupe du Monde de foot approche.
3: C'est dans un mois. Pile poil, début du mondial le 11 juin et pour la première fois dans l'histoire de la compétition, c'est organisé par 3 pays, les États-Unis, le Canada et le Mexique. Comme tous les 4 ans, l'événement devrait faire le bonheur des bars et des restaurants. À Avignon, Marion Bernard, les commerçants se préparent déjà.
7: Et le lieu à Avignon où les matchs se regardent, c'est la place Pie et ses terrasses XXL. Au bar l'Halogène, Laurent, le gérant, a déjà pensé à tout.
8: Des colliers, des chapeaux, des maquillages pour les joues, là, bleu, blanc, rouge. Et on distribue ça à chaque match. On a acheté une télé d'ailleurs, une grosse télé. On a un écran de 2,50 m pour la Coupe du Monde spécialement.
7: Oui, on investit car la formule est toujours la même. Plus la France va loin.
8: Plus le lit, on augmente le chiffre. Ça fait des pourboires pour les serveurs. En plus, ça fait du positif pour tout le monde.
7: Place de l'horloge, on tempère. Oui, Géraldine de la Brasserie des Arts sortira le grand écran, mais l'effet d'une soirée match sur ses affaires est assez moyen.
9: Il y a 2 ans, quand il y a eu la Coupe d'Europe, hein, oui, ça a drainé beaucoup de clientèle. On a aussi des personnes qui squattent les tables. Les gens, quand ils sont là au début du repas, ils restent jusqu'à la fin. Donc ça monopolise aussi des tables.
7: Et puis certains savent déjà qu'ils vont passer leur tour, comme Damien à la tête du Café Saint-Jean, lui aussi place Pie. En mode Coupe du Monde, rien de rentable pour lui, alors il fera comme il y a 4 ans, se positionner sur le créneau bar garantie sans foot.
10: On était autant plein que les autres finalement. Le fait de diffuser le match, comme c'est bruyant, tout ça, ben, tous les gens qui veulent manger tranquillement, ben, du coup ça les fait fuir. Reste plus que ben, la clientèle qui boit, qui mange une planche ou quoi, mais c'est pas le fond de notre clientèle quoi. Pour les tristes de pas voir le match, ils peuvent pendant le repas aller jeter un coup d'œil sur l'écran d'à côté quoi.
7: L'écran géant du Red Sky, habitué des Coupes du Monde qui lui font de belles fins de mois, mais qui se retrouve cette année face au sujet des horaires de retransmission, des matchs qui vont commencer pour la plupart à 23h. Le gérant François se questionne donc déjà sur le souci du tapage nocturne ou celui des prolongations de matchs.
11: Sur la fin, quand la France va loin, quand les matchs se jouaient le dimanche à 17h, on tirait jusqu'à 3h du matin. Là, il faudra fermer. Et puis à un moment donné, il faudra peut-être demander une ou deux dérogations pour les quarts, les demi et la finale.
7: Car il ne se voit pas couper le match pendant les tirs au but. Si ça arrive, il compte sur l'indulgence des agents de police qui pourraient bien, eux aussi, profiter de la retransmission du match des Bleus sur son écran ces soirs-là.
3: Marion Bernard, ici Vaucluse, début du mondial dans un mois tout pile. Et pour voir la France jouer, il faudra attendre quelques jours supplémentaires. Ce sera le 16 juin face au Sénégal.
0: On va patienter, 5h17. Tiens, on va parler d'un amoureux aussi du foot. Alors lui, il soutient plutôt Marseille, oui. C'est Jules. Ben oui, le rappeur marseillais sur France 4 ce soir. Un documentaire vous fait découvrir qui est vraiment la star préférée de vos enfants ou de vos petits-enfants. On le découvre dans les coulisses télé, mais avant place aux Jacksons avec Blame It on the Boogie. Très beau réveil.

0: Se réveiller avec les Jacksons, Blame It On The Boogie, 5h21, l'éphéméride de ce 11 mai, on souhaite un bon anniversaire à Laetitia Casta, 48 ans aujourd'hui, à Armel Lecléache, le navigateur, 49 ans, 52 ans pour Benoît Magimel, 60 ans pour Estelle Lefébure, et puis bon anniversaire au chanteur Renaud.
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0: Ah, vous le tenez bien, hein, Renaud. Hein.
2: Ah, j'essaye.
0: 74 ans pour Renaud aujourd'hui. Et puis tiens, c'est un événement fondateur pour l'humour moderne. Le 11 mai 69, qu'est-ce qui s'est passé? Les membres de ce qui allait devenir la troupe des Monty Python se réunissaient pour la première fois officiellement pour discuter d'une collaboration. Ils ont clairement jeté les bases d'un humour absurde qu'on adore, qui allait révolutionner la télévision et le cinéma. Et la télé, bah justement, on en parle aussi dans les coulisses de Patrice Gascoigne.
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0: Et aujourd'hui, Patrice, vous vous êtes fixé un défi. Vous voulez nous faire découvrir le chanteur préféré de nos enfants et petits-enfants, un certain Jules.
4: Je vais vous surprendre, Jules, ce sont les mamies marseillaises qui en parlent le mieux.
5: On l'a connu jeune.
6: Moi, il était jeune, il était petit, il était bagarreur.
5: Oui, voilà.
6: C'est vrai. Après, il s'est arrangé en grandissant.
5: Ouais,
6: voilà.
5: Moi, je l'aime bien.
6: Il est bien.
4: Je plaisante, mais ces deux gentilles mamies de Marseille, elles l'ont connu, ce Jules dont tout le monde parle, celui qui fait briller les yeux de vos petits-enfants ou fait danser vos enfants. Alors, je vais vous donner les clés pour les surprendre. Regardez le documentaire inédit proposé ce soir par France 4, intitulé « Team Jules ». Il lève un coin du voile sur cette star de la chanson, paradoxalement assez discret. Alors, Jules, héros populaire ou pur produit commercial, adoré ou détesté, quoi qu'on en pense, le chanteur Jules est un phénomène de société. Le documentaire propose une immersion unique pour comprendre qui est cet artiste. Mais j'ai demandé au réalisateur de Team Jules, Anthony Higoulen, d'abord pourquoi Jules ne répond pas à vos questions? Pourquoi il n'a pas participé à ce documentaire qui raconte sa vie? Écoutez la réponse de Anthony Higoulen.
7: Franchement, ça ne nous a pas vraiment étonné qu'il ne réponde pas à nos demandes. Jules a toujours été comme ça, il parle tout le temps à son public, mais à travers ses chansons et quasiment quotidiennement sur ses réseaux. Il ne s'exprime pas vraiment dans les médias. Et quelque part, son absence, elle raconte déjà beaucoup sur lui, sur son rapport au système et sur son besoin de garder le contrôle. Nous, ça nous a vraiment poussé à faire un pas de côté et à raconter Jules sans Jules, à travers ceux qui l'écoutent et ceux qui le vivent. Et c'est là que ça devient vraiment intéressant dans une démarche de documentariste, car plus qu'un homme, c'est l'histoire d'un phénomène qu'on a raconté dans ce film.
4: Anthony Higoulen, qu'est-ce que vous auriez envie de dire à nos auditeurs pour qu'ils regardent Team Jules ce soir sur France 4, votre documentaire?
7: Je leur dirais, venez sans a priori, même si vous le connaissez pas, parce qu'en fait, vous avez déjà forcément croisé son nom, vu son signe ou entendu un de ses refrains. Ce film, il s'adresse pas uniquement aux fans, c'est une plongée dans

24, l'histoire, elle est fascinante et on vous la raconte chaque matin. Ce lundi, on revient sur l'origine de l'épée de Damoclès. Un voyage, nouveau voyage dans le temps signé Stéphane Bern. Mais avant, c'est une artiste qu'on aime et qu'on soutient. C'est Marine et son titre Escroc. Très bon lundi.

0: Marine et son titre escroc, 5h27, un peu d'histoire avant l'actu. Stéphane Bern, ce matin, en voyage au temps où un courtisan trop admiratif a accepté de prendre la place d'un tyran le temps d'un dîner.
1: Un homme envie la vie du roi, alors le roi lui propose d'essayer, mais avec une épée suspendue au-dessus de sa tête. Une sorte de vie ma vie version Squid Games. Syracuse en Sicile, 4e siècle avant notre ère. La cour du tyran Denis l'Ancien brille de richesses. Banquets, or, musique, serviteurs, au top du bling-bling.
2: I'm really rich.
1: Parmi les courtisans, Damoclès ne cesse de répéter combien le souverain est chanceux. À gouverner, être riche, être puissant, mais quelle vie formidable. Le tyran Denis finit par se lasser de ses flatteries. Très bien, dit-il, tu veux ma place? Prends-la pour une soirée. Un CDD qu'on ne saurait refuser, même sans lire le contrat. Alors, on installe Damoclès sur le trône. Devant lui, un banquet somptueux, des serviteurs attentifs, des mets raffinés. Mais au-dessus de sa tête, Denis fait suspendre une épée, une vraie, bien pointue et bien aiguisée, accrochée par un simple crin de cheval. Au début, Damoclès tente de profiter du festin, mais l'épée oscille légèrement. Le fil semble fragile. À chaque mouvement, elle menace de tomber et de découper Damoclès en deux. Damoclès, du coup. Très vite, le repas devient impossible. Damoclès ne voit plus ni l'or, ni les plats, ni la musique. Il ne voit que l'épée. Il se lève et supplie Denis. Il préfère redevenir courtisan. Rétro-pédalage XXL. Aujourd'hui encore, quand une menace plane sur quelqu'un, on dit qu'il a une épée de Damoclès au-dessus de la tête. Une image

0: vieille de plus de 2000 ans. Et toujours aussi tranchante.
1: Merci Stéphane Bern pour ce voyage dans le temps. Moi, je voulais aussi remercier ce matin Serge qui est à Grenoble, qui nous a appelé pour nous souhaiter un petit bonjour. Et ben, on vous embrasse bien fort, cher Serge. 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Nous sommes le lundi 11 mai dans l'info du jour. Comment vont être suivis les 5 Français évacués du navire MV Ondius, foyer d'antivirus? Ils sont arrivés hier à l'hôpital Bichat à Paris. On y revient dans moins de 2 minutes. Mais avant 5h30, toute l'actualité en France et dans le monde, c'est le 90 secondes avec vous, Cyril Ardoux.
2: La fin de vie, de retour au Sénat pour un examen en deuxième lecture. 2 textes, un sur les soins palliatifs, l'autre sur l'aide à mourir. L'adoption de cette seconde proposition de loi est très incertaine. Les sénateurs sont très divisés sur le sujet et il y a 700 amendements à examiner. Ils ont perdu leur fille ou vu leur enfant sombrer dans les idées suicidaires, la dépression ou l'anorexie. 16 familles françaises déposent une plainte collective contre TikTok pour abus de faiblesse. Une enquête est déjà ouverte depuis octobre. Le réseau social est notamment soupçonné de faire la promotion du suicide chez les jeunes. Après la polémique, l'enquête suite à la diffusion de l'hymne Maréchal, nous voilà dans les rues de Carpentras dans le Vaucluse. Vendredi, en marge des commémorations du 8 mai 45, le parquet ouvre une enquête pour provocation à la haine. Un titre placé par mégarde par un technicien selon la radio associative qui s'occupait de la programmation. L'ère du précaré français en Afrique est terminée, dit Emmanuel Macron. Le chef de l'État est au Kenya aujourd'hui et demain. Pour le seul grand sommet Afrique-France de sa présidence, plusieurs milliards d'euros d'investissement doivent être annoncés. En football, après l'avant-dernière journée de Ligue 1, sauf coup du sort, le PSG quasiment assuré d'être sacré champion de France après avoir battu Brest 1-0. Marseille peut toujours croire à la qualification en Coupe d'Europe après s'être imposé 1-0 sur le Havre. Et puis un aspirateur sous-marin capable d'aspirer les déchets et microplastiques sans perturber la vie marine, sacré au prestigieux concours Les Pines hier à Paris. 250 inventions au total ont été présentées cette année.
1: L'info du jour, un Français présente les symptômes de l'antivirus.
2: Et il fait partie des 5 ressortissants à avoir été évacués du bateau MV Ondius. Les symptômes se sont déclarés dans l'avion qui les ramenait à Paris. On saura dans la journée s'il est positif ou non au virus. Mais dans tous les cas, ces 5 passagers ont été placés en isolement strict à l'hôpital Bichat à Paris jusqu'à nouvel ordre. Yvan Planteil, et ils vont être soumis à une batterie de tests.
3: Oui, et s'il s'avère que le patient qui présente des symptômes est positif, il sera placé, selon le protocole, dans une chambre spéciale à pression négative et qui dispose d'un sas d'entrée et d'une aération unique. Et si les autres croisiéristes sont négatifs, isolement pendant 6 semaines, d'abord à l'hôpital, et nous verrons pour la suite, ajoute la ministre de la Santé. Stéphanie Rist, qui affirme que les autorités sanitaires connaissent ce virus. Hier, les 5 patients sont arrivés à l'hôpital Bichat dans 5 ambulances différentes, leur conducteur intégralement vêtu de blouse bleue, ce qui rassure plus ou moins ses patients ou proches rencontrés devant l'établissement.
4: Un petit peu d'inquiétude, mais pas plus que ça, parce que je me suis dit qu'ils allaient être confinés, donc je me suis dit qu'il n'y avait pas tellement de risques.
5: Ma fille vient d'accoucher, je me demandais si j'allais donner l'information, et finalement je ne vais pas la lui donner, parce que je pense que ça va l'inquiéter quand même. Parce que le pavillon des maladies infectieuses et tropicales, là, il est juste en face de la maternité.
6: Tant qu'il ne parle pas d'épidémie, là c'est juste une suspicion. Hein. Puis s'il y a quelqu'un qui commence à s'inquiéter, tout le monde va commencer à s'inquiéter aussi. C'est vous qui me faites peur.
3: La ministre de la Santé assure que 8 autres Français ont été testés négatifs après avoir voyagé dans le même avion que l'une des personnes décédées à cause de l'antivirus.
2: Et la ministre de la Santé indique également que la France est loin d'être en pandémie, mais est prête à y faire face en cas donc de pandémie avec un stock important de masques et de tests PCR. 5h34 sur votre radio locale ici. Et Yoann Guérin, un coup d'œil sur le ciel avec un temps en demi-teinte aujourd'hui.
1: Ouais, le front pluvieux s'étend ce matin des Pays de la Loire à la Champagne-Ardenne, du Poitou au centre au Val-de-Loire, de la Bourgogne à la Lorraine. Il glisse en journée vers la Charente, le Limousin, le nord de l'Auvergne-Rhône-Alpes. Les pluies sont parfois accompagnées de coups de tonnerre du Jura au nord des Alpes. Et puis les éclaircies, elles sont belles près de la Manche ce matin. Le soleil revient aussi ce matin au sud de la Garonne et du Roussillon à la plaine du Languedoc. Cet après-midi, le temps risque de tourner à l'orage sur les Pyrénées et le Piémont. Les températures en ce moment à Lille, 8 degrés à Rennes, 10. Nous avons à Paris, Toulouse et Clermont-Ferrand, 11. 12 à Nantes. Bordeaux et Tours, 13 à Strasbourg, 18 à Marseille. Il y a aussi vos messages sur la page Facebook ici. 8 degrés relevés dans le département de l'Eure par Gilbert. On a 10 à Urune dans le Pays Basque, nous dit Marie-Laure. Officiellement, c'est plutôt un 8 qui est ressenti avec le vent. 11 degrés à Verdun, on salue Eric. 12 en Haute-Vienne, merci Marie-Laure. 12 également en Côte d'Or avec Marie-Jeanne. Dans le Gard, même température relevée par Maggie. 12 degrés 3, ça c'est à Mulhouse, on salue Kevin. 15 à Palavas avec Astrid et puis 17 au Lavandou. Merci Eddy. Pour les maximales, elles sont en baisse entre 13 et 18 sur la moitié nord, entre 18 et 23 au sud.
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1: 5h35, bon début de journée, on espère que le week-end a été agréable. Je vais vous donner une bonne raison d'apprécier ce lundi. Pourquoi ? Oui. Parce que c'est une semaine très courte qui s'annonce avec le pont de l'Ascension à partir de jeudi. Voilà une info réjouissante, tout comme la musique de Florent Pagny. Bienvenue chez moi.

0: compagnie, bienvenue chez moi et bienvenue sur votre radio ici, 5h39.
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0: On est là chaque matin pour vous réveiller et vous éviter les pièges et arnaques, c'est votre rendez-vous, c'est pas vrai?
3: Et ce matin, on s'intéresse aux appels téléphoniques silencieux. Une inquiétude grandit. Sont-ils faits pour cloner notre voix lorsque l'on décroche? On prend le temps de décrypter avec Aude Razo dans 5 minutes.
0: Pour la musique du réveil, c'est avec Murrayhead. Un petit voyage comme ça, ça vous tente?
3: Oh oui, à Bangkok.
0: Ah, formidable. One Night in Bangkok, on l'écoute avant 6h. Mais avant, on accueille Sabine pour un tout autre voyage direction le Pas-de-Calais, à Bruay-la-Buissière. Bonjour Sabine.
4: Oui, bonjour.
0: Soyez la bienvenue.
4: Oui, merci.
0: Comment ça va ce matin, Sabine?
4: Oh, ça va, ça va.
0: Oui, avec la météo, comme ça on fait aller.
4: Oh oui, mais quand on allume la radio et qu'on entend votre voix, c'est terminé la journée.
0: Oh, bah ça c'est adorable.
3: Vous êtes notre soleil, Johan.
0: Franchement, non, mais ça, nous fait ça nous fait chaud au cœur, Sabine. Merci pour ce petit mot fort agréable. Nous aussi, bah, vous aussi, vous êtes notre soleil. Franchement, c'est vrai que le matin, on se réveille aussi en pensant en particulier à vous, Sabine. Ce matin, on est là, on se dit, il faut
3: mais où Sabine?
0: Mais oui. Et ben voilà, elle est avec nous. Quel est le programme pour votre lundi, Sabine?
4: Écoutez, une petite. Enfin, là, il pleut un peu dans le Pas-de-Calais, là. Hein, donc, on verra bien. Si on peut faire une petite marche, ça serait bien.
3: Petite balade.
0: Ben ouais, ça, c'est vrai que c'est toujours bon à prendre. Sabine, nous, on va vous offrir la radio collector ici, dernière génération. Comme ça, le soleil vous accompagnera partout grâce à ce cadeau, Sabine.
4: Merci beaucoup.
0: On vous souhaite une bonne journée et merci de votre fidélité. Et à très bientôt, on vous embrasse. Oui?
4: S'il vous plaît.
0: Oui, allez-y.
4: Oui, je voudrais faire un petit coucou à une membre de mon association, Madame Liliane Duquesne, qui habite à Vendin-les-Bithunes. Voilà, c'est une grande personne.
0: Eh ben, le message est passé.
3: On l'embrasse.
0: Et le mot de quel est le nom de votre association, Sabine?
4: L'association La Maison des Aveugles de Bruay-la-Buissière.
0: Eh ben voilà, le message est passé, Sabine. On vous embrasse bien fort. À bientôt. Belle journée.
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0: C'est pas vrai, le rendez-vous anti-arnaque. Aude Razo, on s'intéresse à des appels téléphoniques étranges quand on décroche et que personne ne parle au bout du fil.
6: Oui, ça nous est tous arrivé. Le téléphone sonne. Allô? Allô, allô? Grand silence, allô, toujours rien, ça raccroche. Bon, deux solutions, soit ça capte mal, ça peut arriver, soit le coup de fil est malhonnête. Objectif numéro 1, l'escroc veut savoir si votre numéro est actif, que la ligne est bien attribuée et que donc il peut tenter de vous escroquer via ce numéro. C'est exactement la même chose que les textos bizarres qu'on reçoit parfois. Coucou, t'es où? Comment tu vas? Vous ne connaissez pas le numéro, vous ne répondez pas.
0: Mais autres, certains disent que ces appels silencieux servent aussi à cloner notre voix. C'est assez fou, est-ce que c'est vrai?
6: Alors là-dessus, je nuance un peu, je l'ai effectivement beaucoup vu passer ces derniers jours, qu'un simple « allô » permet à l'escroc de prendre un échantillon de votre voix pour la cloner et pour ensuite se faire passer pour vous, pour piéger vos proches par exemple. Bon, restons calmes, les spécialistes de l'intelligence artificielle sont formels, le mot « allô » il est quand même un peu court, et même si vous répétez trois fois « allô, allô, allô », c'est pas avec ce tout petit bout qu'un malfaiteur va arriver à recréer votre voix de manière crédible et à vous faire dire des phrases entière avec son logiciel de clonage. Il faudra vraiment que vous vous mettiez à parler plusieurs dizaines de secondes. Petit conseil quand même pour repérer une voix clonée, parce que oui, l'arnaque existe. Généralement, c'est une fausse maman ou autre qui vous appelle pour vous dire qu'elle a besoin d'argent. Parlez-en à vos parents, vos enfants. Convenez entre vous d'un mot-clé du style ananas, pamplemousse, un mot que vous ou votre proche pourra prononcer dans la conversation pour être sûr que l'appel est authentique.
0: Merci beaucoup, Aude Razo. C'est pas vrai, la chronique est à retrouver sur ici.fr. 5h44, voici Kenji Girac et Vianney avec Le Feu sur votre radio ici.
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0: Gérac et Vianney, Le Feu. Le magazine Society vient de sortir une enquête approfondie sur l'affaire Epstein et vous allez comprendre que la ville de Paris comme pied-à-terre du crime n'a pas été choisie au hasard par Jeffrey Epstein. Enquête qui fait froid dans le dos et qu'on vous dévoile dans moins de 2 minutes. Vous ne bougez pas. Chaque matin sur votre radio ici, on parle de ce qui fait votre quotidien, l'actualité qui marque votre journée. C'est avec l'équipe d'Ici Matin. Bonjour.
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0: Ah, ça y est, nous sommes bien là. Bon, on a eu un petit bug, mais on est bien de retour. Bonjour Johan, bonjour les Franc-Comtois. Un travailleur français licencié en Suisse pourrait bientôt être indemnisé entièrement par la Suisse. Un accord a en effet été trouvé entre les 27 États membres de l'Union Européenne sous la présidence de Chypre mercredi dernier. Cette réforme de l'assurance chômage pourrait faire économiser plus de 800 millions d'euros à la France. Alors les frontaliers devront cotiser pendant au moins 22 semaines de suite dans leur pays d'activité pour bénéficier de 6 mois d'allocation chômage garantie actuellement. Alors c'est un vrai progrès pour René Deléglise, président du groupement Transfrontalier Européen, une association qui accompagne les frontaliers franco-suisses, même si cela reste insuffisant selon lui.
2: Le frontalier paye des cotisations ordinaires, il doit avoir des droits ordinaires, et pas des droits qui cessent après quelques temps. Sinon, on va juste changer le curseur de la discrimination. Pourquoi est-ce que si un frontalier paye des cotisations ordinaires dans le système suisse, il aurait droit à moins que le salarié suisse?
0: L'accord doit encore être adopté en séance plénière au Parlement européen, ce sera en juillet, on en rediscutera également dans la matinée. Une petite info pratique ce matin également, je vais y arriver en vous parlant de la voie des Mercureaux qui sera fermée dans les deux sens de circulation à partir de 21h ce soir et jusqu'à 5h du matin, donc demain matin, mardi matin, vigilance si vous prenez cette route. Et puis on aura aussi des cadeaux à vous offrir ce matin, ce sera à 7h25 et 8h25 dans le comté ou pas comté.
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0: 5h49, la une de la presse.
3: Epstein, ce que vous n'avez jamais lu, c'est l'enquête du magazine Society qui fait grand bruit.
0: Ouais, et on en parle avec le journaliste Anthony Mansuy. Bonjour Anthony.
4: Bonjour.
0: Epstein, condamné pour crime sexuel en 2010, pourtant au lieu de se faire discret, il reprend sa vie là où il l'avait laissé, entouré de mannequins sollicités aussi par les plus grands de ce monde. Comment expliquer qu'il n'ait pas ressenti de peur d'être à nouveau arrêté?
4: Alors, de là à dire qu'il n'ait pas ressenti de peur, on n'a pas eu ce niveau d'accès, si vous voulez, à sa psyché. Mais ce qui est frappant, c'est qu'un peu comme la manière dont il a fait sa fortune, en réalité, il a calculé, pendant son incarcération, il a passé un bon moment de cette incarcération-là à essayer de repenser son système. Et quand je dis son système, c'est son système de prédation. Il a été arrêté pour fait de... En gros, il y avait une vingtaine de mineurs qui se plaignaient d'avoir été agressés sexuellement par lui dans des contextes de ce qu'il appelait des massages à Palm Beach en Floride. Et aux États-Unis, quand vous êtes arrêté pour ce genre de choses-là et condamné pour ce genre de choses-là, vous êtes sur un fichier de délinquance sexuelle qui est extrêmement contraignant, qui vraiment nuit à votre réputation. Son incarcération en 2009-2010, il la passe en fait à repenser son système. Et il lui faut aussi un nouvel endroit pour qui pourrait lui servir un peu de hub, de centre pour ces activités-là. Et de plus en plus, ça devient Paris. Et pendant son incarcération, il est d'abord ce système-là. Et c'est un système qui existe déjà en réalité depuis les années 80, qui est en fait tout bêtement l'industrie du mannequinat. Et ce système-là, du coup, ça va être, si vous voulez, une manière de faire venir un maximum de femmes, de jeunes femmes, dans son appartement parisien en utilisant autant de leviers que possible dans l'industrie du mannequinat. Ce qu'il faisait déjà avant, mais qu'il a, disons, élevé à une sorte de manière industrielle à partir de 2010. Ouais. Et d'ailleurs, il vient à Paris 3 jours après sa libération.
0: Ouais, mais c'est ça. Non, mais cette enquête, elle est glaçante aussi d'une certaine façon, parce que cet appartement parisien dont on parle à Avenue Foch, c'est clairement le centre névralgique de ce système. Et on comprend en fait que Paris n'a pas été choisi au hasard parce que c'est aussi la ville de la mode.
4: Exactement. En fait, depuis les années 80, l'industrie de la mode, l'industrie du mannequinat, il y a un peu deux systèmes parallèles. Il y a le système officiel, c'est-à-dire où il y a qui donne accès à des jeunes femmes à des défilés, à des couvertures de magazines, à des shootings. Et il y a un autre circuit qui est auxquelles sont destinées ces jeunes femmes sans forcément le savoir quand elles y entrent, c'est un système de la nuit, des dîners entre patrons d'agence et leurs amis fortunés ou leurs connexions fortunées qui essaient par cela d'accéder, si vous voulez, à ces jeunes femmes. Et après, on ne sait pas, on n'a pas été... c'est un peu difficile d'avoir aujourd'hui, parce que la plupart de ces hommes sont soit en fuite, soit morts. Mmh. Mais on ne sait pas quel était ce business exactement, quels étaient les paiements, comment ça fonctionnait et tout. Ça, on n'a pas réussi à aller jusque-là. Mais en tout cas, c'est un système qui existait déjà. Et on a réussi à replacer Epstein dans ses dîners, dans ses soirées à Paris, à partir des années 80. Et du coup, oui, il a très, très bien vu ce système-là, cet écosystème à Paris. Qui en plus est devenu, il est passé un niveau stratosphérique dans les années 90 avec l'effondrement du bloc soviétique, qui a déclenché l'arrivée de toute une nouvelle nouveau style de femmes qui étaient les femmes d'Europe de l'Est et qui étaient beaucoup plus vulnérables en plus que les occidentales qui trustaient un petit peu les podiums et les shootings à l'époque.
5: Anthony Mansu, en tout cas, merci de votre présence ce matin. C'est l'un des aspects que vous traitez, mais il y a de nombreux autres éclairages sur l'affaire Epstein que vous apportez. Et c'est à lire dans le dernier numéro du magazine Society, qui est à la une des kiosques. C'est absolument passionnant. Et la suite d'ailleurs de ce grand récit sortira le 21 mai prochain. 5h53. Tiens, samedi, qu'est-ce qui se passe samedi, Cyril?
3: C'est
5: l'Eurovision. Mais oui, finale de l'Eurovision. Nouveau rendez-vous qu'on partage cette semaine. On vous invite dans les coulisses de l'Eurovision chaque matin avant 6h. On revient sur les moments forts. Et ce lundi, on s'arrête en 1977. Avec quoi? Avec la dernière victoire.
3: Marie-Myriam.
5: Ben ouais, Marie-Myriam. Mais avant la musique, elle se partage de bon matin au son de Murray Head, One Night in Bangkok. Très bon réveil. Bon début de semaine avec nous.

0: One Night in Bangkok, Murray sur votre radio ici, 5h56, 70 ans d'Eurovision, ces concours qui ont marqué la France et votre chronique inédite cette semaine à l'occasion de l'anniversaire de la compétition. La finale, c'est samedi à Vienne, en Autriche, et Flavien Groyer nous fait revivre ce matin l'édition 1977 avec la dernière victoire française.
1: C'est l'effervescence à Londres. Le public de l'Eurovision applaudit vivement. Une jeune femme très émue, robe orangée, salue le public. C'est Marie Myriam. Elle aura 20 ans le lendemain et vient tout juste de remporter le concours. Pour Marie Myriam, l'aventure Eurovision commence quelques semaines plus tôt. Cette inconnue du grand public gagne un concours national diffusé à la télévision. Quentin Mauduit, co-animateur du podcast 12 points et spécialiste de l'Eurovision.
2: Elle chantait en fait dans le restaurant de ses parents et c'est à cette occasion qu'elle a été repérée par Jean-Paul Carat qui lui a par la suite écrit L'oiseau et l'enfant pour l'Eurovision.
1: Direction le Royaume-Uni pour la jeune femme. Sur place, les répétitions sont catastrophiques et les galères s'enchaînent.
3: D'abord, la chanson dépassait de 8 secondes. Donc, il a fallu accélérer L'oiseau et l'enfant pour que ça fasse 3 minutes. Parce qu'on ne pouvait pas dépasser les 3 minutes.
2: Ça se passe non plus pas très bien en termes de robe. Jusqu'au dernier moment, en fait, il y avait des éléments de la robe qui manquaient.
1: Au bout de 1h20 de spectacle, c'est l'heure pour Marie Myriam. Elle est la dernière à passer et doit absolument oublier les difficultés. Elle s'avance au micro et débute sa chanson a cappella.
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2: C'est vraiment un temps de pause dans toute cette Eurovision très, très pop. Et de fait, c'est une chanson calme, mais qui est construite avec un rythme qui augmente, un peu comme une sorte de boléro où il y a vraiment une montée en intensité qui est très plaisante.
1: Pendant les résultats, Marie Myriam prend très vite le large et s'impose avec 139 points.
5: La France, 12 points.
1: Elle a séduit tout un continent.
2: C'est vraiment une icône et puis elle souhaite vraiment transmettre le bâton de la victoire. Elle ne veut plus être la seule qu'on appelle tous les mois de

0: jolis souvenirs.
1: Ça n'a pas vieilli.
0: Marie-Myriam, c'est vrai. Histoire à lire et à réécouter sur ici.fr. Merci Flavien Groyer. Merci à vous de démarrer la semaine avec l'équipe d'ici matin qui nous rejoint en studio.
2: Et on croise les doigts pour l'Eurovision. Merci beaucoup Johan. À demain dès 5h. Bonjour la Franche-Comté. Bonjour Anne Fauvarc.
3: Bonjour tout le monde.
2: Bon, une journée un petit peu sous la pluie, c'est bien vrai aujourd'hui. Mais rassurez-vous, on a des bonnes nouvelles pour la suite. On vous souhaite en tout cas une excellente journée aujourd'hui.
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2: Ici votre radio locale numéro 1 dans le Doubs et la Haute-Saône, il est 6h. Le journal avec vous Anne, le marché de l'horlogerie suisse traverse une crise.
3: Notre voisin voit son activité horlogère et ses ventes reculer en raison de l'actualité internationale liée à la guerre au Moyen-Orient et aux droits de douane imposés par Donald Trump, le président des États-Unis. L'an dernier, le nombre de pièces pour les montres exportées a chuté de près de 5%. L'activité évolue et bénéficie surtout aux hauts de gamme et à l'industrie du luxe, explique Olivier Muller. Il est analyste et consultant dans l'industrie horlogère suisse.
5: On a à peu près 450 marques horlogères Swiss Made. Il y en a seulement 4 qui font plus de la moitié de la valeur totale du marché. C'est Rolex, Cartier, Audemars Piguet et Omega par part de marché. Le moyen de gamme a beaucoup plus de peine. Là, à nouveau, vous avez des exceptions et l'entrée de gamme, c'est très difficile parce qu'on a eu la concurrence des mondes connectés qui a bien sûr gagner beaucoup de clients qui auparavant achetaient des montres conventionnelles, mécaniques ou à quartz. Donc on a tout un changement d'une industrie qui s'est fortement polarisée vers le haut de la pyramide.
3: Cette montée du haut de gamme crée un manque d'activité pour les sous-traitants et provoque une menace directe pour les salariés, notamment les frontaliers. À 7h45, nous ferons le point côté français avec Cédric Gomez-Montiel, membre du bureau de France Horlogerie et directeur général d'Herbelin Group à Dampricharre, dans le Haut-Doubs. À Vesoul, un homme de 44 ans a été placé en détention provisoire hier après une course-poursuite vendredi après-midi près de la gare. L'automobiliste a d'abord percuté un panneau de signalisation, puis deux voitures sur un rond-point sans faire de blessés. L'homme ne s'est pas arrêté et a pris la fuite, tout comme son passager. Interpellés en début de soirée, les deux hommes sont placés en garde à vue. Le conducteur est testé positif à l'alcool et aux stupéfiants. Il n'a pas de permis. Sous bracelet électronique, il est connu de la police pour plusieurs délits. Il a été incarcéré hier soir à l'issue de sa garde à vue et sera jugé le 25 juin. Son passager est ressorti libre du commissariat. La conductrice à l'origine de l'accident mortel samedi matin à Melizé en Haute-Saône sera présentée, elle, à un juge d'instruction aujourd'hui. Sa garde à vue a été prolongée hier. Samedi, vers 4h du matin, l'automobile a percuté un jeune homme de 18 ans qui marchait sur la route avec un groupe d'amis. La victime est morte sur le coup. Les dépistages de la conductrice âgée d'une vingtaine d'années se sont révélés négatifs. Une autopsie du corps du jeune homme aura lieu dans les jours à venir. Une enquête pour homicide involontaire a été ouverte par le parquet de Vesoul.
2: Pas de rentrée ce matin au lycée des Aberges à Vesoul en Haute-Saône.
3: L'établissement a été fermé jusqu'à nouvel ordre jeudi dernier en raison d'une fragilité structurelle au niveau du bâtiment principal qui menace de s'effondrer. Il accueille cet établissement 1 millier d'élèves. Les cours seront dispensés en visio à partir de demain mardi pour des lycéens chez eux, donc isolés. C'est ce qui contrarie Jason. Il est élève de seconde au lycée des Aberges, mais aussi sa maman.
6: C'était un peu chiant que ça ferme parce que la plupart on les verra plus. Genre on se fera plus entre nous. Je verrai toujours pas mes amis quand ce sera qu'en visio. En cours on peut profiter, mais là c'est juste un cours assez particulier. Ça fait un peu comme pendant le Covid quoi.
7: Ils ont besoin du lien social parce qu'ils sont déjà coupés un petit peu avec tout ce qu'est les écrans, les téléphones. Donc l'école c'est le lien social qu'ils ont, qui perdure quoi. Ils vont tous en 50, ils font leurs petites sorties, ils vont manger au McDo. C'est ça quoi, de se renfermer encore un petit peu plus. Pour ceux qui ont déjà du mal, c'est pas trop bon.
3: Les élèves de première et de terminale sont eux particulièrement stressés. À un mois maintenant du bac, le lycée des Aberges est d'ailleurs centre d'examen, ce qui n'est pas sans poser de questions au syndicat. À 8h, nous entendrons le témoignage du secrétaire régional de l'UNSA Éducation en Bourgogne-Franche-Comté. À Dole, dans le Jura, hier soir, un incendie s'est déclaré dans le hall d'entrée d'un appartement situé rue du Maréchal Leclerc. Il était 20h30. Le feu a été rapidement maîtrisé par les pompiers. Une personne incommodée par les fumées a été transportée à l'hôpital. Autre incendie hier soir, soir, quartier Velotte à Besançon. Le feu a pris vers 21h dans une maison regroupant plusieurs logements. Un appartement duplex a été détruit par les flammes et un autre impacté par une rupture de canalisation. Il n'y a pas de blessés, mais 6 personnes ont dû être relogées.
2: Ici Besançon, il est 6h04. En Franche-Comté, la police nationale recrute des réservistes.
3: Ils sont aujourd'hui 40 réservistes civils dans le Doubs, des effectifs que les autorités souhaiteraient doubler au plus tôt. Cela passe d'abord par une formation serrée en distanciel et en présentiel avec l'apprentissage de la pratique du tir, pour ensuite assurer des missions aux côtés des effectifs de la police nationale, explique Laurent Perrault, le directeur interdépartemental de la police nationale dans le Doubs.
1: La réserve opérationnelle civile de la police nationale est constituée de concitoyens qui ont accepté de venir aider les policiers dans leur mission. Et effectivement, c'est un atout majeur pour la police nationale de bénéficier du concours de nos concitoyens. C'est un atout sur le terrain, c'est un renfort qui nous est apporté. Ce sont des personnels qui vont patrouiller avec nous, qui vont renforcer notre présence voie publique, qui vont effectuer des missions de police avec nous. Donc c'est un concours substantiel. Mais aussi également, c'est un moyen de renforcer le lien police-population, parce que la police doit être ouverte sur la société. Et là, concrètement, la population aussi peut voir quel est le métier du policier, donc c'est un échange qui est très constructif.
3: Une vacation en tant que réserviste est payée 60 euros par mois net d'impôts. Reportage auprès des réservistes dans l'info d'ici Besançon tout à l'heure, 6h32. En rugby, Fédéral 1, les filles de l'OB se sont imposées face à Vannes, 41 à 24. En quart de finale, dimanche, elles affronteront l'équipe sudiste Tarbes, Ibos, Argelès.
2: On va s'intéresser aussi à l'actualité en France et dans le monde. Ce sera dans 90 secondes info tout à l'heure à 6h30. Quels seront les sujets, Anne Faubarca?
3: Les 5 passagers français du MV Ondus rapatriés hier sont à l'isolement strict à l'hôpital Bichat à Paris. Ils vont être soumis à une batterie de tests. L'un d'entre eux présente des symptômes de lentavirus selon la ministre de la Santé. 4 jours après sa qualification pour la finale de la Ligue des champions de football, le PSG est quasi assuré d'être champion de France. Les Parisiens ont battu Brest hier soir 1-0.
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3: On ouvre la semaine avec de la pluie.
2: Hélas, oui, c'est une journée orageuse qui nous attend aujourd'hui. Le temps va alterner en fait entre nuages et éclaircies. Des averses localisées sont aussi à prévoir aujourd'hui. Donc vigilance si vous sortez aussi aux bourrasques de vent qui sont possibles toute la journée. Les températures, on ira jusqu'à 17 à Besançon, Vesoul et Lons-le-Saunier dans l'après-midi, 13 à Pontarlier, jusqu'à 16 dans le Val de Morteau, à Metz et Charquemont, 14 degrés annoncés ou encore 18 si vous êtes à Dole et à Baume-les-Dames. Demain en revanche, retour du soleil partout dans la région. Vous êtes sur la route, ça coince, vous nous passez un petit coup de fil, 03 81 800 33 111, c'est Richard qui vous accueille ce matin sur la Nationale 57 depuis les Hôpitaux Vieux et puis sur la Départementale 9 depuis Métabier. Pour changer, on a des bouchons ce matin, on parle d'un bon quart d'heure, voire 20 minutes de ralentissement et puis aussi quelques difficultés si vous passez le col des Roches pour aller en direction de La Chaux-de-Fonds, sinon pas de soucis.
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2: Ah, je sais, pour certains, le réveil vient de sonner. Vous vous dites, oh là là, mais je dormais bien. C'était bien mon rêve, je serais bien allé au bout de mon rêve. Mais vous savez quoi, on va y aller au bout des rêves. Avec ici Besançon, actu local, musique et bonne humeur. Il est 6h07, très heureux de vous accompagner avec Jean-Jacques Goldman. Et merci.

0: Avec Ici Besançon, on va toujours au bout de nos rêves. Jean-Jacques Goldman à l'instant.
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0: Attention, attention, grande collaboration. Imaginez le réalisateur de ce film. Là, quelque part, c'est Blind Test, vous avez reconnu, on parle de Titanic, qui collabore avec cette chanteuse. Et oui, ça fait rêver. James Cameron a sorti un film sur les concerts de Billie Eilish. C'est en 3D et c'est vraiment de la folie. C'est bientôt à revoir au cinéma dans la région, parce qu'il y a déjà eu quelques diffusions. On vous redonnera les dates tout prochainement. Et franchement, c'est à voir. Ces concerts de Billie Eilish avec James Cameron, l'un des plus grands réalisateurs de tous les temps, à découvrir. Lui, c'est un des plus grands conteurs de tous les temps. Il nous raconte l'histoire suisse tous les jours, des anecdotes sur la Suisse. C'est David Aubry qui se prépare pour son coucou. On va s'intéresser aux pouvoirs spéciaux qu'on les policiers chez nos voisins.
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3: Le franc-comtois compte gagner en World Tour, le plus haut niveau chez les professionnels. En tête du Tour de Suisse pendant 4 jours la saison dernière, le coureur de la Groupama FDJ entend bien cette année gagner en World Tour.
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4: Deux très grands excès de vitesse sur les routes du Doubs. Hier après-midi, deux voitures flashées à 191 et 189 km/h précisément. Au niveau de la 2x2 voies limitée à 110 km/h à hauteur de Defcé dans le Grand Besançon.
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0: Et pour bien commencer la journée, on fait aussi appel à David Aubry. Bonjour David.
5: Bonjour Loïs, bonjour à tous.
0: Alors vous nous dites aujourd'hui que la police suisse a de super pouvoirs, j'attends de voir.
5: Eh oui, vous savez qu'on aime bien se moquer de leurs boulettes. Ben oui quoi, ça leur arrive de temps en temps d'être à côté de la plaque et de se louper. On va dire que c'est humain. Alors soyons fair play ce matin. Quand ils sont au-dessus du lot, faut aussi l'admettre, faut être honnête. Du coup, quand les flics du canton de Berne ont le pouvoir de faire ressusciter les morts, eh ben, le moins qu'on puisse faire, c'est d'en parler.
0: Alors encore une fois, ça mérite un peu quelques explications quand même, David.
5: Eh bien allons-y. Tout commence, et tout finit d'ailleurs, par un accident ferroviaire. La police intervient sur une collision entre un train et un homme. C'est le train qui a gagné, vous pensez bien. L'homme est mort dans la collision et dans l'état que vous imaginez. Genre meublica et en kit et encore sans mode d'emploi. Le rôle de la police dans un cas comme ça, en Suisse comme partout dans le monde, c'est d'identifier la victime et malheureusement de prévenir la famille. C'est donc ce qu'ont fait nos rentemplants de service en plein milieu de la nuit en allant taper à la porte de la sœur du prétendu défunt. Vous imaginez le choc de la dame à qui on explique que ce qui restait de son frangin a été identifié grâce à ses tatouages.
0: Bon, et pourtant, le lendemain matin, là, c'est miracle, quoi.
5: Et après une nuit à penser à son frère et à se demander pourquoi il s'est jeté sous un train, la sœurette est allée dans son appart, essayer de trouver une lettre, un message, bref, une explication. Eh bien, elle a trouvé mieux, le frangin en personne, vivant, en un seul morceau, en chair et en os, pas en tas, mais entier. Vous imaginez le choc? Alors forcément, elle a voulu savoir le fin mot de l'histoire auprès de Sherlock Holmes. Explication. Dans la famille, il y a déjà eu 2 suicides. Du coup, ils ont dû se dire, jamais 203, pas besoin de chercher plus loin, ça fera gagner des heures de boulot. Et puis le mort, il avait aussi des dessins sur les bras, donc ça fait quand même 2 gros indices pour un policier suisse, tout ça. Alors bingo, zou, affaire classée. Eh ben non, la police aurait sans doute dû attendre les tests ADN comme tout flic qui se respecte. Au lieu de ça, elle nous a encore fait une énorme boulette avec pour conclusion du porte-parole de la police, je cite « Bon ben, il a apparu le lendemain que le défunt n'était pas l'homme disparu. » Eh ouais mon gars, par contre, avant d'entendre des excuses, eh ben, il va encore passer beaucoup d'eau sous les ponts et beaucoup de gens sous les trains.
0: Ouais, c'est quand même bien dommage. Merci beaucoup David pour cette information. Vous serez de retour demain et puis d'ici là, je vous souhaite une excellente journée.
5: À demain.
0: On va nous se tourner vers les gens d'ici. On repasse la frontière dans l'autre sens. Les gens d'ici présentés par Thierry M. C'est vous, les Franc-Comtois. C'est Edith qui sera au micro de Thierry dans quelques instants pour nous parler d'une très très belle association. Ce sera après Supertramp pour la belle musique d'ici Besançon de Logical Song.

0: Bienvenue les Franc-Comtois, si vous nous rejoignez sur l'antenne d'ici Besançon, Supertramp avec The Logical Song à l'instant. On vous a mis du Christophe Maé avec une nouveauté pour dans les prochaines minutes. Et vous serez bienvenue chez vous en Franche-Comté également tout à l'heure entre 9h et 10h. Ce sera avec Cyril Seguin qui vous accompagnera. Vous aurez la parole au 03 81 833 111 pour reparler du sport handicap aujourd'hui avec le Raid Handifort qui se prépare pour les 22, 23 et 24 mai prochains du côté de Besançon. Est-ce que vous le pratiquez, cet handisport? Comment vous le pratiquez au quotidien? On attend vos témoignages et ça passe également par le WhatsApp d'ici Besançon. Vous nous ajoutez 03 81 833 111. On ne change pas de numéro. Allez, on reste dans le Haut-Doubs à cette heure-là aujourd'hui. C'est l'heure de vous retrouver, vous les gens d'ici. On aime connaître vos activités, ce que vous faites au micro de Thierry M. Vous ne manquez pas d'idées et d'engagement, et c'est ça qu'on aime aussi mettre en avant. Vous êtes par exemple très nombreux à vous investir dans les associations de la région. Et c'est le cas de votre interlocutrice ce matin, Thierry. On s'intéresse à un très joli projet plein d'espoir. Alors parmi les Franc-Comtoises, avec qui êtes-vous Thierry ce matin?
1: Parmi les gens d'ici, Edith Marmier. Alors Edith, vous faites partie d'une association qui s'appelle Vivre comme avant, c'est ça?
2: Oui.
1: Ici à Pontarlier?
2: Et Vivre comme avant, c'est national, une association qui existe et qui a 40 antennes un peu partout en France. Donc il y a l'antenne Vivre comme avant à Besançon qui visite à peu près 500 femmes par an régulièrement depuis 2005, l'année où Simone Girard a créé l'association.
1: C'est quoi la vocation même de l'association?
2: Alors nous, on témoigne, mais d'abord on écoute, on partage les ressentis des personnes, mais surtout on est là pour leur dire qu'on les comprend et puis pour discuter avec elles.
1: Mais ce sont des personnes qui ont été malades, qui sont malades.
2: Alors nous les bénévoles, nous avons toutes été malades et touchées par un cancer du sein, et donc notre objectif c'est de visiter toutes les dames qui sont opérées le jour même de leur opération ou le lendemain. C'est faire en sorte que ces femmes se sentent écoutées, entendues, comprises. On peut échanger, on peut parler de notre expérience et voir une femme qui s'en est sortie, qui est passée par là et qui est là pour le dire. C'est fondamental.
1: Une association au féminin, 100%, parce qu'on parle aussi de cancer de sein chez les hommes, même si c'est beaucoup plus rare.
2: Oui, tout à fait. C'est un peu moins d'un pour cent, mais ça existe aussi chez les hommes, effectivement. Donc, et c'est aussi transmissible, c'est aussi génétiquement transmissible, donc voilà pourquoi chacun doit aussi faire attention et se prémunir de tout ce qui est possible, sachant que ça fait partie des cancers évitables, par l'hygiène de vie notamment. Pour l'association, ce qu'on a mis en place à Besançon, c'est un café papote, c'est-à-dire que c'est un temps de rencontre, un espace de parole pour toutes les femmes qui sont touchées par un cancer du sein qu'on organise tous les mois à l'hôpital de Besançon. Et on a une quinzaine de femmes qui s'inscrivent, et voilà, donc ça c'est quelque chose qui est bien apprécié, et vraiment ce temps collectif de partage, de sororité est une vraie réussite.
1: Faut monter une antenne à Pontarlier, dites.
2: Alors, vous ne croyez pas si bien dire, parce qu'on a quand même une antenne à Besançon, mais qui en fait a rayonné, parce que maintenant il y a une antenne sur Dole, une antenne sur Vesoul, et il y a aussi un café papote, le café Papote Rose à Villers-le-Lac, organisé par Carla. Donc il y a Carla, Sophie, Carole, et voilà, avec Marie, je suis responsable de l'antenne à Besançon, et donc on est très contente parce que on se rend compte que c'est un service qui plaît vraiment et qui est parfois lumineux, une vraie découverte pour certaines, et surtout ça donne de l'espoir.
0: Merci Edith, et puis merci Thierry. Un peu de douceur apparemment côté astre aujourd'hui, vous allez le voir dans l'horoscope après la douceur de Christophe Maé et la lune sur ici Besançon.

0: Christophe Maé qui est de retour ces temps-ci, notamment avec ce titre et d'autres nouveautés qu'on vous propose souvent sur Ici Besançon. Christophe Maé, la lune qu'on vient d'écouter un instant, et puis l'horoscope de Catherine Viguet se prépare. Je vous le rappelle, encore un peu de douceur à venir en ce lundi.
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0: Réserve ce lundi côté astre. On va vous poser la question ce matin, Catherine Viguet, bonjour.
4: Bonjour Loïs.
0: Alors je le disais, de la douceur en ce lundi.
4: Ah oui, du rêve aussi. Alors pour vous Bélier, vous pourriez avoir un rendez-vous médical ou veiller sur plus fragile que vous. Taureau, vous bossez dur pour tous, mais il ne faut surtout pas vous oublier. Gémeaux, vous assumez une responsabilité. Ce n'est pas forcément drôle, mais vous serez plus léger ensuite. Cancer, la lune joue en votre faveur et vous permet de vous dépayser où que vous soyez. Lion, il y a moins de rendez-vous avec les autres, mais le rendez-vous de ce jour sera avec vous-même. Vierge, il faut bouger, ne pas ressasser. De toute façon, vous allez croiser du monde. Balance, on pourrait se montrer agressif avec vous, essayez de vous protéger. Scorpion, des nouvelles côté cœur, une discussion avec vos enfants ou un travail artistique réussi et tout va bien. Sagittaire, vous ne vous en sortez pas mal, surtout si vous cherchez à venir à bout d'une préoccupation liée à votre vie affective. Capricorne, profitez de ce jour. Vous pouvez en dire plus sur vous sans que cela ne vous nuise. Verseau, vous prenez des initiatives côté budget avec des résultats positifs pour bientôt. Poisson, la lune visite votre signe aujourd'hui et demain. À vous les émotions fortes. Et pour nous tous, on prend une décision libératrice.
0: Libératrice, on se libère quelque part aujourd'hui, vous avez bien raison. Merci beaucoup Catherine Viguet. 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
0: Bonjour la Franche-Comté, je sais ce que vous vous dites, hein. On était bien quand même en week-end, hein, depuis vendredi, là, 3 jours, oh qu'est-ce qu'on était bien, il faut retourner au boulot. Oui mais rassurez-vous, pour la plupart d'entre vous, il n'y aura que 3 jours à faire cette semaine, et puis ensuite c'est le Grand Pont, c'est la Foire Comtoise aussi, on est en direct sur place très souvent. Avec l'antenne d'Ici Besançon, on vous emmènera voir un petit peu l'envers du décor, les coulisses, hein, tout à l'heure, à 6h50 dans les plus Ici Besançon. On va continuer de vous informer également, ce sera avec vous. Anne Fauvarque, bonjour.
5: Bonjour.
0: On va parler un petit peu jardin, ce sera à 6h40 et je vois que vous étiez déjà pressé de nous teaser l'info d'Ici Besançon.
5: Oui, avec en Franche-Comté la police nationale qui recrute des réservistes, hein, nous verrons quelles sont leurs missions en fait.
0: Oui, ce sera dans quelques instants, hein, juste après le 90 secondes info, vous le savez, c'est l'actualité non seulement en France, hein, dans l'Hexagone, mais aussi partout dans le monde qu'on vous présente du lundi au jeudi. Et aujourd'hui, eh bien c'est vous Cyril Ardo qui vous en chargez.

0: Un Français a-t-il contracté l'antivirus? On saura aujourd'hui si ce passager du navire MV Ondus est positif ou non. Les symptômes ont débuté alors qu'il était dans l'avion qui l'a ramené en France. 5 personnes vont rester à l'isolement strict pendant une quarantaine de jours. Dans un Sénat dominé par la droite et fortement divisé sur le sujet, 2 textes sur la fin de vie arrivent aujourd'hui pour un examen en deuxième lecture. Une proposition de loi sur les soins palliatifs, l'autre sur l'aide à mourir. L'adoption de ce texte est très incertaine. Et il y a quelques 700 amendements à examiner. 16 familles dont les enfants se sont suicidés ou ont sombré dans la dépression et l'anorexie déposent une plainte collective contre TikTok ce matin auprès du parquet de Paris. Ils accusent le réseau social d'abus de faiblesse. Quel avenir pour l'enseigne de décoration Bouchara? Les salariés fixés aujourd'hui, le tribunal de commerce de Paris doit rendre sa décision sur les offres de reprise partielle. Une société hongkongaise est bien placée, mais elle ne souhaite reprendre qu'un tiers des employés et la moitié des magasins. Dans le contexte de la guerre en Iran, industriels de l'agroalimentaire et distributeurs se retrouvent cet après-midi pour une réunion. Faut-il reprendre les négociations sur les prix dans un contexte de flambée des coûts, des carburants, des emballages plastiques et des engrais? En foot, sauf rebondissement, le PSG quasiment assuré d'être sacré champion de France. Avant dernière journée de Ligue 1 hier, Paris bat Brest 1-0. Marseille peut toujours croire à la qualification en Coupe d'Europe après s'être imposé 1-0 sur le Havre.
1: Cyril Ardo pour le 90 secondes en France et dans le monde. L'info d'ici Besançon, c'est la police nationale qui recrute des réservistes en Franche-Comté. On compte aujourd'hui 40 réservistes civils dans le Doubs, des effectifs que les autorités souhaitent doubler au plus tôt. Mais cela passe d'abord par une formation serrée, Dimitri Imbert, avec l'apprentissage de la pratique du tir.
2: Athlétique, le sourire débonnaire, avec son uniforme, ses armes accrochées à la ceinture, dont le sigle, le pistolet réglementaire, Stéphane n'a rien qu'il distingue vraiment d'un policier titulaire. Sauf que ce n'est pas son métier. À 54 ans, il est représentant pour une mutuelle en Franche-Comté et il ne sert dans la police nationale que 2 jours par mois.
3: On tourne principalement en PS, police secours, en patrouille. On peut être au tribunal quand il y a des assises. On a eu le procès péché où on était beaucoup sollicité.
2: Payer 60 euros net d'impôts, ces journées de 7 heures sont parfois dures, mais toujours enrichissantes.
3: La police, c'est un peu comme le médecin, quand on l'appelle, c'est jamais pour une bonne nouvelle. Donc, quand on se déplace, voilà, on sait qu'on va tomber sur quelque chose d'un peu particulier, mais voilà, il y a un enfant que son père a tapé ou autre, c'est sûr que là, ça remue. Mais bon, après, faut savoir prendre du recul aussi, et voilà. Mais c'est vrai que jusqu'à présent, j'ai rien eu à titre personnel, en tout cas, de trop choquant.
2: C'est en 2023 que Stéphane saute le pas et passe la formation.
4: Vous avez déjà au départ une formation en distanciel, une trentaine d'heures, ensuite 15 jours de formation sur site, dans un commissariat, et puis à nouveau 20 heures en distanciel, et après 15 jours sur votre commissariat de rattachement.
5: Le tir, c'est important?
4: C'est la partie la plus importante. Sur les 15 premiers jours, vous passez plus de la moitié du temps sur la sécurité au niveau de l'arme.
2: Des réservistes, on n'en manque pas en Franche-Comté, ils sont une quarantaine dans le Doubs, dont 16 à Besançon, et ils sont très utiles, comme l'explique Laurent Perrault, directeur interdépartemental de la police nationale du Doubs.
6: Sur la voie publique, ils peuvent tout à fait participer aux mêmes missions, par exemple les missions de police secours, ça va être des missions de renfort dans les transports en commun, au niveau des tribunaux, ça va être une participation au service d'ordre, donc pas du maintien de l'ordre bien entendu, mais au service d'ordre, donc un panel très complet de missions. Ce sont des missions intéressantes qui peuvent tout à fait satisfaire nos réserves civiles, comme certains ont pu en témoigner.
2: La police qui espère tout de même doubler ses effectifs le plus tôt possible, et pour devenir réserviste, c'est assez simple, il suffit d'être en bonne forme physique. Le dossier d'inscription est à retrouver en ligne sur le site de la police nationale.
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7: Et courons-nous à la une du journal de 7h, Anne.
1: Un travailleur frontalier licencié prochainement indemnisé par la Suisse. Un accord a été trouvé entre les 27 pays de l'Union européenne et c'est un vrai progrès, nous dira le groupement transfrontalier européen. Pas de rentrée ce matin au lycée des Aberges à Vesoul en Haute-Saône. L'établissement a été fermé jusqu'à nouvel ordre car le bâtiment principal menace de s'effondrer à un mois des premières épreuves du bac. Gros stress pour les élèves, mais surtout leurs parents. Les prévisions de Météo France tout de suite.
7: Elles sont pas franchement très très bonnes, les prévisions de Météo France ce matin. C'est une journée orageuse qui nous attend aujourd'hui. Le temps va alterner entre grisaille et éclaircie. Parfois des averses aussi localisées qui peuvent être assez violentes avec du vent. Attention donc à ça. Les températures, on ne dépassera pas les 17 degrés à Besançon, Vesoul et Lons-le-Saunier en deuxième partie de journée, jusqu'à 13 pour Pontarlier, 16 dans le Val-de-Morteau, 14 dans le secteur de Mèche ou encore 18 si vous êtes à Dole et Baume-les-Dames. Mais demain, retour du beau temps partout dans la région.
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7: Les frontaliers, vous n'avez plus qu'à nous écouter parce que oui, ça bouchonne toujours ce matin sur la Nationale 57 et puis sur la Départementale 9 au niveau de Métavier, des hôpitaux vieux pour repasser Jougne. Et puis la douane de Valorbe pour aller côté Suisse, toujours un quart d'heure, 20 minutes de ralentissement. Un petit peu difficile aussi dans le col des Roches, mais sinon ça roule parfaitement en Franche-Comté, pas de soucis en Haute-Saône, dans le Jura ou dans le reste du département du Doubs. Sinon on compte sur vous, 03 80 833 111.
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7: Ah, et on ressort les classiques pour la musique. Eurythmics avec Sweet Dreams. On vous souhaite une excellente journée à l'écoute d'ici Besançon, la radio locale numéro 1 dans le Doubs et la Haute-Saône. 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

0: Ah, le synthé de Eurythmics avec Sweet Dreams. Merci d'écouter Ici Besançon.
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0: Allez, c'est reparti pour une semaine au jardin avec Roland Motte.
2: Son coup de cœur, les géraniums vivaces. Le jardinier d'Ici Besançon les observe en ce moment et nous dit pourquoi il les aime tant.
0: Bonjour Roland.
3: Bonjour Loïs, bonjour à tous.
0: Alors pourquoi les géraniums vivaces sont-ils si appréciés des jardiniers comme vous ? Vous l'adorez ?
3: Oh ben parce que c'est parce que j'adore, c'est un peu sauvage. En même temps, c'est peinard. Vous les plantez, bon, vous les arrosez au départ, parce que quand même, comme toutes les plantes, faut arroser. Et puis après, vous touchez plus à rien. Ça fleurit surtout dans les coins à l'ombre, ça aime bien l'ombre. Ça fleurit régulièrement chaque année. En fin de saison, vous recoupez tout, même pas en fin de saison. Allez, au printemps, parce que vous êtes gentil, vous recoupez tout à zéro, ça repart tout seul. C'est ce qu'on appelle une plante vivace qui repart chaque année de ses racines. Donc, c'est vraiment un truc peinard. Et puis, à l'ombre, c'est vrai que c'est pas toujours facile d'installer quelque chose. Là, on va dire que 80% des plantes préfèrent le soleil, avoir du soleil. Alors, pour une fois qu'on en a une qui tient à l'ombre, ben, c'est plutôt cool.
0: Alors, on met ça où pour un effet naturel ?
3: Alors, comme je vous ai dit que c'était à l'ombre, plutôt à l'ombre, on va pouvoir installer ça. Alors, c'est pas vraiment l'ombre, la pénombre. Hein, c'est pas la peine d'aller mettre ça dans votre cave, inutile. Vous pouvez mettre ça sous des arbres pour garnir un peu. Et il y a un truc qui se fait assez souvent, c'est carrément sous des rosiers. Vous savez que les rosiers peuvent pousser à 60-80 cm de haut, et le pied, bon, il faut toujours sarcler, désherber, machin, etc., pour que ça soit beau. Ben là, vous plantez vos géraniums vivaces. Alors, c'est le géranium vivace, c'est pas comme celui qui est sur les balcons, hein, c'est pas le pélargonium, c'est le géranium. Bon, on s'en fout, vous aviez pas fait la différence, donc tout va bien.
0: Mais justement, expliquez-nous, c'est quoi la différence ? Parce qu'en effet, je l'avais pas faite, moi.
3: Ben, en général, on parle de géranium sur les balcons. Les géraniums qui garnissent nos balcons, le géranium roi des balcons, ce n'est pas un géranium, c'est un pélargonium. Le vrai géranium, c'est celui dont je vous parle. Alors à la radio, c'est pas facile de faire la différence. Il n'empêche qu'il y en a une très légère, au niveau de la floraison en l'occurrence. Ça se ressemble de loin dans le brouillard, mais c'est au niveau du nom. Ça fait 200 ans qu'on se gourre sur le nom, donc on va, tant pis, on va pas remettre ça. Et donc là, je vous parle bien des géraniums vivaces, donc le géranium. Donc pour finir, ça se met au pied des rosiers parce que c'est joli, ça va vous garnir la base des rosiers, puis les rosiers vont grandir au-dessus de ça.
0: Ce sera le mot de la fin ? Qu'est-ce que vous en dites ?
3: Ai-je le choix, mon ami ?
0: Écoutez, le temps tourne, je vois l'heure.
3: Voilà, c'est ça. Bon, il faut partir. Monsieur Motte. Merci,
0: monsieur
3: au revoir.
0: Motte, il faut retourner vous coucher.
3: Allez, prendre vos gouttes, allez vous coucher. Merci.
0: Vous allez vous coucher, puis je vous réveille demain à 6h30. Ça vous va ?
3: Eh ben, bonne nuit.
0: Bonne nuit, monsieur Motte. Oui, chacun son tour. Hein. C'est vrai que les chroniqueurs s'enchaînent sur Ici Besançon. Toute l'équipe d'Ici Matin, d'Ici Besançon est là pour vous réveiller. Donc, Pierre Fabin, notre vétérinaire, est-ce que ça existe, le racisme canin chez les chiens? On va lui poser la question, il sera là dans une petite minute.
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0: Eh oui, c'est une situation que beaucoup de maîtres ont vécue avec une immense gêne. Hein. On va en discuter avec vous justement ce matin, Pierre Fabin, bonjour.
6: Bonjour Loïs.
0: Je vais parler de quand notre chien se met soudainement à aboyer sur une personne qui porte par exemple un chapeau, qui est en fauteuil roulant, ou encore une personne qui a une couleur de peau différente de la nôtre. Alors ça rend très très mal à l'aise évidemment, à se demander si son chien n'est pas raciste un peu. Hein.
7: Alors vous pouvez totalement vous rassurer, le racisme est un concept purement humain, fondé sur des préjugés. Votre chien, lui, ne juge absolument personne. Ce que vous observez s'appelle en réalité de la néophobie, c'est-à-dire la peur de l'inconnu. Tout se joue quand il était bébé, en fait. Entre ses 3 et ses 12 semaines, c'est la période de socialisation où un chiot enregistre ce qui est, entre guillemets, normal dans son environnement quotidien. S'il a grandi dans un foyer sans barbe, sans chapeau ou avec une seule couleur de peau, tout ce qui sort de ce schéma habituel devient potentiellement menaçant pour lui. Chez le chien, l'inconnu déclenche un réflexe de survie immédiat, le stress et l'aboiement pour faire fuir la nouveauté.
0: Ouais, c'est un manque de repères visuels quelque part, mais alors pourquoi un simple grand chapeau, des grosses lunettes ou même une barbe très fournie par exemple lui font peur comme ça ?
7: Parce que le chien est un expert de la communication non-verbale qui passe son temps à lire nos micro-expressions faciales. Pour un chien, un humain avec un grand manteau, une canne ou un grand chapeau n'a tout simplement plus la même silhouette. De la même manière, les grosses lunettes de soleil, une très longue barbe ou une couleur de peau à laquelle il n'est pas habitué vont modifier les contrastes de son point de vue. Il n'arrive tout simplement plus à lire correctement le visage, le regard et les intentions de la personne en face de lui. Comme il ne comprend pas ce qu'il a devant lui, il panique.
0: Ah, c'est plutôt intéressant, mais alors comment on explique le grand classique, vous savez, du chien qui déteste spécifiquement le facteur, docteur ?
7: Ah, le facteur, c'est une situation très différente, c'est du conditionnement. Le facteur approche, le chien aboie pour protéger son territoire, et que fait le facteur ? Il dépose son courrier et s'en va. Dans la tête de votre chien, la logique est imparable. Il est le gardien parfait, il a fait fuir le facteur, et il recommencera donc avec fierté le lendemain. Dans tous les cas, la règle d'or est la même. Ne grondez jamais votre chien, crier sur lui va juste confirmer son angoisse et lui prouver qu'il y a bien danger.
0: Alors, on ne crie pas. 7h moins le quart, ça veut dire que c'est bientôt l'heure des puces ici Besançon. À autour de 6h50, on vous propose un bonus. On vous parle de la station, de la radio tous les matins. Et on vous emmènera dans les coulisses de la foire comtoise, puisque ici Besançon est sur place encore toute cette semaine. On vous rappellera les différents créneaux d'émission à retrouver en direct de notre stand, juste après Renaud, puisqu'il est temps de marcher à l'ombre. Demain, retour du soleil en Franche-Comté. Eh oui.
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1: Joyeux anniversaire, et oui, 73 ans aujourd'hui hein, pour Renaud qu'on va l'écouter avec Marche à l'ombre sur ici Besançon. Ah, je vous l'avais promis, on approche de 6h50, c'est donc l'heure des plus ici Besançon. Quelque part des bonus, on vous permet de réécouter des séquences qui ont lieu sur l'antenne d'ici Besançon et de vous parler aussi de ce qui arrive par la suite. Et nous sommes très souvent cette semaine en direct de la foire comtoise. On y était déjà ce week-end avec Arnaud Fromage. On va réécouter une interview de Cyril Poitrier, chargé de la technique sur place.
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3: La foire comtoise côté coulisses ce matin jusqu'à 11h sur ICI Besançon, émission spéciale depuis la foire comtoise. Il y a plein de choses qui se passent un petit peu partout. Il faut que je vous parle un petit peu du dispositif qu'on a mis en place. 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Puis on a des glaces sur place, des tickets pour les manèges de la foire offerts par les forains. 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Et puis, et il y a celui qui met tout ça en place, qui vérifie que tout fonctionne bien, qui trouve une place à chacun et qui règle tous les problèmes du quotidien. Bonjour Cyril Poitrier.
4: Eh bien bonjour à tous.
3: C'est vous le responsable technique de cette foire comtoise. J'imagine que c'est une immense machine qu'il faut mettre en branle chaque année.
4: Eh bien oui, on démarre début janvier par la réservation des premiers matériels et matériaux. Pour s'orienter comme cette année, début avril, pour la mise en service des premières installations, pour afin d'être prêt pour l'arrivée des exposants le 30 avril dernier.
3: Alors, il y a des choses qui ne changent pas, qui sont bien rodées, qui fonctionnent chaque année. Et puis, il y a tout le temps des nouveautés, des nouveaux stands, des nouveaux exposants, avec de nouvelles demandes aussi. C'est votre rôle de répondre à tout ça ?
4: Eh bien, c'est oui, effectivement, mon rôle, mais avant tout, c'est celui de mon équipe, parce que mon rôle, c'est d'orchestrer, mais ceux qui sont les mains faisantes, c'est mon équipe technique, composée de 10 personnes, avec à la tête une chef d'équipe qui gère, j'irais, avec une main d'acier dans un gant de velours, la mise en scène du process.
3: On sent que c'est une équipe parce qu'ils sont tous venus derrière nous, hein. Ils sont tous en train de vous regarder là, vous n'avez pas du tout la pression actuellement. Derrière vous, après l'équipe technique, il y a les manèges. Ça, c'est un vrai défi aussi, parce que l'électricité, parce que la place, parce que la sécurité. C'est, là aussi, c'est un petit défi tous les ans de faire rentrer cette fête foraine.
4: Bien, écoutez, oui, parce que on a un technicien qui monopolise l'espace et qui planifie l'installation des divers, alors forains, mais aussi exposants, parce qu'on rentre tout ça, je dirais, alors pas au millimètre, mais quasiment, quoi. Oui. Et le ramener, ben, tous les besoins, tant électriques, eau ou même réseau maintenant, pour qu'ils puissent faire fonctionner leur stand de la façon la plus optimisée possible.
1: Et on peut saluer hein, toutes les équipes de la foire comtoise. On est encore sur place hein, ce jeudi entre 10h et midi, ce sera avec Cyril Seguin. Entre 16h et 19h ce jeudi également, vous retrouverez Louis Pain. Vendredi, 16h-19h avec Nathan RLT. Et puis ce week-end, entre 10h et midi, toujours avec Arnaud Fromage. Bientôt l'humour en tube, on va préparer le Summer Body. Ce sera après Axel Red et Ma Prière sur ICI Besançon. On vous souhaite une excellente journée. On continue de vivre cette foire comtoise hein, avec ICI Besançon encore jusqu'à la fin de semaine. Je vais le temps.

0: Ouais, je me suis un petit peu échauffé, je vous cache pas. J'ai fait un peu des pompes, des squats dans le rythme d'accélérer de ma prière parce que on prépare le summer body avec l'été qui arrive. Vous allez le voir dans l'humour en tube de Fred Ballard. Ce sera avant les infos de 7h. Juste avant, je voulais quand même féliciter Julie, hein, 21 ans, qui a remporté le jeu Voyage de la semaine dernière. 10 000 euros de cadeaux de vacances, hein, pour elle, avec Bellambra. Elle pourra en profiter encore longtemps. Et elle pense partir sur la Côte d'Azur avec sa famille. Peut-être que ce jeu reviendra avec des disques rayés dans la programmation. Restez à l'écoute d'ici Besançon et d'ici là, faites du sport parce que le Summer Body, on le prépare dans 30 secondes.
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0: Le compte à rebours est lancé, hein, plus que 2 mois pour éliminer nos bourrelets, raclettes, tartiflettes et tout ce qui va bien. Mais pas de panique, hein, grâce au régime express de l'humour en tube de Fred Ballard, on va reprendre notre summer body en main. Ou pas trop.
7: Je vous propose une recette facile, économique et pratique. Succulente surtout, à réaliser avec notre ingrédient du jour, l'huile.
8: Ah oui, c'est important. Il ne faut surtout pas éliminer le gras quand on commence un régime. Hein. Le sucre, oui, mais le gras, c'est la vie. Donc, mets de l'huile, petit homme, dans la vie. Il faut que ça glisse.
7: Commencez par verser dans un saladier environ 1 demi-litre d'huile. Versez énergiquement de façon à réveiller les molécules grasses. Dans un bol à soupe, versez environ 1/4 de litre d'huile que vous allez mélanger avec 2 cuillères à soupe d'huile. Voilà, c'est une partie importante de la recette puisque vous mélangez l'huile à l'huile.
8: Oui, alors c'est vrai que là, on est peut-être sur une recette de régime de printemps un chouïa huileuse, mais il faut faire confiance à Valérie Lemercier. Elle s'y connaît en apport calorique et comique. Et pour savoir s'il faut faire un régime, Kino a une méthode.
9: Si le nombre sur la balance vous rappelle trop une station FM. Mais 102.3, c'est Skyrock ou c'est mon cul. Et moi, je pense que les fabricants de balances devraient inventer des balances plus fun. Quand tu montes dessus, c'est à toi de deviner le poids. 120, c'est moins. 110, c'est moins. 100, c'est plus. 105, c'est moins. 104, c'est moins. 103, c'est plus. 103,5, vous êtes sûr? Ah oui, oui, c'est le juste poids.
8: Voilà, se marrer en se pesant, c'est possible aussi. Donc, tout est réuni pour un régime de printemps. Franchement, poilin.
0: Et pour ceux qui nous écoutent sur Besançon, on ne vous souhaite pas de voir marquer 102,8. Hein, c'est notre fréquence.
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0: Ici votre radio locale numéro 1 dans le Doubs et la Haute-Saône, il est 7h. Le journal, c'est avec vous, Anne Fauvarc. Il n'y aura pas un chat au lycée des Aberges à Vesoul ce matin.
10: L'établissement a été fermé jusqu'à nouvel ordre jeudi dernier en raison, je cite, d'une fragilité structurelle au niveau du bâtiment principal. En fait, le bâtiment menace de s'effondrer, ni plus ni moins. Il accueille 1 millier d'élèves. Les cours seront dispensés en visio. Mais à partir de demain, mardi, alors que les premières épreuves du baccalauréat débutent dans un mois tout pile, le 11 juin, gros stress pour les lycéens et leurs parents et Madoué. D'ailleurs, lorsque le couperet est tombé, ils n'y croyaient pas du tout.
11: Oui, quand les ados de ces deux mamans leur annoncent que le lycée est fermé jusqu'à nouvel ordre, elles croient un canular.
12: Ben, on n'y a pas cru au début parce qu'on s'est dit que ça doit être une blague.
13: C'est demandé quand même si c'était un fake ou si c'était réel, ouais.
11: Pas de doute, en revanche, pour Aurélie, qui, contrairement aux autres, a reçu un courriel.
14: C'était après 18h, on a reçu un mail du proviseur disant que ça fermerait.
11: Et là, c'est une tempête d'émotions pour sa fille de 18 ans. Elle passe son bac dans un mois tout pile.
14: Elle a commencé un petit peu à presque à pleurer parce qu'elle a peur quand même. Là, ils avaient créé un groupe exprès pour parler de tout ça. Et puis bah, elle est angoissée. Hein. Elle ne peut pas réviser, elle ne sait pas comment elle va faire.
11: Et elle ne peut même pas aller récupérer ses cours, laisser dans la précipitation, dans son casier, fermer le lycée. Comme ça, du jour au lendemain, c'est pénaliser les jeunes, selon ce beau-père d'un lycéen en seconde.
15: Je pense que c'est des choses qui auraient pu être et qui ont été vues avant. Là, on joue quand même sur la vie professionnelle et puis future d'une paire d'enfants. Quoi. C'est quand même malheureux. Quoi.
11: Mais si les autorités n'avaient rien fait, c'est leur vie qui aurait été en danger, tant père Virginie. Elle est maman d'une lycéenne en terminale.
12: S'ils n'avaient rien fait, que ça s'était éboulé, je pense que les gamins qui étaient dedans, c'était risqué. Quoi. Ma fille m'a dit que devant, elle avait vu des fissures. Donc je pense que ça commençait certainement déjà à faire son chemin.
11: Pourtant, le bâtiment propriété de la région n'est pas ancien. Il a été construit dans les années 90.
10: Le lycée des Aberges à Vesoul est en plus centre d'examen. Comment cela va se passer pour les épreuves du bac? Une conférence de presse aura lieu à 11h ce matin en préfecture de Vesoul, en présence notamment de la rectrice d'académie.
0: La conductrice à l'origine de l'accident mortel samedi matin à Melizé, en Haute-Saône, sera présentée à un juge d'instruction aujourd'hui.
10: Sa garde à vue a été prolongée hier samedi vers 4h du matin. L'automobiliste a percuté un jeune homme de 18 ans qui marchait sur la route avec un groupe d'amis. La victime est morte sur le coup. Les dépistages de la conductrice âgée d'une vingtaine d'années étaient négatifs. Une autopsie du corps du jeune homme aura lieu dans les jours à venir. Une enquête pour homicide involontaire a été ouverte par le parquet de Vesoul. À Vesoul, où un homme de 44 ans lui a été placé en détention provisoire hier. Au départ, un banal accident matériel. L'automobiliste heurte un panneau de signalisation. On est vendredi après-midi, mais déjà connu des services de police pour de nombreux délits, il prend la fuite avec son passager et refuse d'obtempérer. La suite, Éléonore Richard, c'est un parcours plutôt rocambolesque.
16: Oui, ils sont très rapidement repérés par la police qui les prend donc en chasse. Mais les deux hommes à bord de la Golf percutent deux véhicules au niveau d'un rond-point. Heureusement, pas de blessés, mais les voitures sont bien amochées. Ils continuent quand même leur route, puis s'immobilisent un moment. Le passager descend et part à pied, mais le conducteur poursuit sa route. Il est finalement rattrapé, puis interpellé vers 19h par les policiers, tout comme son passager. En plus du refus d'obtempérer, le conducteur n'a pas de permis de conduire, est testé positif à l'alcool et aux stupéfiants. Il est aussi mis en cause pour mise en danger de la vie d'autrui. Il a roulé à plus de 100 km/h sur une route limitée à 50 dans sa fuite. L'homme est aussi sous bracelet électronique. Après la fin de sa garde à vue hier après-midi, il a donc été placé en détention provisoire.
10: Cet automobiliste sera jugé le 25 juin devant le tribunal judiciaire de Vesoul. Son passager, quant à lui, est ressorti libre de garde à vue dès samedi soir. Dans le Haut-Doubs, un pilote de 22 ans a été gravement blessé à la jambe hier dans un accident de motocross dans les bois au lieu dit du Creux du Chaillet, au Fin. Il était 17h45. Souffrant d'une fracture ouverte, il a été transporté par hélicoptère à l'hôpital de Pontarlier. L'accident a nécessité l'intervention d'une quinzaine de pompiers.
0: 7h04 sur ICI Besançon. Si vous travaillez en Suisse, sachez que de nouvelles règles pourraient changer votre indemnisation chômage.
10: Un nouvel accord prévoit que l'indemnisation chômage soit désormais versée par le pays du dernier emploi et non plus par le pays de résidence du demandeur d'emploi. Vous me suivez ? Cette réforme va donc concerner surtout les transfrontaliers français en Suisse. Un progrès, certes, reconnaît René Deléglise, le président du groupement transfrontalier européen, association qui accompagne les frontaliers franco-suisses, mais néanmoins insuffisant.
17: La résidence suisse, ça varie en fonction de sa durée de cotisation et puis de son âge, etc. Mais ça peut aller jusqu'à 18 mois, voire plus dans certains cas. Donc il n'y a pas de raison que ça s'arrête en cours de route. Le frontalier paye des cotisations ordinaires, il doit avoir des droits ordinaires, et pas des droits qui cessent après quelques temps. Sinon, on va juste changer le curseur de la discrimination. Pourquoi est-ce que si un frontalier paye des cotisations ordinaires dans le système suisse, il aurait droit à moins que le salarié résident en Suisse? Sous quel motif ?
10: 21 des 27 États membres de l'Union européenne ont voté en faveur d'une révision des règles d'assurance chômage pour ces Français qui traversent quotidiennement donc la frontière. Le texte doit encore être examiné par le Parlement européen, puis par le Conseil des ministres avant un vote en séance plénière au mois de juin. En Suisse, où le marché de l'horlogerie traverse une crise liée à la guerre au Moyen-Orient et aux droits de douane américains, nous verrons si cela a des conséquences pour le secteur de l'horlogerie en Franche-Comté à 7h45 avec Cédric Gomez-Montiel, membre du du bureau de France Horlogerie, également directeur général du groupe Herbelin, maison horlogère à Charquemont dans le Houdou. Il sera l'invité d'ici matin. Un incendie hier soir à Besançon. Le feu a pris vers 21h au 36 rue de Velotte dans une maison regroupant plusieurs logements. Un appartement en duplex a été détruit par les flammes, un autre impacté par une rupture de canalisation. Il n'y a pas de blessés, mais 6 personnes ont dû être relogées. Autre incendie à Dole dans le Jura hier soir dans le hall d'entrée d'un appartement situé rue du Maréchal Leclerc. Il était 20h30. Le feu a été rapidement maîtrisé par les pompiers. Une personne incommodée par les fumées a été transportée à l'hôpital. En rugby, Fédéral 1, les filles de l'Aubé se sont imposées face à Vannes hier 41-24. En quart de finale dimanche, les Byzantines affronteront Tarbes, tombeur de Grenoble.
0: À 7h30, place aux 90 secondes info. Ce sera l'actualité en France et dans le monde. Et quels seront les sujets à la une, Anne?
10: Les 5 passagers français du MV Ondus rapatriés hier sont à l'isolement strict à l'hôpital Bichat à Paris. L'un d'entre eux présente des symptômes de l'antivirus selon la ministre de la Santé. Aujourd'hui, les Saintes Glaces débutent jusqu'à mercredi. Si vous aimez jardiner, vous savez qu'il faut attendre qu'il soit passé pour planter.
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10: Pas de gelée mais de la pluie au programme.
0: Et puis ça se confirme, c'est vrai qu'il fera pas très très chaud non plus aujourd'hui. De la pluie, des orages, de la grisaille dans le ciel franc-comtois. Parfois quand même des éclaircies, on aura une alternance ce matin comme cet après-midi. Les températures, je vous le disais, on ne dépassera pas les 17 degrés à Besançon, Vesoul et Lons-le-Saunier. Pas plus de 13 à Pontarlier, 16 dans le Val-de-Morteaux ou encore dans le secteur par exemple des Fins. 14 à Mèche ou 18 si vous êtes à Dole et Baume-les-Dames. Demain, retour du soleil. Pourquoi ça, je ne sais pas, parce que les Saintes Glaces ont commencé. Mais bon, le soleil sera là, on verra les températures également, on vous redonnera ça demain matin. Pour ce qui est de la route, ça se passe pas trop mal. Sur la Nationale 57, quelques petits ralentissements quand vous êtes au niveau de Jougne, pour ensuite passer la frontière. Toujours ces petits coups de frein aussi dans le col des Roches. Sinon, ça roule parfaitement, pas de soucis en Haute-Saône, pas de soucis dans le Jura. Et si vous rencontrez un problème, par exemple, autour de Besançon, dans le Grand Besançon, vous nous passez un coup de fil, 03 81 833 111.
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0: C'est une histoire qui a duré peu de temps, mais qui a quand même marqué l'histoire de la musique. Entre 1980 et 1987, Chagrin d'amour était né avec ce duo qui a marqué les esprits, notamment avec ce titre. Chacun fait ce qui lui plaît. On l'écoute sur Ici Besançon, excellente journée.
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0: Chagrin d'amour, chacun fait ce qui lui plaît, ça c'est bien vrai, hein, sur l'antenne d'ici Besançon.
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0: Si ça vous plaît, si ça vous tente, vous pouvez par exemple aller sur le Facebook d'ici Besançon et mettre la météo proche de chez vous. Vous pouvez communiquer aussi vos événements. Je vois Carole qui nous a mis un petit message ce matin sur le post météo qui nous sert le café. Merci pour ça. Comte Griffe qui nous met une magnifique photo d'un arc-en-ciel à Pontarlier en nous annonçant 9 degrés. Puis aussi de belles déesses hein, de Kit Lacroix mise en avant hein, en photo avec 12 degrés annoncés du côté d'Arquestan. Merci pour tous vos petits messages. C'est vrai qu'on aime les lire hein, le matin. On aime aussi vous lire sur le WhatsApp d'ici Besançon avec le 03 80 833 111. C'est ce numéro-là qui vous permettra peut-être de gagner d'ici 7h30 un pack de 3 nouveaux sirops Riem avec des saveurs vraiment très intéressantes. Restez bien avec nous, ce sera dans le compté ou pas compté. Pour l'instant, on va s'intéresser à l'actualité. On ne change pas, c'est avec mon œil, hein, l'œil posé de David Ossiou aujourd'hui sur l'actualité autour de l'équipe de France et de Didier Deschamps.
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0: David Ossiou, c'est cette semaine que Didier Deschamps annonce sa liste pour la prochaine Coupe du Monde. Peu de surprises en perspective en réalité.
3: Ah ben ça tombe bien, c'est pas ça qui m'intéresse. Si vous n'êtes pas fan de foot, vous allez quand même me suivre. Là, le sujet ce matin, c'est pas de savoir qui sera retenu jeudi dans la liste. Non, c'est Panini. Qui n'a pas eu un album Panini dans son enfance? On échangeait les doubles dans la cour de récré, on suppliait les parents de s'arrêter chez le buraliste. C'était pas du foot, c'était un rituel. Au départ, les vignettes n'étaient même pas autocollantes. Il y avait un petit tube de colle. C'était en 1970, pour la Coupe du Monde au Mexique, que Panini est passé aux autocollants. Vous avez oublié ce détail? C'est peut-être parce que la France n'a pas brillé cette année-là, même pas qualifié. Ça aussi, c'est un autre sujet. Non, cette semaine, au moment précis où les kiosques mettent en vente l'album du Mondial 2026, la FIFA a sorti un communiqué. À partir de 2031, Panini, c'est fini. Remplacé par Fanatics, une entreprise américaine, leader dans les produits dérivés du sport. Elle gagne de l'argent aussi avec les paris sportifs. 56 ans de collaboration et Panini l'a appris, comme vous et moi, en lisant le communiqué. Le patron de Fanatics a déclaré que c'était un jour historique et qu'ils allaient propulser le narratif dans une nouvelle dimension. J'ai rien compris. Dans la nouvelle dimension, on colle ou on colle pas? Sans vouloir tomber dans l'anti-américanisme facile, enfin quand même, pourquoi confier à une entreprise américaine l'album de la Coupe du Monde? Le foot et les Américains, ça passe pas. Maintenant, soyons honnêtes, la FIFA veut moderniser, rajeunir l'audience. Voilà pourquoi elle s'est associée aussi à TikTok. À YouTube, elle a accrédité des influenceurs pour la Coupe du Monde. C'est vrai que dans tout ça, les vieilles vignettes Panini n'ont peut-être donc plus trop leur place.
0: Ouais, ça fait quand même réfléchir, hein, parce que c'est plein de souvenirs, les vignettes Panini. Merci beaucoup, David Ossiou. On vous présente l'association AdaptMonde dans quelques instants. Vous ne savez pas ce qu'elle fait, rassurez-vous, on vous dira tout. Et puis elle ouvre aussi un tout nouvel endroit, une nouvelle adresse. Ce sera à Clairvaux-les-Lacs dans le Jura. On se prépare pour aller dans ce coin-là, juste après Calogero et le portrait. Il me...

0: portrait.
1: Quelle est belle cette chanson, le portrait de Calogero. Et je vais vous dresser justement le portrait du cadeau du jour qu'on vous offre dans le Comptez ou pas Comptez. Il faut composer le 03 81 833 111 pour tenter de le gagner. 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On part dans le Jura pour vous parler d'une belle association qui lance un beau nouveau projet ce mercredi.
2: Cette association, c'est Adapmont. Elle prône le développement durable dans la Comcom Terre d'Emeraude autour du lac de Vouglan, dans le Jura donc. Association qui ouvre une nouvelle recyclerie, c'est à Clairvaux-les-Lacs.
1: On en parle avec vous, Michel Louillet, bonjour.
3: Bonjour à toutes et à tous, chers auditeurs et auditrices.
1: Merci. Merci d'être avec nous, vous faites partie de l'association. Alors comme toujours, on va commencer par poser les bases, si je puis dire. Quelles sont les actions menées déjà par Adapmont et puis quel est votre rôle concrètement?
3: Alors moi je suis bénévole depuis mon retour en France depuis 3 ans et je suis rentré à Adapmont par l'installation du festival que nous organisons chaque année. Alors je l'ai, le BAO, Festival du Bouche à Oreille. Notre association est surtout une association reconnue générale qui œuvre dans 3 directions. La réinsertion par le travail, nous sommes un établissement d'insertion par l'activité économique. Nous sommes un espace de réemploi puisque nous collectons et nous redistribuons par nos 3 ressourceries bientôt maintenant les articles et choses qui sont réemployables pour éviter le gaspillage. Ainsi, nous avons collecté l'année dernière 95 tonnes en réemploi ou démantèlement. Et puis, nous organisons des événements, donc comme ce festival, le Bouche à Oreille, à Orgelet, qui aura lieu les 17, 18 et 19 juillet cette année. Et puis, un espace de vie sociale avec des rencontres, des cafés, abstraction, bricolage, etc.
1: 95 tonnes, moi je retiens ce chiffre, c'est assez fou. Et comment elle est née, cette idée de créer une recyclerie donc à Clairvaux-les-Lacs? Elle est née comment, l'idée?
3: Alors parce que nous collectons déjà, nous avons du personnel à la déchetterie de Clairvaux qui ramène donc jusqu'à un peu Orgelet le matériel qui est réexploitable. Et nous avions constaté un gros vide dans les structures de réemploi. Nous avons nos collègues de Oasis à Lons, mais sur le bassin clairvaulien, il n'y avait rien, aussi peu, donc nous avons décidé d'étendre nos activités.
1: Vous avez bien fait. On trouvera quoi sur place, qu'on se rende compte, pour ceux qui sont dans le secteur, dans le Jura, qui voudraient peut-être s'y rendre à partir de mercredi?
3: Alors, vous aurez des meubles, vous aurez des articles de vaisselle, de l'électroménager, de l'informatique, des habits, des jouets pour enfants et des accessoires pour adultes. Je pense à des raquettes, des choses comme ça, des jeux.
1: Et donc beaucoup de choses. La recyclerie ouvre ce mercredi à 13h30. Je rappelle les horaires. Ce sera les mercredis et vendredis entre 13h30 et 16h30 l'après-midi. Les samedis entre 9h et midi, puis à nouveau entre 13h30 et 16h30. Vous pouvez aussi soutenir Adapmont en devenant bénévole. Ça se passe sur adapmont.fr pour avoir les informations. Vous avez aussi un Facebook bien fourni. Bonne journée et puis à très bientôt, Michel.
3: Merci infiniment, ici vous en soyez à vous, Loïc. Merci.
1: C'est avec beaucoup. Grand, grand plaisir. On vous invite à nous appeler aussi au 03 81 833 111. On vous offre vos sirops Riem pour l'été avec des nouvelles saveurs. Il y a de la rhubarbe, il y a de la fraise, il y a de la châtaigne. Enfin bref, vous pouvez nous appeler dès maintenant pour jouer au Comptez ou pas Comptez. D'ici là, on va s'ambiancer, on va bouger, oui. Retour en 1976 avec les Bee Gees, You Should Be Dancing.

0: Oh là là, mais qu'est-ce que c'est bien. Les Bee Gees sur ici, vous dans Soyo Show, le Bee Dancing, c'est bientôt l'heure de jouer.
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0: C'est rafraîchissant et c'est maintenant.
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0: Ah et ça rime, c'est magnifique. On vous offre un pack de 3 sirops Riem aujourd'hui, c'est peut-être pour Romain. Bonjour Romain.
6: Bonjour.
0: Bienvenue sur l'antenne d'Ici Besançon, ça va ce lundi?
6: Oh ben, sous un pas trop motivant.
0: J'ai senti dès le début, ah, c'est comme un lundi matin quoi, faut se relancer.
6: C'est ça.
0: Faut se relancer.
6: C'est
0: ça. Vous faites le pont vous ou pas?
6: Ah non, je pont. Travaille vendredi.
0: Bon, vous aurez quand même le jeudi de férié. Ça marche.
6: Tout à fait.
0: Bon, c'est déjà
6: tout
0: ça. Il voilà. Bon, faut se dire qu'il y a quand même une journée de moins à faire cette semaine. C'est toujours ça de prix. En plus, vous pourrez vous poser peut-être en terrasse quand les beaux jours reviennent, parce que pour aujourd'hui, c'est pas tip top. Demain, normalement soleil. Là, vous prenez un petit sirop de Riem là, et puis c'est parfait. Hein, vous vous posez la petite rondelle de citron qui va bien, et puis c'est parti quoi. Hein.
6: C'est ça. Tout à fait.
0: Bon, Romain, j'aimerais vous donner comme ça le pack, mais avant, je vous fais 3 affirmations. Vous me dites compter quand c'est vrai, pas compter quand c'est faux. Je crois que vous connaissez parfaitement le principe. Alors, on est parti. L'entreprise Riem existe depuis 1921. Est-ce que pour vous, c'est compter ou pas compter?
6: Compter.
0: Compter, je note ça. Riem fait aussi de la limonade, pas que du sirop. Est-ce que c'est compter ou pas compter? Compter. Et enfin, Riem propose du sirop arôme saucisse de morteau, désormais.
6: Pas compter.
0: Je note ça. Vous êtes sûr?
6: Oui, je pense.
0: Bon, c'est gagné, c'est tout bon.
6: Parfait, merci beaucoup.
0: Rien que d'y penser, je suis écœuré. Ah! Bon, on relance l'idée, mais voilà, je sais pas s'il faut le faire quoi. Arôme saucisse de morteau, déjà sucre saucisse de morteau, je suis pas sûr. Je suis vraiment pas sûr. Non, on vous offre nous notre pack de 3 sirops. Il y a du fraise rhubarbe, châtaigne et mangue. Ça va être rafraîchissant, ça va être parfait pour l'été qui vient. Profitez-en bien avec la famille peut-être.
6: Ah oui, tout à fait. Ben oui, faut faire partager quand même.
0: Ah bah oui, puis là il y en a pour un petit peu de temps avec 3 bouteilles de sirop comme ça. Voilà, tout le monde pourra en profiter. Et ben c'est parfait. Romain, on était très content de vous accueillir ce matin sur l'antenne d'Ici Besançon. D'ailleurs, il me semble qu'il y a une radio qui est pas trop mal classée, hein, qui est la radio locale numéro 1 dans le Doubs et la Haute-Saône. Selon vous, c'est laquelle?
6: Eh bien, bien sûr, c'est Ici Besançon.
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0: Et dans l'info d'Ici Besançon, Anne Fauvarc.
3: Si vous travaillez en Suisse, sachez que de nouvelles règles pourraient changer votre indemnisation chômage.
0: On voit ça juste après le 90 secondes info. C'est l'actualité en France, dans l'Hexagone et puis aussi partout dans le monde. C'est présenté du lundi au dimanche. Et aujourd'hui, eh bien, c'est présenté par vous, Cyril Ardo.
7: Un Français potentiellement positif à l'antivirus. La confirmation est attendue aujourd'hui. 5 passagers du navire MV Ondius se sont placés à l'isolement, tout comme une vingtaine de cas contacts. Alors que dans le monde, 7 cas sont désormais confirmés. Un passager américain du bateau vient d'être testé positif. Une plainte collective déposée en France contre TikTok par 16 familles pour abus de faiblesse. Et des parents dont les adolescentes se sont suicidées ou dont les enfants souffrent désormais de dépression ou d'anorexie. Une enquête est déjà ouverte depuis octobre. Le réseau social est notamment

0: soupçonné de faire la promotion du suicide chez les jeunes. 700 amendements et des sénateurs fortement divisés. Une proposition de loi sur l'aide à mourir de retour aujourd'hui au Sénat pour un examen en deuxième lecture. Un autre texte sur les soins palliatifs a eu plus de chances d'être adopté. Le parquet de Carpentras dans le Vaucluse ouvre une enquête pour provocation à la haine après la diffusion dans les rues de la ville de l'hymne Maréchal Nous voilà, vendredi en marge des commémorations du 8 mai 45. Il n'y a pas eu à ce stade de plainte. Le parquet s'est auto-saisi. Un déplacement de 2 jours pour Emmanuel Macron au Kenya. Il participe aujourd'hui et demain au seul grand sommet Afrique-France de sa présidence. Plusieurs milliards d'euros d'investissement doivent être annoncés. L'ère du précaré français en Afrique, dit le chef de l'État, est terminée. Voilà qui est porteur d'espoir pour nos essayants. Un aspirateur sous-marin à déchets et microplastiques, sacré hier au prestigieux concours L'Épine. À Paris, il est capable d'effectuer sa tâche sans perturber la vie marine.
1: Merci Cyril Ardo. On vous retrouve dans une heure. Dans l'info d'ici, Besançon, gros plan sur l'accord trouvé entre les États membres de l'Union européenne pour modifier les règles en cas de chômage. Après 10 ans de discussion, la Suisse pourrait prendre en charge le versement de l'allocation chômage d'un travailleur frontalier français. À la clé, une économie de plus de 800 millions d'euros pour la France. Mais ce projet, Roman Salch, est encore flou pour les acteurs franc-comtois.
2: Sur les 234 000 travailleurs frontaliers en Suisse, 48 300 viennent de la Bourgogne-Franche-Comté. Comme Frédéric Grand-Clément, ce pontissalien est technicien de maintenance à Yverdon. 20 ans qu'il est frontalier, il reste inquiet face à cette réforme encore très imprécise.
3: On a du mal à savoir exactement comment ça va se passer en fait. Est-ce qu'il va y avoir un changement au niveau de notre indemnisation? Est-ce que la durée d'indemnisation va être la même? Enfin, tout ça, ça reste un petit peu en suspens.
2: Ce que l'on sait, c'est que les frontaliers devront cotiser pendant au moins 22 semaines de suite dans leur pays d'activité pour bénéficier de 6 mois d'indemnité garantie. En France, c'est 18 mois par exemple. Michel Rivière est le président de l'association L'Amicale des Frontaliers.
4: Du point de vue indemnité chômage en Suisse, elles sont plus élevées, mais la durée est beaucoup plus courte, c'est-à-dire c'est 6 mois. Et c'était 70% du salaire.
2: Un accord qui pourrait mettre du temps à se mettre en place.
4: Le moins bon côté, c'est de savoir comment les négociations entre la France et la Suisse vont se mettre en place, puisque la Suisse ne fait pas partie de l'Union européenne et devra donc être pilotée par justement ces négociations.
2: Michel Rivière déplore aussi la non-sollicitation des frontaliers dans ces mêmes négociations. René de l'Église attend de voir la suite. Il est le président du groupement transfrontalier européen, une association qui aide et assiste les frontaliers franco-suisses. Il évoque même une discrimination envers ses salariés.
5: Ça, c'est ce que je qualifierais d'un strict minima qui s'applique, entre guillemets, probablement dans le cas d'un frontalier français qui travaille en Suisse. Mais ce même frontalier, lorsqu'il aura 10 ans ou 15 ans ou 20 ans d'ancienneté en Suisse, j'espère qu'il aura des droits plus longs que juste 6 mois. Hein. Parce que le résident suisse, il a des droits beaucoup plus longs.
2: Prochaine étape en juillet, où l'accord sera voté en séance plénière au Parlement européen.
1: Si le texte est adopté, les États membres auront 2 ans pour s'adapter aux nouvelles règles. Des discussions devront être engagées entre l'Union européenne et la Suisse. 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
6: En Suisse, où le marché de l'horlogerie traverse une crise, Anne.
1: Nous verrons si cela a des conséquences pour le secteur de l'horlogerie en Franche-Comté à 7h45 avec Cédric Gomez-Montiel, membre du bureau de France Horlogerie, également directeur général du groupe Herbelin, la maison horlogère de Charquemont dans le Haut-Doubs. Il sera l'invité d'ici matin. À 8h dans le journal, nous entendrons la réaction du syndicat UNSA Éducation. Après la fermeture jusqu'à nouvel ordre du lycée des Aberges à Vesoul, en Haute-Saône, l'établissement accueille 1 millier d'élèves, mais il est surtout centre d'examen pour le bac, première épreuve dans 1 mois tout pile. Prévision de Météo France tout de suite.
6: Si vous aimez observer les éclairs, c'est la journée parfaite pour vous. Une journée orageuse annoncée par Météo France, alternance entre grisailles et puis parfois éclaircies ce matin. Ce sera un peu le cas également cet après-midi avec des averses parfois localisées qui peuvent être assez fortes avec du vent. Vigilance donc jusqu'à 17 degrés pour ce qui est des températures qui sera donc observée cet après-midi à Besançon, Vesoul et Longues-Saussonnières pour ces 17 degrés, jusqu'à 13 pour Pontarlier. Dans le Val de Morteau, 16 degrés attendus aujourd'hui, jusqu'à 14 14 pour Mèche et Charquemont, ou encore 18 si vous êtes à Dole et Baume-les-Dames. Demain, grand soleil en Franche-Comté. Oui, c'est difficile à croire, mais il sera de retour dès le matin.
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6: C'est à se demander si certains n'ont pas pris 3 jours pour se dire tiens, j'ai une semaine complète. Là, c'est pratique parce que aujourd'hui, on n'a pas beaucoup de bouchons. Quelques petits coups de frein au bout de la Nationale 57 hein, quand vous arrivez au niveau du Trou-au-Loup, en arrivant de Pontarlier pour aller sur Besançon. Des petits coups de frein aussi dans la voie des Mercureaux, dans la côte de l'Arnaud. C'est plutôt habituel à cette heure-ci hein, pour aller vers les ronds-points de Beurre. Et puis toujours quelques ralentissements aussi dans le centre-ville de Besançon, par exemple pour traverser le pont de Brogille. Sinon, ça semble rouler dans le département du Jura, dans la Haute-Saône et tout le long de la frontière suisse. Sinon, on attend vos petits coups de fil. 03 81 833 111.
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6: C'est Bob Dylan qui lui a donné envie de faire de la musique. Après, on lui a offert une guitare, il s'est mis à jouer. Et puis par la suite, il a vaincu sa timidité pour devenir une immense star de la chanson française. Voici Francis Cabrel avec Encore et Encore sur Ici Besançon.
10: D'abord,

0: Francis Cabrel, encore et encore sur Ici Besançon. C'était un vrai petit cancre, hein. Apparemment il n'allait pas beaucoup au lycée, il préférait chanter, faire des concerts un peu partout dans le sud-ouest. Et ça lui a plutôt réussi par la suite.
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0: 7h40, bonjour Arnaud Fromage.
2: Bonjour Loïs, bonjour Anne, bonjour tout le monde.
0: Vous êtes là pour la nécessaire minute comtoise. Arnaud, aujourd'hui c'est la Saint-Mamère, le premier des trois saints de glace.
2: Tout à fait. Dans la culture populaire, il vaut mieux attendre que ce triptyque soit passé avant de commencer à planter des trucs dans le jardin. Et comme plus personne ne s'appelle ma mère, eh bien, c'est aujourd'hui la Sainte-Estelle également, et puis la Saint-Gandolf, qui n'a rien à voir avec le magicien. Lui, il est né dans l'actuelle Haute-Marne, et il est très particulier déjà, parce que c'était un chic type. Il aurait voulu devenir religieux, mais ses parents, eux, ils avaient envie qu'il devienne militaire. Et comme on ne disait probablement pas à l'époque, quand tes parents te disent que tu seras quelque chose, tu le deviendras parce que c'est pas toi qui décides. Pas le choix donc, notre Gandolf se met au service de Pépin le Bref qui a des guerres à mener dans la Franche-Comté actuelle et il obtient les honneurs militaires.
0: Alors oui, mais et son rêve de devenir religieux, Arnaud ?
2: Eh bien, il ne le quitte jamais. Mais Dieu, il est sympa et il se rend bien compte que Gandolf est un peu triste. Alors il lui donne des dons. Découvrons donc ensemble le Gandolf multifonction. 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
0: On m'a même coupé le micro tellement je rigole. Bon, on se moque des saints, on ne respecte rien. Tenez, moi je suis sûr qu'il est saint, hein, le patron de quelque chose quand même.
2: Oui, Gandolf, c'est le saint patron des maris trompés. Voilà, ben c'est comme ça, hein, moi j'y peux rien. Selon la légende, Gandolf se marie à l'âge de 20 ans, mais quand sa femme Ganéa se rend compte qu'il ne s'intéresse qu'à la prière et que les galipettes, elle peut se les mettre derrière l'oreille, elle commence à le tromper. Quand Gandolf s'en rend compte, il décide de partir s'isoler dans un ermitage près d'Avalon, dans l'Yonne. Une nuit, l'amant de sa femme vient le trouver et l'assassine d'un coup d'épée. Et voilà comment Gandolf est devenu malgré lui le saint patron des maris trompés. Un saint très lié à l'histoire de la Franche-Comté d'ailleurs, parce que plusieurs églises de la région lui sont dédiées, à Moissé ou à Champvent dans le Jura, ou bien à Gênes dans le Doubs, car ne dit-on pas, où il y a de la gêne, il n'y a pas de plaisir. Et je ne suis pas sûr là pour la chute.
0: Pas sûr non plus, oui. Bon, sacré saint Gandolf quand même, hein. Merci beaucoup Arnaud, je vous dis à demain.
2: À demain.
0: Ah, franchement, là, on innove hein, avec même les fausses pubs sur Ici Besançon. Ce n'est pas faux, rassurez-vous, Taylor Swift se prépare. On bouge déjà la tête de Fate of Ophelia, c'est dans une toute petite minute.
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0: Le marché de l'horlogerie connaît une crise hein, ces temps-ci. On va en parler avec l'invité d'ici matin dans quelques minutes. Ce sera Cédric Gomez-Montiel, membre du bureau France Horlogerie, juste après The Fate of Ophelia. Je vais annoncer, voici Taylor Swift sur Ici Besançon.

0: 7h48 sur Ici Besançon, Taylor Swift avec The Fate of Ophelia.
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0: Allez, gros plan tout de suite sur le marché de l'horlogerie. Vous l'entendez ce matin sur votre radio, le marché de l'horlogerie suisse est frappé de décroissance. Alors, quelles conséquences chez nous? L'invité d'ici matin, c'est Cédric Gomez-Montiel, membre du bureau de France Horlogerie, mais aussi directeur général du groupe Herbelin, maison horlogère à Charquemont dans le Haut-Doubs depuis 1947.
3: Bonjour.
4: Bonjour.
3: Alors, c'est pas folichon, hein, donc côté suisse. Tout d'abord, chez nous, comment ça va dans l'horlogerie au niveau national et puis surtout au niveau franc-comtois?
4: Alors, donc tout d'abord, merci de votre invitation. On apprécie toujours de prendre la parole autour de notre belle profession. Donc aujourd'hui, en fait, on est sur une situation qui est globalement favorable pour l'horlogerie française en général et l'horlogerie franc-comtoise en particulier. Donc c'est plutôt à contre-courant de ce qu'on peut entendre de ce qui se passe en Suisse. Et ça, c'est notamment lié à la résilience et la forte détermination de nos entrepreneurs français. Mmh. Aujourd'hui, la France, ou l'horlogerie française, c'est un marché qui pèse à peu près 425 millions d'euros de chiffre d'affaires en 2025.
3: Oui.
4: Et elle est portée justement par des entreprises, on va dire locales, issues de notre terroir, depuis des décennies ou plusieurs générations, comme l'entreprise Herbelin que je représente aujourd'hui, donc qui fêtera ses 80 ans l'année prochaine, qui est toujours une entreprise familiale et indépendante. Ou alors des entreprises comme LIP, qui est très chère au Bisontin, Yéma, Berdreau, Péquignet, et un petit peu plus loin en Alsace, une entreprise comme Pierre Nanier. Enfin, il y en a tant d'autres, hein, puisqu'il y a une centaine de marques aujourd'hui en France.
3: Alors, cette baisse d'activité dans l'horlogerie suisse, ça veut dire qu'elle n'a pas de conséquences chez nous? C'est ce que vous dites?
4: Alors, il y a une véritable interdépendance, effectivement, entre l'horlogerie française et l'horlogerie suisse. Alors au niveau des marques, on a plutôt tendance à avancer, on va dire, côte à côte. Par contre, l'interdépendance, elle se fait autour de la fourniture de composants, hein, puisque l'horlogerie française est exportatrice à hauteur de 80%. Et dans ces 80%, on a 21% de notre production, donc principalement des composants qui va à destination de la Suisse. Et effectivement, quand l'horlogerie suisse tous un petit peu, eh bien c'est la France, ou en tout cas nos métiers en France qui s'enrhument légèrement. Ça, c'est pour, on va dire, pour le premier niveau. Et puis on a une autre conséquence des difficultés de l'horlogerie suisse qui se retrouve chez nos amis bijoutiers, en fait, hein. Puisque aujourd'hui,
3: pas de mal à vendre. C'est ce que vous voulez dire?
4: Alors aujourd'hui, de toute façon, on a quand même une crise de la consommation, et qui n'est pas liée uniquement à notre profession, hein, c'est plutôt compliqué. Enfin, il suffit d'aller faire son caddie de course le samedi et puis faire le plein d'essence pour comprendre que c'est compliqué ensuite dans les bijouteries. Et les marques suisses jouent quelque part de malchance, puisque aujourd'hui la Suisse exporte énormément une grande partie de sa production et elle subit à la fois un effet taux de change qui est défavorable. Et puis également des effets courts de matières premières comme l'or, l'argent, qui n'aident pas non plus. Donc,
3: quand vous parliez des pièces, par exemple, pour l'horlogerie, ça veut dire que les entreprises les plus touchées, ce sont les sous-traitants? C'est ça qu'il faut comprendre?
4: Oui, principalement. Oui. Aujourd'hui, si on raisonne marque, alors je peux parler d'une marque comme Herbelin, par exemple, que je connais très bien, ou alors plus globalement des marques françaises, mais une marque comme Herbelin, l'année dernière, on a une croissance donc 2025, on a une croissance de 30% à l'international.
3: Qui est énorme.
4: On est sur un marché français plutôt stable, plutôt flat. Par contre, l'international tire fortement avec des marchés comme l'Inde, la Pologne ou la Turquie qui sont significatifs pour nous, mais pour d'autres aussi.
0: Cédric Gomez-Montiel est notre invité ce matin. Il est membre du bureau France Horlogerie, mais aussi directeur général du groupe Herbelin à Charquemont.
3: Alors, vous parlez de votre marque, donc parlons-en encore. Herbelin, c'est le luxe, donc le luxe, ça fonctionne encore.
4: Herbelin, on est dans ce qu'on appelle, c'est une catégorie assez particulière, puisque nous on se définit comme étant dans le luxe accessible, c'est-à-dire qu'on jouit de l'ensemble.
3: Ça veut dire combien la montre, le luxe accessible?
4: Alors, sans doute que ça va vous surprendre, mais nos premiers prix sont à 300 euros et on va jusqu'à 3500 euros sur des pièces d'exception. Mm-hmm. Titane carbone, comme celle que je porte actuellement, par exemple. Et on est sur un prix moyen qui est aux alentours de 600 euros.
3: Donc, vous le disiez, donc ce luxe-là, alors bon, le luxe moyen, ça fonctionne.
4: En fait, aujourd'hui, ce qui souffre terriblement, c'est l'entrée de gamme.
3: D'accord.
4: Où là, c'est très dur. C'est très dur parce qu'il y a toujours une concurrence chinoise qui est quand même significative. Et autrement, le luxe accessible, on va dire moyenne gamme, et l'ultra-luxe, eux, fonctionnent plutôt très bien.
3: On finira sur cette bonne note. Alors, merci beaucoup d'être venu en studio, ici, Place Grandval à Besançon. Donc, Cédric Gomez-Montiel, membre du bureau de France Horlogerie, mais également directeur général, vous l'avez entendu, du groupe Herbelin, maison horlogère à Charquemont dans le Haut-Doubs, qui fêtera donc ses 80 ans l'année prochaine. Interview en réécoute, comme chaque matin, sur ici.fr Besançon et votre appli, ici.
0: Alors, pourquoi dit-on avoir une épée de Damoclès au-dessus de soi? Eh oui, grande question. Expression bien connue en Franche-Comté et puis partout en France que nous raconte Stéphane Bern juste après Alain Souchon pour les classiques d'ici Besançon. Retour en 1974 avec ce titre J'ai 10 ans.

0: Ici Besançon avec Alain Souchon. Vous ne partez pas, hein, vous restez bien là parce que on va essayer de comprendre un petit peu d'où vient l'expression avoir une épée de Damoclès au-dessus de soi. Ce sera avec Stéphane Bern dans moins de 30 secondes.
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0: Place à l'histoire, l'histoire avec un grand H racontée par vous Stéphane Bern. Ce matin, on voyage au temps où un courtisan trop admiratif a accepté de prendre la place d'un tyran le temps d'un dîner.
6: Un homme envie la vie du roi, alors le roi lui propose d'essayer, mais avec une épée suspendue au-dessus de sa tête. Une sorte de vie ma vie version Squid Games. Syracuse en Sicile, 4e siècle avant notre ère. La cour du tyran Dunil l'Ancien brille de richesses. Banquets, or, musique, serviteurs, au top du bling-bling.
7: I'm really rich.
6: Parmi les courtisans, Damoclès ne cesse de répéter combien le souverain est chanceux. À gouverner, être riche, être puissant, mais quelle vie formidable. Le tyran Dunil finit par se lasser de ses flatteries. Très bien, dit-il, tu veux ma place? Prends-la pour une soirée. Un CDD qu'on ne saurait refuser, même sans lire le contrat. Alors, on installe Damoclès sur le trône. Devant lui, un banquet somptueux, des serviteurs attentifs, des mets raffinés. Mais au-dessus de sa tête, Denis fait suspendre une épée, une vraie, bien pointue et bien aiguisée, accrochée par un simple crin de cheval. Au début, Damoclès tente de profiter du festin, mais l'épée oscille légèrement. Le fil semble fragile. À chaque mouvement, elle menace de tomber et de découper Damoclès en deux. Damoclès, du coup. Très vite, le repas devient impossible. Damoclès ne voit plus ni l'or, ni les plats, ni la musique. Il ne voit que l'épée. Il se lève et supplie Denis. Il préfère redevenir courtisan. Rétropédalage XXL. Aujourd'hui encore, quand une menace plane sur quelqu'un, on dit qu'il a une épée de Damoclès au-dessus de la tête. Une image vieille de plus de 2000 ans et toujours aussi tranchante.
0: Et d'autres histoires tranchantes sont à retrouver à propos de l'histoire sur notre site ici.fr et également sur l'application Ici. Merci Stéphane.
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0: Ici votre radio locale numéro 1 dans le Doubs et la Haute-Saône, il est 8h. C'est donc l'heure du journal et c'est avec vous Anne Fauvarc. Le marché de l'horlogerie suisse traverse une crise.
8: Notre voisin voit son activité horlogère et ses ventes reculer en raison de l'actualité internationale, donc liée à la guerre au Moyen-Orient, mais aussi aux droits de douane imposés par Donald Trump, le président des États-Unis. L'an dernier, Roman Salch, le nombre de pièces pour les montres exportées a chuté de près de 5%.
9: En cause, le contexte géopolitique tendu, mais aussi la forte demande de montres de luxe. Philippe Bauer est le président de la convention patronale de l'industrie horlogère suisse.
10: Les montres de luxe se vendent bien. Le moyen et le bas de gamme, c'est beaucoup plus compliqué.
9: Les sous-traitants travaillent de moins en moins.
10: Si vous avez un fabricant d'aiguilles de montre, ce qui l'intéresse, c'est de vendre le maximum de pièces. Si les acheteurs se détournent un peu du marché bas de gamme pour rester dans le haut de gamme, ben forcément, il doit produire moins.
9: Cette réduction de volume menace l'emploi des travailleurs, notamment les frontaliers. Pour l'instant, l'impact n'est pas très important, souligne Oliver Müller, analyste dans l'industrie horlogère. Et depuis août 2024, la Suisse a mis en place la réduction des horaires de travail, mesure prise spécifiquement pour les entreprises horlogères.
11: La réduction des horaires de travail qui permet à une entreprise de chômer partiellement
7: selon le taux d'activité qu'elle peut encore assumer. Et plutôt que de licencier des gens, en fait, c'est l'État qui va substituer à l'entreprise pour dédommager le salarié du temps chômé.
9: Selon lui, c'est une bonne mesure pour amortir temporairement, mais pas valable sur le long terme.
8: Il y a une interdépendance et des relations permanentes entre les entreprises françaises et suisses. Les fabricants de composants français travaillent principalement pour l'horlogerie suisse, nous disait l'invité d'ici matin il y a quelques minutes. Quand la Suisse tousse, c'est sa formule, la France s'enrhume, nous disait Cédric Gomez-Montiel, membre du bureau de France Horlogerie, également directeur général du groupe Herbelin, la maison horlogère de Charquemont dans le Haut-Doubs, maison horlogère depuis 1947. 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
0: La conductrice à l'origine de l'accident mortel samedi matin à Melizé en Haute-Saône sera présentée à un juge d'instruction aujourd'hui.
8: Sa garde à vue a été prolongée hier samedi vers 4h du matin. L'automobiliste a percuté un jeune homme de 18 ans qui marchait sur la route avec un groupe d'amis. La victime est morte sur le coup. Les dépistages de la conductrice âgée d'une vingtaine d'années sont négatifs. Une autopsie du corps du jeune homme aura lieu dans les jours à venir. Une enquête pour homicide involontaire a été ouverte par le parquet de Vesoul. Dans le Haut-Doubs, un pilote de 22 ans a été gravement blessé à la jambe hier dans un accident de motocross dans les bois, au lieu dit du Creux du Chaillet. C'est au fin. Il était 17h45. Souffrant d'une fracture ouverte, il a été transporté par hélicoptère à l'hôpital de Pontarlier. L'accident a nécessité l'intervention d'une quinzaine de pompiers. Autre accident sur la RN57 hier soir à hauteur de Mamirol. Bilan 3 blessés. Une voiture a fait une sortie de route et a terminé sur le toit. À son bord, les 3 personnes, 3 hommes de 18 et 19 ans, ont été légèrement blessés et transportés au CHU de Besançon.
0: Il n'y aura pas un chat au lycée des Aberges à Vesoul ce matin.
8: L'établissement est fermé jusqu'à nouvel ordre depuis jeudi dernier en raison d'une fragilité structurelle au niveau du bâtiment principal. Comprenez que le bâtiment, en fait, menace de s'effondrer. Il accueille 1 millier d'élèves. Les cours seront dispensés en visio, mais à partir de demain, mardi, alors que les premières épreuves du baccalauréat débutent dans un mois tout pile, c'est-à-dire le 11 juin. Le lycée, qui plus est un centre d'examen qui doit accueillir à ce titre des élèves issus de différents établissements. Il serait en cascade victime de cette fermeture, prévient Quentin Belay-Brissot, secrétaire régional de l'UNSA Éducation en Bourgogne-Franche-Comté.
11: Oui, quand les ados de ces deux mamans leur annoncent que le lycée est fermé jusqu'à nouvel ordre, elles croient un canular.
12: Ben, on n'y a pas cru au début parce qu'on s'est dit que ça doit être une blague.
13: C'est demandé quand même si c'était un fake ou si c'était réel. Ouais.
11: Pas de doute, en revanche, pour Aurélie qui, contrairement aux autres, a reçu un courriel.
14: C'était après 18h, on a reçu un mail du proviseur disant que ça fermerait.
11: Et là, c'est une tempête d'émotions pour sa fille de 18 ans. Elle passe son bac dans un mois tout pile.
14: Elle a commencé un petit peu à pleurer parce qu'elle a peur quand même. Là, ils avaient créé un groupe exprès pour parler de tout ça et puis elle est angoissée. Hein. Elle ne peut pas réviser, elle ne sait pas comment elle va faire.
11: Et elle ne peut même pas aller récupérer ses cours, laissée dans la précipitation, dans son casier. Fermer le lycée comme ça du jour au lendemain, c'est pénaliser les jeunes, selon ce beau-père d'un lycéen en seconde.
15: Je pense que c'est des choses qui auraient pu être et qui ont été vues avant. Là, on joue quand même sur la vie professionnelle et puis future d'une paire d'enfants. Quoi. C'est quand même malheureux. Quoi.
11: Mais si les autorités n'avaient rien fait, c'est leur vie qui aurait été en danger, tant père Virginie. Elle est maman d'une lycéenne en terminale.
12: S'ils n'avaient rien fait, que ça s'était éboulé, je pense que les gamins qui étaient dedans, c'était risqué. Quoi. Ma fille m'a dit que devant, elle avait vu des fissures. Donc je pense que ça commençait certainement déjà à faire son chemin.
11: Pourtant, le bâtiment propriété de la région n'est pas ancien. Il a été construit dans les années 90.
8: Bon, vous avez bien entendu que ce n'était pas donc Quentin Belay-Brissot, le secrétaire régional de l'UNSA Éducation en Bourgogne-Franche-Comté, mais Emma Dewey, notre reporter, donc qui a entendu ce stress des parents d'élèves du lycée des Aberges de Vesoul, donc fermé jusqu'à nouvel ordre. Une conférence de presse aura lieu tout à l'heure à 11h en préfecture de Vesoul, en présence notamment de la rectrice d'académie. Elle devrait expliquer comment vont se passer justement les examens du baccalauréat avec les épreuves qui débutent dans un mois. Un incendie hier soir à Besançon. Le feu a pris vers 21h au 36 rue de Velotte dans une maison regroupant plusieurs logements. Un appartement en duplex a été détruit par les flammes. Un autre impacté par une rupture de canalisation. Il n'y a pas de blessés, mais 6 personnes ont dû être relogées.
0: Autre incendie à Dole, dans le Jura, hier soir, dans le hall d'entrée d'un appartement situé rue du Maréchal Leclerc.
8: Il était 20h30. Le feu a été rapidement maîtrisé par les pompiers. Une personne incommodée par les fumées a été transportée à l'hôpital. En Franche-Comté, la police nationale recrute des réservistes. Ils sont aujourd'hui 40 réservistes civils dans le Doubs, effectifs que les autorités souhaitent doubler au plus tôt. Cela passe d'abord par une formation serrée, en distanciel et en présentiel, avec l'apprentissage de la pratique du tir. Mais cela apporte aussi une vraie satisfaction au quotidien, comme en témoigne Stéphane. Il a 54 ans, il est représentant pour une mutuelle en Franche-Comté, mais également réserviste donc de la police nationale à Besançon depuis 3 ans.
16: Ça m'apporte beaucoup et puis j'ai l'impression d'être utile aussi. C'est important, c'est effectivement pouvoir participer à la société, apporter en quelque sorte ma pierre à l'édifice. Et puis ça permet quand même, je trouve, de pouvoir sortir un peu de, on va dire, de sa bulle. Se rendre compte aussi qu'on a toujours tendance à vivre dans son coin, côtoyer toujours les mêmes personnes et autres. Et tandis que là, ça permet de voir une autre face de la société. On parle souvent effectivement de la sécurité et autres. Et puis de pouvoir, cette fois, être aussi acteur et pas seulement spectateur. Et ça me permet aussi des fois de quand même de relativiser. Quand on voit certaines familles, la vie de certaines personnes, quand on rentre chez soi, on est vraiment content de sa maison et on se rend compte que ces petits problèmes du quotidien, je veux dire, c'est rien du tout.
8: Stéphane qui effectue 2 vacations de 7 heures par mois en tant que réserviste. Reportage complet tout à l'heure dans l'info d'ici Besançon avec Dimitri Imbert à 8h32.
0: Et oui, ce sera juste après le 90 secondes info à l'actualité en France et dans le monde. Quels seront les sujets, Anne?
8: Les 5 passagers français du MV Ondus rapatriés hier sont à l'isolement strict à l'hôpital Bichat à Paris. Ils vont être soumis à une batterie de tests. L'un d'entre eux présente des symptômes de lentavirus selon la ministre de la Santé.
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8: Les prévisions de Météo France avec de la pluie, mais ça va s'arranger.
0: Oui, ça va s'arranger au fur et à mesure de la journée jusqu'à demain. Pour l'instant, c'est vrai que c'est une journée orageuse qui nous attend dans la région. Alternance entre nuages, puis parfois éclaircies, avec des averses à prévoir, avec du vent de manière localisée dans l'après-midi. Jusqu'à 17 degrés pour Besançon, Vesoul et Lons-le-Saunier aujourd'hui. Pas plus de 13 à Pontarlier, 16 dans le Val-de-Morteau, jusqu'à 14 degrés si vous êtes à Mèche et Charquemont, ou encore 18 à Dole et Baume-les-Dames. Demain, retour du soleil. Vous avez raison. J'allais dire Baume les Dames. À nouveau Varc, on retrouvera donc le soleil en Franche-Comté. On peut garder le sourire pour ça. Pour ce qui est de la route, justement, du côté de Baume les Dames, ça roule. Pas de souci du tout dans ce secteur-là. Par contre, quelques ralentissements à Besançon. Quand vous êtes sur la D464 au niveau de Montfaucon, hein, toujours avec les travaux, quelques petits soucis de circulation. On a aussi quelques coups de frein dans la voie des Mercureaux, encore dans la côte de l'Arnaud. Et si vous rencontrez un autre souci ailleurs dans la région, vous nous passez un coup de fil. C'est au 03 81 833 111 que ça se passe.
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0: Bon, je vous ai dit attention aux bourrasques de vent aujourd'hui avec cette journée orageuse. Justement, je t'emmène au vent. Voici Louise Attaque sur Ici Besançon.
18: Allez, viens.

0: deuxième.
1: Notre amour pour la Franche-Comté, pour vous les Franc-Comtois, n'est pas artificiel non plus, il est tout à fait réel. Louise attaque, je t'emmène au vent sur Ici Besançon.
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1: Attention, attention, grande collaboration. Imaginez d'un coup que le réalisateur de ce film, que vous connaissez parfaitement, vous aurez reconnu Titanic, collabore avec cette chanteuse. Ce serait quand même pas mal, c'est la classe, hein. James Cameron a sorti un film sur les concerts de Billie Eilish. Alors là, la collaboration est folle, c'est en 3D en plus, c'est de la folie. On a déjà pu le voir, hein, sur quelques écrans de cinéma dans la région et ça reviendra prochainement. On vous redonnera les dates sur Ici Besançon, grande collaboration entre un réalisateur et une chanteuse donc qu'on vous propose ce matin. Bon, on vous propose aussi d'éviter tout problème avec le téléphone. Des fois on vous appelle, vous décrochez et puis personne au bout du fil. Est-ce que c'est grave? Est-ce que c'est une grosse arnaque? On va voir ça avec Aude Razo dans 30 secondes.
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1: Aude Razo, on s'intéresse à des appels téléphoniques assez étranges quand on décroche et que personne ne parle au bout du fil.
5: Oui, ça nous est tous arrivé, le téléphone sonne, allô, allô, allô, grand silence, allô, toujours rien, ça raccroche. Bon, deux solutions, soit ça capte mal, ça peut arriver, soit le coup de fil est malhonnête. Objectif numéro 1, l'escroc veut savoir si votre numéro est actif, que la ligne est bien attribuée et que donc il peut tenter de vous escroquer via ce numéro. C'est exactement la même chose que les textos bizarres qu'on reçoit parfois. Coucou, t'es où? Comment tu vas? Vous ne connaissez pas le numéro, vous ne répondez pas.
1: Alors Aude, certains disent que ces appels silencieux, comme on peut dire, hein, servent aussi à cloner notre voix. C'est assez dingue, est-ce que c'est vrai ça?
5: Alors là-dessus, je nuance un peu, je l'ai effectivement beaucoup vu passer ces derniers jours, qu'un simple « allô » permet à l'escroc de prendre un échantillon de votre voix pour la cloner et pour ensuite se faire passer pour vous, pour piéger vos proches par exemple. Bon, restons calmes, les spécialistes de l'intelligence artificielle sont formels, le mot « allô » il est quand même un peu court, et même si vous répétez trois fois « allô, allô, allô », c'est pas avec ce tout petit bout qu'un malfaiteur va arriver à recréer votre voix de manière crédible et à vous faire dire des phrases entière avec son logiciel de clonage. Il faudrait vraiment que vous vous mettiez à parler plusieurs dizaines de secondes. Petit conseil quand même pour repérer une voix clonée, parce que oui, l'arnaque existe. Généralement, c'est une fausse maman ou autre qui vous appelle pour vous dire qu'elle a besoin d'argent. Parlez-en à vos parents, vos enfants. Convenez entre vous d'un mot-clé du style ananas, pamplemousse, un mot que vous ou votre proche pourra prononcer dans la conversation pour être sûr que l'appel est authentique.
1: Ah, j'avais pas pensé, le petit mot-clé qui pourra nous permettre de nous en sortir. Merci beaucoup Aude Razo. C'est bientôt l'heure de jouer sur Ici Besançon et puis également d'échanger. D'échanger avec vous, les gens d'ici. Vous êtes nombreux en Franche-Comté. 1 200 000 à peu près, selon les derniers recensements. Donc il y a de quoi faire. Et Thierry M vient à votre rencontre. On parle de votre parcours et d'une association en particulier aujourd'hui qui s'appelle Vivre comme avant. Ce sera après Opus et Live is Life sur Ici Besançon.

0: Life is life, opus sur ici Besançon. Vous faites quoi samedi, vous? Et ça parce que à 20h au Zénith de Dijon ce samedi, eh bien Vanessa Paradis sera là pour proposer un concert. Elle est de retour avec un nouvel album, Le Retour des Beaux Jours. Elle fait une tournée partout en France et on vous offre deux places dès maintenant. 03 81 833 111 pour jouer avec nous. On reste dans le Haut-Doubs à cette heure-là aujourd'hui, hein, c'est l'heure de vous retrouver, vous, les gens d'ici. On aime connaître vos activités, ce que vous faites au micro de Thierry M. Vous ne manquez pas d'idées et d'engagement, et c'est ça qu'on aime aussi mettre en avant. Vous êtes par exemple très nombreux à vous investir dans les associations de la région, et c'est le cas de votre interlocutrice ce matin, Thierry. On s'intéresse à un très joli projet plein d'espoir. Alors parmi les Franc-Comtoises, avec qui êtes-vous, Thierry, ce matin ?
1: Parmi les gens d'ici, Edith Marmier. Alors Edith, vous faites partie d'une association qui s'appelle Vivre comme avant, c'est ça ?
2: Oui.
1: Ici à Pontarlier ?
2: Et Vivre comme avant, c'est national, une association qui existe et qui a 40 antennes un peu partout en France. Donc il y a l'antenne Vivre comme avant à Besançon qui visite à peu près 500 femmes par an régulièrement depuis 2005, l'année où Simone Girard a créé l'association.
1: C'est quoi la vocation même de l'association ?
2: Alors nous, on témoigne, mais d'abord on écoute, on partage les ressentis des personnes, mais surtout on est là pour leur dire qu'on les comprend et puis pour discuter avec elles.
1: Mais ce sont des personnes qui ont été malades, qui sont malades.
2: Alors nous les bénévoles, nous avons toutes été malades et touchées par un cancer du sein, et donc notre objectif c'est de visiter toutes les dames qui sont opérées le jour même de leur opération ou le lendemain. C'est faire en sorte que ces femmes se sentent écoutées, entendues, comprises. On peut échanger, on peut parler de notre expérience et voir une femme qui s'en est sortie, qui est passée par là et qui est là pour le dire. C'est fondamental.
1: Une association au féminin, 100%, parce qu'on parle aussi de cancer de sein chez les hommes, même si c'est beaucoup plus rare.
2: Oui, tout à fait. C'est un peu moins d'1%, mais ça existe aussi chez les hommes, effectivement. Donc, et c'est aussi transmissible, c'est aussi génétiquement transmissible, donc voilà pourquoi chacun doit aussi faire attention et se prémunir de tout ce qui est possible, sachant que ça fait partie des cancers évitables, par l'hygiène de vie notamment. Pour l'association, ce qu'on a mis en place à Besançon, c'est un café papote, c'est-à-dire que c'est un temps de rencontre, un espace de parole pour toutes les femmes qui sont touchées par un cancer du sein qu'on organise tous les mois à l'hôpital de Besançon. Et on a une quinzaine de femmes qui s'inscrivent. Et voilà, donc ça, c'est quelque chose qui est bien apprécié. Et vraiment, ce temps collectif de partage, de sororité est une vraie réussite.
1: Il faut monter une antenne à Pontarlier, Edith.
2: Alors, vous ne croyez pas si bien dire, parce qu'on a quand même une antenne à Besançon, mais qui en fait a rayonné, parce que maintenant, il y a une antenne sur Dole, une antenne sur Vesoul, et il y a aussi un café papote, le café Papote Rose à Villers-le-Lac, organisé par Carla. Donc il y a Carla, Sophie, Carole, et voilà, avec Marie, je suis responsable de l'antenne à Besançon, et donc on est très contente parce que on se rend compte que c'est un service qui plaît vraiment et qui est parfois lumineux, une vraie découverte pour certaines, et surtout ça donne de l'espoir.
0: Et vous retrouvez les coordonnées de l'association Vivre comme avant, hein, qui accompagne les femmes touchées par un cancer du sein, mais aussi les hommes, on l'a compris. Merci beaucoup. Thierry M, les gens d'ici, ça revient demain matin, sinon ça se réécoute sur ici.fr Besançon, et nous on va bientôt jouer. On vous offre ce matin vos deux places pour aller voir Vanessa Paradis en concert aux Zénith de Dijon ce samedi au 03 80 833 111. Juste après, le grand Eddy Mitchell et Couleur Mentalou. Allez.

0: Pour 30 secondes aussi.
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0: Ah, Vanessa Paradis!
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0: Ça faisait longtemps qu'on ne l'avait pas vu en concert dans la région, et elle est de retour tout prochainement avec ce nouvel album là qui est sorti, le retour des beaux jours. Et ça intéresse Anne qui nous a appelé au 03 80 833 111. Bonjour Anne.
8: Bonjour.
0: Vous nous appelez de Lure, c'est bien ça?
8: C'est ça.
0: Alors, vous êtes une fan absolue de Vanessa Paradis, parce que j'ai regardé.
8: Beaucoup, oui.
0: Il y a deux heures de route quand même pour aller au Zénith.
8: Oui, mais c'est pas grave. J'ai une amie qui a gagné il y a environ deux mois. C'était pour Dijon, donc on s'est déplacé 24 heures avant. Voilà.
0: Bon, c'est
8: donc,
0: parfait.
8: Si je peux lui rendre l'appareil.
0: Ah, écoutez, on espère aussi que vous allez lui rendre l'appareil, parce qu'il faut réussir avant le compter ou pas compter. Sur Ici Besançon, on sait ce jeu-là. Bourgogne, c'est encore autre chose. Ouais. On vous offre donc ces deux places ensuite, donc à chaque fois vous me dites comptez si c'est vrai, pas comptez si c'est faux, c'est ok?
8: Vous allez m'aider.
0: Oh, c'est possible, oui, des fois j'aide un petit peu, pas de soucis. Allez, on est parti. Vanessa Paradis est de retour avec un nouvel album. Est-ce que c'est compté ou pas compté?
8: Compté.
0: Compté, très bien. Son dernier album s'appelle Le Retour de la Pluie.
8: Non, pas
0: compté. Et enfin, Vanessa Paradis est mariée à Steven Spielberg.
8: Oh non, pas compté.
0: Pas compté. Alors là, vous êtes une vraie fan, parce qu'il y a zéro hésitation. Ouais, c'est gagné. Allez, on ne peut pas durer le suspense.
8: Merci, super.
0: Ah bah non, mais bravo à vous surtout, Anne.
8: Ouais,
0: Vanessa Paradis est bien de retour avec un nouvel album. Je l'ai dit, ce n'est pas le retour de la pluie, mais le retour. Vous le savez ou pas?
8: Non.
0: Des beaux jours, le retour des beaux jours, donc j'ai juste pris l'inverse. Et puis Vanessa Paradis est mariée non pas à Steven Spielberg, mais au réalisateur Samuel Benchetri.
8: Voilà.
0: Pour les petites infos people.
8: Et c'est le compagnon de Marie Trintignant.
0: Voilà, c'est exactement. Oh, vous connaissez toutes les infos people, vous? Ouh là là, on pensera à vous si jamais, Anne, quand on doit avoir des informations sur la presse people sur Vanessa Paradis, on vous repassera un coup de fil.
8: Super.
0: Merci en tout cas d'avoir joué avec nous. Profitez bien avec votre amie.
8: Oui, merci. Alors, je patiente.
0: Oui, tout à fait. Vous patientez, merci. Rassurez-vous. Richard, notre super chargé d'accueil, va vous reprendre et puis tout vous expliquer. Merci,
8: merci
0: beaucoup, en tout cas. Passez une
8: merci.
0: Excellente journée.
8: Oui, vous aussi également. Au revoir.
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0: On va se pencher sur l'info d'Ici Besançon. Ce sera dans deux minutes avec vous, Anne Fauvarc.
9: La police nationale recrute des réservistes en Franche-Comté. Nous verrons quelles sont leurs missions.
0: Pour le moment, place aux 90 secondes info. C'est l'actualité en France, dans l'Hexagone, mais aussi partout dans le monde, présentée du lundi au dimanche. Et aujourd'hui, eh bien, c'est présenté par vous, Cyril Ardoux.
10: Un premier cas français d'antivirus en France. Une femme qui était à bord du navire de croisière MV Ondus. Son état de santé s'est dégradé dans la nuit, dit la ministre de la Santé Stéphanie Rist. Les 4 autres passagers français et 22 cas contacts sont placés à l'isolement. Une prison mentale et de mal-être pour adolescents, dénonce l'avocate de 16 familles à propos de l'application TikTok. Ses parents déposent une plainte collective contre le réseau social pour abus de faiblesse. Certains ont perdu leur fille ou vu sombrer leur enfant dans les idées suicidaires, la dépression ou l'anorexie. La fin de vie, de retour au Sénat pour un examen en deuxième lecture. 2 textes à l'ordre du jour, un sur les soins palliatifs, l'autre sur l'aide à mourir. L'adoption de cette seconde proposition de loi est très incertaine en raison des fortes divergences entre sénateurs. L'avenir des magasins Bouchara placés en redressement judiciaire se joue aujourd'hui. Le tribunal de commerce de Paris doit rendre sa décision. Une société de Hong Kong est bien placée mais ne souhaite reprendre que le tiers des salariés et la moitié des magasins. Dans le contexte de la guerre en Iran, industriels et distributeurs se retrouvent

0: cet après-midi pour une réunion autour d'une question. Faut-il reprendre les négociations sur les prix de l'agroalimentaire alors que les coûts des carburants et des emballages plastiques flambent? Et puis le PSG quasiment assuré d'être sacré champion de France de foot, sauf coup du sort. Avant-dernière journée de Ligue 1, hier soir, Paris a battu Brest 1-0. Même score pour Marseille face au Havre. L'OM peut toujours croire à la qualification en Coupe d'Europe.
1: Merci Cyril Ardot. L'info d'ici Besançon, c'est la police nationale qui recrute donc des réservistes en Franche-Comté. On compte aujourd'hui 40 réservistes civils dans le département du Doubs. Des effectifs que les autorités souhaitent doubler au plus tôt. Mais cela passe d'abord par une formation serrée, Dimitri Imbert, avec l'apprentissage de la pratique du tir.
2: Athlétique, le sourire débonnaire, avec son uniforme, ses armes accrochées à la ceinture, dont le sigle, le pistolet réglementaire, Stéphane n'a rien qu'il distingue vraiment d'un policier titulaire. Sauf que ce n'est pas son métier. À 54 ans, il est représentant pour une mutuelle en Franche-Comté et il ne sert dans la police nationale que deux jours par mois.
3: On tourne principalement en PS, police secours, en patrouille. On peut être au tribunal quand il y a des assises. On a eu le procès Péchier où on était beaucoup sollicité.
2: Payer 60 euros net d'impôts, ces journées de 7 heures sont parfois dures, mais toujours enrichissantes.
3: La police, c'est un peu comme le médecin. Quand on l'appelle, c'est jamais pour une bonne nouvelle. Donc, quand on se déplace, voilà, on sait qu'on va tomber sur quelque chose d'un peu particulier, mais voilà, il y a un enfant que son père a tapé ou autre, c'est sûr que là, ça remue. Mais bon, après, faut savoir prendre du recul aussi. Et voilà. Mais c'est vrai que jusqu'à présent, j'ai rien eu, à titre personnel, en tout cas, de trop choquant.
2: C'est en 2023 que Stéphane saute le pas et passe la formation.
3: Vous avez déjà au départ une formation en distance, une trentaine d'heures, ensuite 15 jours de formation sur site, dans un commissariat, et puis à nouveau 20 heures en distanciel, et après 15 jours sur votre commissariat de rattachement.
4: Le tir, c'est important?
3: C'est la partie la plus importante. Sur les 15 premiers jours, vous passez plus de la moitié du temps sur la sécurité au niveau de l'arme.
2: Des réservistes, on n'en manque pas en Franche-Comté, ils sont une quarantaine dans le Doubs, dont 16 à Besançon, et ils sont très utiles, comme l'explique Laurent Perrault, directeur interdépartemental de la police nationale du Doubs.
5: Sur la voie publique, ils peuvent tout à fait participer aux mêmes missions, par exemple les missions de police secours, ça va être des missions de renfort dans les transports en commun, au niveau des tribunaux, ça va être une participation au service d'ordre, donc pas du maintien de l'ordre bien entendu, mais au service d'ordre, donc un panel très complet de missions. Ce sont des missions intéressantes qui peuvent tout à fait satisfaire nos réserves civiles, comme certains ont pu en témoigner.
2: La police qui espère tout de même doubler ses effectifs le plus tôt possible, et pour devenir réserviste, c'est assez simple, il suffit d'être en bonne forme physique. Le dossier d'inscription est à retrouver en ligne sur le site de la police nationale.
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6: Et quels seront les sujets à la une du journal de 9h, Anne?
1: Un travailleur frontalier licencié prochainement indemnisé par la Suisse. Un accord a été trouvé entre les pays de l'Union européenne et c'est un vrai progrès, nous dira le groupement transfrontalier européen. Et puis donc les explications de Roman Salch également tout à l'heure dans le journal de 9h. Prévision de Météo France avec la pluie pour aujourd'hui, mais bon, l'accalmie c'est pour demain.
6: Exactement, et puis ça va flasher aussi hein, dans le ciel franco-comtois aujourd'hui. Une journée plutôt orageuse, entre nuages, parfois éclaircies, des averses localisées, et puis bon, les températures qui sont pas franchement très très bonnes. Hein, on dépassera pas les 17 à Besançon, Vesoul et Lons-le-Saunier, jusqu'à 13 pour Lons-le-Saunier, pas plus de 16 dans le Val-de-Morteau, 14 à Mesch ou encore 18 à Dole et Baume-les-Dames. Mais vous l'avez dit Anne, demain, retour du soleil dans la région. Il faudra en profiter parce que c'est pas dit que la fin de semaine soit aussi ensoleillée.
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6: Patience, patience. Hein, si vous êtes dans la voie des Mercureaux, dans la côte de l'Arnaud, ça va aller. Hein, une petite dizaine de minutes de ralentissement annoncé ce matin d'après nos cartes. Sinon, ça semble rouler dans le reste de la région. Vous nous passez un coup de fil. Hein, si par exemple en Haute-Saône, dans le Jura, il y a un problème, 03 81 833 111.
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6: Allez, on s'accroche les Franc-Comtois, je sais, le week-end était long, c'était sympa, on était bien aussi sous la couette, hein, le vendredi matin, samedi matin, puis même dimanche matin, on a fait 3 grasses mat, et là voilà, pour retourner au boulot. Oui, mais vous êtes tous un héros, je sais, enfin peut-être pas finalement, mais bon, c'est comme ça. 3 jours aujourd'hui, cette semaine, pour cette semaine un peu particulière, voici Balavoine.

0: 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Je ne suis pas un héros.
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0: Ça se passe ici et on en parle à 8h40 avec le groupe Publipresse et notamment Laurine Personeni aujourd'hui. Bonjour Laurine.
2: Bonjour Loïs, bonjour tout le monde.
0: Un petit point sur la presse byzantine et pontissalienne. Aujourd'hui avec trois sujets à aborder, on va commencer par une interview. L'interview d'un historien qui raconte les 90 ans du Front Populaire. Dites-nous en plus.
2: Oui, il y a 90 ans, donc en mai 1936, le Front Populaire remportait les élections législatives en France. Et donc on doit notamment au Front Populaire les congés payés pour tous, la semaine de travail de 40 heures ou encore l'augmentation des salaires. Et près d'un siècle plus tard, que reste-t-il du Front Populaire et des avancées sociales? C'est donc la question que nous avons posée à Guillaume Roubaud-Cachy. Il est maître de conférence en histoire contemporaine à l'Université Bourgogne-Europe et il est spécialiste notamment du communisme et de l'histoire des politisations populaires. Et dans la grande interview du mois de la presse byzantine et de la presse ponticellienne, l'historien nous livre quelques pistes de réflexion sur les acquis sociaux du siècle dernier.
0: Ah, c'est plutôt intéressant. On replonge dans l'histoire des 90 ans du Front Populaire. On va s'intéresser aussi au portrait du mois pour la presse byzantine, en s'intéressant en particulier à l'association Miroir du Monde.
2: Oui, alors l'association Miroir du Monde, elle organise un concours culinaire cuisine et origine le 20 mai à Planoise. Et nous avons voulu remonter le fil de l'histoire de cette association à travers le portrait de sa directrice, Tania Nikolov. C'est elle qui a impulsé la création de l'association en 2013. Elle est originaire de Macédoine, elle est arrivée en France il y a 20 ans. Et Tania Nikolov, elle s'appuie sur son vécu pour accompagner justement les personnes dans leur intégration. C'est une fervente défenseure d'une humanité sans nationalité. Et Tania Nikolov se place toujours sous le sceau du collectif et du vivre ensemble.
0: Et on termine avec un autre petit portrait, notre troisième sujet du jour, qui concerne Bruno Tissot. Qui est ce monsieur? Expliquez-nous.
2: Alors, Bruno Tissot, il est retraité depuis le 1er mai et il était le conservateur de la réserve naturelle nationale du lac de Remoret, dans le Haut-Doubs. Et donc, Bruno Tissot revient sur ses 40 années d'investissement sans faille pour la biodiversité et la protection des espèces menacées, et il retrace aussi l'évolution de cette réserve naturelle assez exceptionnelle.
0: Encore une fois, à découvrir dans la presse pontissalienne hein, pour ce portrait.
2: Oui, pour les deux, la presse byzantine et la presse pontissalienne.
0: Comme ça, on est servi, que ce soit à Besançon ou à Pontarlier. Tout le groupe Publipresse avec des articles toujours très intéressants à retrouver sur le Haut-Doubs, aussi avec le magazine C'est-à-dire, dans le secteur du Val-de-Morteau. Merci beaucoup, Laurine.
2: Merci, Loïs.
0: Après l'actu, place aux économies. Grâce à Valère Corriard, vous essayez peut-être de vendre des vêtements sur Internet, mais vous n'y arrivez pas. Rassurez-vous, on a des solutions.
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0: on est à l'heure, hein, pas de souci. 9h moins le quart, place à Valère Corriard. Bonjour Valère.
5: Bonjour Loïs.
0: Vous êtes là, avec vous chaque jour, un bon plan pour notre pouvoir d'achat et on va parler chiffon aujourd'hui.
5: Et répondre à ce mail de Fabienne. Depuis 3 ou 4 ans, j'ai mis plusieurs articles en vente sur Vinted, malheureusement sans grand succès. Des vêtements de belle qualité, en très bon état, à très petit prix. Pourtant, j'ai toujours ces vêtements chez moi et je désespère de trouver une solution pour les vendre et en retirer un petit revenu. Sauriez-vous me dire s'il existe d'autres moyens que les plateformes Internet? Si vous avez des idées à me suggérer, je les accepte avec grand plaisir. Bon, merci pour ce message, Fabienne. C'est pas toujours facile de vendre ses vêtements en ligne, mais pas de panique, il y a sans doute une solution.
0: Vous nous avez déjà donné quelques conseils sur la qualité des annonces, hein.
5: Oui, et ça me fait plaisir que vous vous en rappeliez. C'est exact, il faut soigner vos annonces. Fabienne, vous pouvez supprimer les anciennes qui n'ont plus d'intérêt et en refaire de nouvelles. Alors sur Vinted ou Le Bon Coin ou la plateforme qui vous convient, si vous voulez. Mais attention aux photos. Ça, c'est la première chose. Des vêtements repassés sur cintre, dans un endroit neutre, bien éclairé, avec plusieurs prises. Ensuite, la description est importante. Et aussi le titre de l'annonce. Mettez en avant la marque, l'état, la couleur et puis définissez un prix accessible en général. La plateforme vous conseille. Et si ça ne prend pas, vous avez deux bons plans. Les vide-greniers, là on est en pleine reprise de ces événements pour le printemps, puis au passage vous aurez sans doute d'autres objets qui traînent à la maison à vendre. Et puis sinon les fripes ou les dépôts-ventes de vêtements d'occasion aussi. Là on est vraiment sur un bon plan pour faire reprendre vos vêtements dans les meilleures conditions. Et puis si vous qui nous écoutez, vous avez d'autres bons plans à partager avec Fabienne, pensez à m'écrire parce que je lui partagerai ensuite vos astuces. Mon mail c'est paricideseconomies@radiofrance.com.
0: Ah, les bons plans, j'aime le rappeler, on les partage avec ici Besançon, on partage même les sorties avec vous. On va parler du festival Rolling Stone, notamment d'une venue bien particulière à ce festival avec Louis Pain. Ce sera prêt à une nouveauté ici Besançon, L'île au trésor, la chanson des Enfoirés tout de suite.

0: Le nouveau titre des Enfoirés, L'île au trésor, sur ICI Besançon. Il est 8h49, on approche tout doucement de 9h, hein, l'heure où je passerai le relais, je laisserai ma place, je vais y arriver, à Cyril Seguin. Et ce matin, je ne vous cache pas que c'est un petit peu difficile, on a du mal, c'est lundi matin. Cyril Seguin qui vous accompagnera jusqu'à midi, de 9h à midi, notamment entre 9h et 10h, avec une question aujourd'hui. Est-ce que vous pratiquez le handisport, le sport handicap? C'est vrai qu'il y a le Raid Handifort, hein, qui revient à Besançon du 22 au 24 mai. Alors vous avez la parole évidemment au 03 81 833 111 et c'est le même numéro pour nous ajouter sur WhatsApp et poser vos questions, donner vos témoignages aussi grâce à des vocaux. On attend tous vos témoignages et vos prises de parole. C'est Richard qui vous accueille au standard d'ici Besançon. Le festival Rolling Stone, lui, revient cette semaine à Gré. On retrouvera par exemple le premier jour Stéphane Echer ou encore Eiffel, mais aussi un Franck Montois qui est avec nous et qui répond à vos questions, Louis Pain.
1: Aldebert, il sera au Rolling Stone Festival le 14 mai, jeudi, 19h, 20h15. Faut y aller, c'est sur la scène Amont, à Gré. On est content de vous avoir. Aldebert, pour tout savoir aussi sur vous, comment ça va avant la reprise des festivals partout en France? Comment il va notre Aldebert?
2: Bah, ça va plutôt bien, là. On a fait une vraie pause, en fait, à partir de janvier, puisqu'on a fini la tournée des Zéniths en décembre l'année dernière. Et là, on est en pause tournée, mais pas en pause boulot, vraiment, parce que, en fait, je suis sur pas mal de projets qui arrivent à la rentrée. En termes d'écriture, j'entends, on a pas mal de commandes, je vous en parlerai un peu plus tard, là. Pour l'instant, c'est encore un peu confidentiel. Mais, ouais, je suis content de repartir sur la route. En plus, la première, là, c'est une date à la maison, comme on dit. Donc, on revient au Rolling Stone. Je crois que je l'avais déjà fait deux ou trois fois, ce festival. Et puis, c'est l'occasion de voir plein de gens, plein de partenaires et plein de copains, quoi.
1: Ouais, c'est le retour à la maison, comme vous l'avez dit, avec Enfantillage 666. En plus, hein, c'est votre album rock metal. Qu'est-ce qui vous plaît avec Enfantillage 666 quand vous montez sur scène? Qu'est-ce qui vous plaît dans cette aventure, Aldebert?
2: Ben, en fait, ce qui est marrant, c'est que cet album-là, c'est un vrai pas de côté par rapport à l'aventure Enfantillage. Parce que, comme vous l'avez dit, en fait, il est vraiment très rock. Mais ce qui est cool, c'est de faire cette passerelle, en fait, entre l'enfance et le métal, parce qu'il y a plein de points communs. C'est-à-dire qu'en termes d'énergie, de folie, de fun et d'authenticité, il y a quelque chose qui se passe. Et je sais que les enfants, eux, ils sont très ouverts aux émotions rock'n'roll. Ça marche bien. En plus, en festival, on peut vraiment se lâcher, faire les fous. Moi, j'ai toujours connecté, en fait, les générations, hein, les enfants, les parents, les grands-parents qui viennent aussi. Et puis tout ça prend vraiment du sens avec ce spectacle-là, quoi. Et c'est chouette, en fait, d'accueillir des familles. Sur cette tournée-là, on a dû en faire un peu plus de 150, je crois. On a un engagement du public qui est rigolo, parce que les familles viennent des fois déguisées en sorcières ou en égérie de rock'n'roll. Et puis ils font aussi beaucoup de pancartes. Donc ça, c'est cool quand on est sur scène. Des fois, ils parodient les paroles, ils parodient les textes, ils font des messages qu'on voit, en fait, quand ils lèvent les pancartes. Et ça, c'est vraiment marrant, quoi. C'est vraiment cool.
1: Il y a un vrai engouement derrière Enfantillage 666. C'était un défi, presque. Ça a marché, ça marche. Vous serez de retour donc chez vous. Vous l'avez dit, là, dans quelques jours, c'est le 14 mai. Merci, Aldebert, d'avoir pris le temps de répondre à notre coup de téléphone. Et puis, bah, bon show à vous jeudi prochain sur la scène du Festival de Gré, à Gré.
2: Ouais, on est content parce qu'en plus on joue avec Eiffel et Stéphane Echer, donc c'est vraiment des artistes qu'on adore. On est content de les croiser aussi. Merci beaucoup.
1: Avec plaisir et bonne journée, à bientôt.
0: Ah, sacrée programmation pour le festival Rolling Stone. ICI Besançon est partenaire de ce festival. N'hésitez pas à en profiter. Vous avez parlé de rock, Louis, ça tombe bien parce que voici Queen avec We Will Rock You. Juste avant de retrouver le docteur Kierzek qui va nous parler d'une addiction au tramadol. On verra comment s'en défaire, c'est un antidouleur.

0: mais qu'est-ce que c'est génial d'avoir trouvé cette idée de taper dans les mains avec le public, c'est magnifique. Queen, We Will Rock You sur ICI Besançon ce matin. On va voir que parfois on peut être addict à un antidouleur en particulier avec vous, docteur Kierzek, bonjour.
1: Bonjour à tous, sans tomber dans l'excès ou la peur, car je vais tout de suite rassurer, la majorité des patients qui prennent ces traitements antidouleurs, ils les prennent correctement, il n'y a pas de dépendance, mais il y a effectivement des signaux à connaître, surtout des solutions aussi. Alors il y a plusieurs signaux qui, isolément, ne sont pas graves, mais combinés doivent faire réfléchir quand on prend du tramadol ou de la codéine, ce sont ces fameux paliers 2 des antidouleurs, c'est au-delà du paracétamol, c'est quand on a une vraie douleur résistante. Alors le premier de ces signes, c'est l'augmentation progressive des doses. La personne a besoin de deux comprimés au lieu d'un pour ressentir le même effet, c'est ce qu'on appelle la tolérance. Deuxième signe, la préoccupation excessive. La personne va penser très souvent à son médicament, va même organiser sa journée en fonction des prises, va regarder l'heure avec anxiété, ça c'est un signe peut-être de dépendance, voire d'addiction. Et troisième signal, quand on consulte plusieurs médecins, quand on fait le tour des pharmacies pour obtenir des boîtes supplémentaires sans le dire, là, attention, attention. Et puis un signe très concret, l'apparition de symptômes de manque aussi, entre deux prises. Vous avez loupé une prise, vous avez de l'agitation, des sueurs, de l'insomnie, c'est pas une faiblesse morale, mais c'est vraiment un mécanisme biologique. Alors attention, c'est normal de ressentir une certaine dépendance physique après plusieurs semaines de traitement. L'addiction, elle, c'est l'étape d'après, c'est la perte de contrôle. En fait, la personne continue à prendre le traitement alors qu'elle n'en a plus besoin médicalement. Elle va sacrifier ses activités sociales ou professionnelles et elle ressent vraiment un besoin irrépressible.
0: Et vous conseillez quoi à une personne qui se reconnaît dans ces signes ou à un proche qui serait inquiet ?
1: Plusieurs conseils très concrets. Le premier, ne pas arrêter brutalement. C'est vraiment le message parce qu'un sevrage sec comme ça va être très difficile à vivre avec des douleurs intenses, des insomnies, une angoisse. Donc il faut consulter son médecin. Il faut un plan de réduction progressive, palier par palier de quelques jours. Sinon, vous allez avoir des symptômes de sevrage. Deuxième conseil, ne pas culpabiliser l'addiction aux opioïdes. Ça touche toutes les catégories sociales. C'est une vraie maladie, donc on en parle. Et troisième conseil, si c'est pour un de vos proches, parlez sans juger. Dites, je m'inquiète pour toi. Est-ce qu'on pourrait en parler avec ton médecin par exemple, et puis il existe de vraies structures d'aide, notamment des consultations spéciales addiction et en prévention. On respecte toujours la dose prescrite et on ne dépasse pas la durée de traitement. Allez, d'ici là, portez-vous bien.
0: Merci beaucoup docteur, merci Anne Fauvarc également.
2: À demain Loïs.
0: À demain dès 6h. Excellente journée, on coupe les caméras mais la radio continue avec Cyril Seguin.
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0: Cyril Seguin est avec nous. Bonjour Cyril.
6: Bonjour Loïs, bonjour tout le monde.
0: On va se préparer pour le raid en Difort ce matin.
6: Exactement, on va en parler ce matin, un événement avec ICI Besançon. On va vous demander si vous pensez que ce genre de manifestation est bénéfique pour l'image des personnes en situation de handicap. Est-ce que le sport est un facteur d'intégration? J'attends évidemment ceux qui sont peut-être profs de sport pour les personnes en situation de handicap. Vous-même peut-être qui ont pratiqué. 03 81 833 111 à l'occasion du 18e raid en Difort qui va se déroulé à Besançon, pas ce week-end, mais le week-end prochain du 22 au 24 mai. C'est un gros événement, on est partenaire.
0: Un gros événement, on est partenaire. Ouais. Et puis, il y a aussi le WhatsApp maintenant. Hein.
6: C'est exactement. Ça, bien. Ça, c'est super. Vous pouvez nous laisser un vocal, un message. C'est le même numéro que le standard ICI Besançon. Et puis, ils arrivent directement en studio. Vous êtes nombreux à communiquer avec ce moyen-là. Vous pouvez y aller. Tous les moyens sont bons pour témoigner avec nous entre 9h et 10h, j'ai envie de dire.
0: Bienvenue chez vous en Franche-Comté. Hein. C'est le nom d'émission.
6: Exactement. Voilà.
0: Ça continue.
6: On se dit à demain, Loïs.
0: Oui, à demain, à la même heure, ça marche.
6: Dès 6h pour le réveil. Salut, Loïs. Bonne journée.
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6: Ici votre radio locale numéro 1 dans le Doubs et en Haute-Saône, il est 9h. La faux vue d'ici avec Anne Fauvarc. Bonjour Anne.
2: Bonjour.
6: Il n'y a pas eu de rentrée ce matin au lycée des Aberges à Vesoul en Haute-Saône.
2: L'établissement est fermé jusqu'à nouvel ordre et ce depuis jeudi dernier en raison d'une fragilité structurelle au niveau du bâtiment principal. En fait, ce bâtiment menace tout simplement de s'effondrer. Il accueille cet établissement 1 millier d'élèves. Les cours seront dispensés en visio mais à partir de demain, mardi, alors que les premières épreuves du baccalauréat débutent dans un mois tout pile, le 11 juin. À cela s'ajoute le fait que le lycée des Aberges est centre d'examen, donc il doit accueillir des centaines d'élèves issus de différents établissements. Ils seront en cascade victimes de cette fermeture, prévient Quentin Belet-Brissot, le secrétaire régional de l'UNSA Éducation en Bourgogne-Franche-Comté.
7: Quand on est centre d'examen, on accueille les élèves de l'établissement en question et d'autres potentiellement. Et effectivement, c'est le gros point d'inquiétude, c'est de savoir quel va être l'endroit où tous ces élèves vont pouvoir passer leurs examens. On n'est pas inquiet sur le fait qu'ils y soient préparés tant bien que mal avec les conditions que seront celles de nos collègues enseignants et personnels. Mais effectivement, il va falloir anticiper, trouver des solutions pour pouvoir accueillir autant d'élèves sur des dates d'examen précise avec un certain nombre de charges là-dessus. Quoi. Effectivement, c'est une inquiétude de notre côté, c'est réellement la passation des examens pour ces élèves. Il faut qu'elle se fasse de manière la plus fluide possible et il faut que jusque-là, toutes les semaines qui viennent, puissent être accompagnées au mieux par la hiérarchie pour sécuriser et les personnels et les élèves.
2: Une conférence de presse à ce sujet a lieu tout à l'heure 11h en préfecture de Vesoul en présence notamment de la rectrice d'académie. La conductrice à l'origine de l'accident mortel samedi matin à Melizay en Haute-Saône sera présentée à un juge d'instruction aujourd'hui. Sa garde à vue a été prolongée hier. Samedi vers 4h du matin, cet automobiliste a percuté un jeune homme de 18 ans qui marchait sur la route avec un groupe d'amis, victime qui est morte sur le coup. Les dépistages de la conductrice âgée d'une vingtaine d'années sont négatifs. Une autopsie du corps du jeune homme aura lieu dans les jours à venir. Une enquête pour homicide involontaire a été ouverte par le parquet de Vesoul. Dans le Haut-Doubs, un pilote de 22 ans a été gravement blessé à la jambe hier dans un accident de motocross dans les bois, au lieu dit du Creux du Cayet, au Fin. Sa moto a glissé, lui a chuté, il était 17h45. Souffrant d'une fracture ouverte, il a été transporté par hélicoptère à l'hôpital de Pontarlier. Accident qui a nécessité l'intervention d'une quinzaine de pompiers.
6: Gros plan Anne sur l'accord trouvé entre les États membres de l'Union européenne pour modifier les règles en cas de chômage.
2: Oui, après 10 ans de discussion, la Suisse pourrait prendre en charge le versement de l'allocation chômage d'un travailleur frontalier français, à la clé une économie de plus de 800 millions d'euros pour la France. Mais ce projet, Roman Salch, est encore flou pour les acteurs franc-comtois.
8: Sur les 234 000 travailleurs frontaliers en Suisse, 48 300 viennent de la Bourgogne-Franche-Comté. Comme Frédéric Grand-Clément, ce pontissalien est technicien de maintenance à Yverdon. 20 ans qu'il est frontalier, il reste inquiet face à cette réforme encore très imprécise.
9: On a du mal à savoir exactement comment ça va se passer. En fait, est-ce qu'il va y avoir un changement au niveau de notre indemnisation? Est-ce que la durée d'indemnisation va être la même? Enfin, tout ça, ça reste un petit peu en suspens.
8: Ce que l'on sait, c'est que les frontaliers devront cotiser pendant au moins 22 semaines de suite dans leur pays d'activité pour bénéficier de 6 mois d'indemnité garantie. En France, c'est 18 mois par exemple. Michel Rivière est le président de l'association L'Amicale des Frontaliers.
10: Du point de vue indemnité chômage en Suisse, elles sont plus élevées, mais la durée est beaucoup plus courte, c'est-à-dire c'est 6 mois. Et c'était 70% du salaire.
8: Un accord qui pourrait mettre du temps à se mettre en place.
10: Le moins bon côté, c'est de savoir comment les négociations entre la France et la Suisse vont se mettre en place, puisque la Suisse ne fait pas partie de l'Union européenne et devra donc être pilotée par justement ces négociations.
8: Michel Rivière déplore aussi la non-sollicitation des frontaliers dans ces mêmes négociations. René Deléglise attend de voir la suite. Il est le président du groupement transfrontalier européen, une association qui aide et assiste les frontaliers franco-suisses. Il évoque même une discrimination envers ses salariés.
11: Ça, c'est ce que je qualifierais d'un strict minima qui s'applique, entre guillemets, probablement dans le cas d'un frontalier français qui travaille en Suisse. Mais ce même frontalier, lorsqu'il aura 10 ans ou 15 ans ou 20 ans d'ancienneté en Suisse, j'espère qu'il aura des droits plus longs que juste 6 mois. Hein. Parce que le résident suisse, il a des droits beaucoup plus longs.
8: Prochaine étape en juillet, où l'accord sera voté en séance plénière au Parlement européen.
2: Si le texte est adopté, les États membres auront 2 ans pour s'adapter aux nouvelles règles. Des discussions devront être engagées entre l'Union européenne et la Suisse. Info à retrouver en détail sur ici.fr Besançon et votre appli, ici. Un incendie hier soir à Besançon vers 21h au 36 rue de Velotte, dans une maison regroupant plusieurs logements. Un appartement en duplex a été totalement détruit par les flammes, un autre impacté par une rupture de canalisation. Il n'y a pas eu de blessés, mais 6 personnes ont dû être relogées. Enfin, en rugby, en fédéral 1, les filles de l'OB se sont imposées face à Vannes, 41-24. En quart de finale, dimanche prochain, les Byzantines affronteront Tarbes, tombeur de Grenoble.
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2: On attend demain avec impatience, en fait.
6: Oui, exactement. Ça sera belle journée, soleil, tout au long de ce mardi. J'ai bien dit demain, hein, pas aujourd'hui, puisqu'aujourd'hui, c'est tout l'inverse. Ça sera couvert aujourd'hui, très pluvieux, voire même orageux. De gros cumuls de pluie sur l'ensemble de la Franche-Comté, annonce Météo France, et des températures qui sont un peu en berne, hein, pour ce lundi matin dans la région. Comptez 16 degrés si vous êtes à Grès cet après-midi, du côté de Besançon, du côté de Dole. 12 degrés sur le Houdou, entre Morteau et Pontarlier.
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6: À tout à l'heure, 10h, Anne.
2: À tout à l'heure.
6: Dans les années 80, il y avait le groupe Gold sur Ici Besançon et le nouveau single de Zaz. Dans quelques minutes, c'est lundi, 9h05.

0: Calicoba avec le groupe Gold ce matin sur Ici Besançon, il est 9h10.
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0: Et avec ce matin nos invités, on va parler du sport et du handicap. Est-ce que quand vous êtes, vous, en situation de handicap, vous trouvez assez de structures sur Besançon, sur le Haut-Doubs, en Haute-Saône, pour pouvoir pratiquer le sport que vous désirez? À l'occasion du raid Handifort qui va se dérouler à Besançon, pas ce week-end, mais le week-end prochain, je reçois deux invités ce matin pour en parler, pour écouter vos témoignages, comme on le fait tous les jours dans Bienvenue chez vous, sur Ici Besançon. Il y a tout d'abord Sabrina Petitjean qui sera participante au raid Handifort. Bonjour et bienvenue, oui, Sabrina.
2: Bonjour, merci de me recevoir.
0: Très heureux, Sabrina Valette, de vous avoir ce matin. À vos côtés, Laurent Fauteur, qui est directeur du centre Pierre Cropet à Besançon. Bonjour, Laurent.
3: Bonjour, merci aussi également.
0: Dans la boucle, dans l'organisation de ce grand rendez-vous. 18e édition, on en parlera dans quelques instants. Vous, Sabrina, vous allez prendre le départ aux côtés de centaines et de centaines de personnes qui seront là. Il y a déjà beaucoup, je pense, de personnes qui se connaissent au départ.
2: En fait, il y a souvent les mêmes personnes, ouais. Les mêmes participants, les mêmes accompagnants aussi. Donc, lorsqu'on arrive à la réunion de préparation, c'est un peu magique parce qu'on revoit des têtes qu'on connaît, on a eu des super échanges, de bonnes rigolades, et puis de bons flips aussi parfois.
0: Donc, c'est
2: une famille, en fait.
0: Et ça m'étonne pas ce que vous êtes en train de m'expliquer, Sabrina, puisque chaque année, à l'occasion de ce raid, et notamment quand on regarde les retours le lendemain dans la presse, dans les médias, on voit qu'il y a une aventure humaine qui est quand même assez incroyable, assez intense. Elle marque cette aventure humaine.
2: Exactement, oui, mais en fait, entre personnes handicapées, on vit plus ou moins, puisque les handicaps sont différents, mais on vit les mêmes difficultés au quotidien. Et là, c'est comme si tout ça était effacé par toute l'aide qu'on nous apporte pour pouvoir faire comme tout le monde.
0: Ouais.
2: Comme tout le monde, tout simplement.
0: Laurent, vous qui êtes directeur du centre Pierre Cropet, ce que nous explique Sabrina, ce sont des valeurs, j'imagine, que vous partagez, que vous vivez peut-être même vous toute l'année, puisque votre centre accueille beaucoup de personnes en situation de handicap, des personnes à mobilité réduite pour faire du sport.
3: C'est ça, oui, bien sûr. Oui, le centre existe depuis 1972 et son objet social, alors ce qui est vraiment spécifique, enfin ce qui l'a été pendant longtemps, c'est la mixité entre personnes en situation de handicap et personnes valides grâce à la pratique du sport. Donc c'est vraiment la genèse du projet du Raid Handifort. D'ailleurs, la genèse est partie de ce constat, c'est que la ville de Besançon voulait faire un état des lieux, la direction des sports, sur l'accueil des personnes en situation de handicap, sur Besançon et sur l'agglomération. Et le centre avait déjà cette expérience-là. Et en fait, c'est ce duo qui a permis de mettre en place le Raid Handifort, voilà, dans l'inclusion totale.
0: Alors, pas ce week-end, je le répète, mais le week-end prochain sur Besançon, on parlera de ce parcours. On reviendra, si vous le voulez bien, Sabrina, sur le côté émotion, dépassement de soi, puisque vous le vivez à chaque édition du Raid, et puis peut-être tout au long de l'année, puisqu'on parlera de votre engagement sportif également au long cours. 03 81 833 111 pour venir nous appeler ce matin, nous dire si vous êtes en situation de handicap à mobilité réduite, si vous avez pu trouver votre sport, vos sports qui vous épanouissent en Franche-Comté, comment est-ce que vous le pratiquez au quotidien. On est toujours surpris dans ce genre d'émission, parce que je me souviens de personnes qui étaient venues témoigner il y a quelques temps et qui pratiquaient l'escrime. Et je sais qu'on avait vécu un beau moment, voilà, on n'imagine pas forcément qu'on peut faire de l'escrime en fauteuil. Et bah si, voilà, c'est l'occasion aussi de nous surprendre et de nous dire qu'est-ce qui vous éclate dans la vie en matière de sport. 9h15 sur Ici.
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0: C'est Zaz et son tout nouveau single dans la playlist d'Ici Besançon ce matin. Ça s'appelle Mon Sourire, Phil Collins, dans quelques minutes.

0: j'espère.
1: Le beau sourire de Zaz, c'est sur Ici Besançon ce matin, 9h15.
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1: Vous êtes en situation de handicap, à mobilité réduite, vous êtes peut-être parent d'enfants, grand-parent de petits-enfants et ils s'éclatent, elles s'éclatent avec le sport. Elles ont trouvé, ces personnes, leur discipline sportive. Malgré les difficultés, vous nous appelez ce matin pour en parler au 03 81 833 111. Je suis avec Laurent et Sabrina qui viennent nous voir à l'occasion du grand raid Handifort qui va se dérouler pas ce week-end prochain, mais le week-end d'après. Du côté de Besançon. Laure est avec nous au standard Ici Besançon. Bonjour Laure.
3: Bonjour.
1: Bienvenue à Ici Besançon. Ce matin, vous êtes prof de tennis, Laure. Alors, on m'a dit que vous aviez une de vos élèves qui est avec vous ce matin, Ophélie. On lui parlera dans un petit instant. Quand on dit prof de tennis, vous êtes prof de tennis, on va dire, pour toutes les personnes en situation de handicap ou non, ou vous êtes spécialisée?
3: Oui, je suis diplômée d'État de tennis, donc... toutes les personnes, que ce soit compétition, loisirs, tennis santé, tennis fauteuil, Cécy Tennis aussi. Une grosse section Cécy Tennis pour les personnes en déficience visuelle et intellectuelle.
1: Oui, parce que c'est à travers, je m'excuse, alors je vous coupe rapidement, mais à travers votre témoignage, on va peut-être rappeler quelque chose de basique, de tout bête, mais il n'y a pas un handicap, il y a différents handicaps. Donc vous parlez des problèmes de vue, vous parlez des problèmes moteurs, tout est différent en fait, évidemment, quand on pratique le sport.
3: Oui. Oui, et il y a tellement de... Voilà, on l'a vu au JO, aux Jeux Paralympiques, il y a quand même tellement de handicaps invisibles qu'on voit pas. Mm-hmm. Donc, il y a presque 80% de handicap qui est non-voyant, c'est le cas de le dire. Donc, voilà, c'est toutes les formes de handicap, et même aussi du tennis santé pour les personnes qui ont des pathologies avérées, en ALD, personnes fragiles, vieillissantes, voilà. Il faut que le sport soit ouvert absolument à tout le monde.
1: C'est le message que vous passez, que Laurent confirme évidemment, directeur du Centre Cropet.
3: Je ne crie pas, je hurle.
1: Oh, le cri haut et fort, oui, vous avez raison, Laure. Sabrina, vous êtes d'accord?
4: Ouais. Oui, tout à fait, oui.
1: Laure, je crois qu'il y a Ophélie qui est avec vous, qui est une de vos élèves, c'est ça? Est-ce qu'on pourrait peut-être lui causer? Je ne sais pas si elle a envie de parler à la radio ce matin.
3: Eh bien, elle est à côté de moi, elle est prête pour sa séance, elle a envie de parler.
1: Génial, eh bien on va causer Ophélie en direct sur Ici Besançon, lui dire bonjour tout d'abord. Bonjour Ophélie.
5: Bonjour.
1: Bonjour. Pourquoi vous avez choisi, vous, le tennis alors comme sport?
5: Eh ben moi j'en faisais déjà en étant valide, donc depuis que j'ai eu un accident, c'est vrai que je voulais reprendre le tennis parce que c'était un peu ma passion avant, donc je me suis dit que pourquoi pas faire la même chose mais en fauteuil.
1: Ouais. Si je peux parler, je sais pas si le mot est bon, mais peut-être de reconversion sportive, qu'est-ce qui a changé en fait entre les deux sports que vous avez pratiqués?
5: Ben principalement l'usage du fauteuil, hein, parce que les règles finalement sont un petit peu les mêmes. Par contre, c'est vrai que l'usage du fauteuil est quand même très différent. On n'a pas les mêmes déplacements, on n'a pas même la même énergie à lancer dans le déplacement, quoi. Mmh. Sur tout ça.
1: Mais la question que je me pose, et j'espère que vous allez pouvoir y répondre, finalement, est-ce que c'est ça qui est le plus important? Est-ce que c'est la performance sportive ou est-ce que c'est le fait tout simplement de vous accomplir dans un sport d'une nouvelle façon? Vous nous dites on va peut-être moins vite, on se déplace moins facilement, on le comprend ça. Est-ce que finalement c'est problématique pour vous maintenant que vous avez cette expérience du sport fauteuil?
5: Alors, je dirais que moi, je suis plus dans le côté performance là maintenant, parce que c'est comme ça, parce que j'ai décidé que je voulais monter un petit peu au niveau du classement et tout ça, donc je suis plutôt dans la performance. Mais c'est vrai que ça n'a pas été forcément tout de suite le cas après l'accident, parce que je me suis pas dit tout de suite bon bah je vais performer en fauteuil. Mais c'est vrai qu'en fait la différence n'est pas si énorme que ça, et à partir du moment où on utilise un fauteuil roulant au quotidien, bah, on se rend compte que c'est pas si compliqué finalement de remettre ça au niveau du tennis pour justement coupler la technique du tennis plus la technique du fauteuil qu'on a déjà acquise.
1: Je sais pas si vous êtes encore libre dans 5 minutes, Laure, parce que visiblement le cours va commencer. Je sais pas à quelle heure il commence exactement. Dites-nous, Ophélie et Laure.
3: Il est déjà commencé en fait.
1: Ah d'accord, donc vous êtes déjà sur le terrain. Ben, c'est génial d'être venu nous voir. Alors on va vous laisser taper dans la balle et puis performer pour Ophélie, puisqu'elle nous l'a expliqué. Maintenant c'est ça qui l'intéresse, monter dans les performances. On reviendra, hein, Sabrina et Laurent, sur le témoignage d'Ophélie et de Laure. Merci les filles de nous avoir appelés. Puis bah bon match, alors profitez-en à fond, éclatez-vous à fond, à bientôt. Bye bye les filles.
2: Merci. 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
1: C'est Phil Collins qu'on écoute dans un instant sur ICI Besançon avec Something Happened on the Way to Heaven dans les années 90. Vos témoignages ce matin concernant le sport. Vous êtes en situation de handicap, en mobilité réduite. Vous avez décidé de faire du sport. Quelle activité pratiquez-vous et qu'est-ce que ça vous apporte au quotidien? Vos témoignages comme tous les jours au 03 81 833 111. Même numéro de téléphone pour le WhatsApp ICI Besançon.
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0: Phil Collins sur Ici Besançon. Il y aura dans les années 80 Jean-Jacques Lafont et un grand classique très tendre des années 80. C'est sur Ici Besançon, bientôt 9h30.
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0: À l'occasion du raid Handifort qui va se dérouler à Besançon, pas ce week-end mais le week-end prochain avec Ici Besançon, on parle ce matin avec nos invités, Laurent qui est directeur du centre Pierre Cropet et Sabrina qui est participante à ce raid Handifort, de ce sport à adapter. Vous avez peut-être trouvé un sport, si vous êtes en situation de handicap, à mobilité réduite, un sport qui vous éclate au quotidien, des sports peut-être même au pluriel. Sabrina, vous êtes depuis quelques années atteinte de sclérose en plaques. Oui. Vous m'avez dit voilà, que vous avez dû en permanence vous adapter, pas que dans le sport, mais dans la vie quotidienne, dans le boulot. Le sport, et notamment ce raid Handifort, qu'est-ce que ça vous apporte, chaque édition?
2: Eh bien, en fait, c'est comme une porte ouverte, en fait. Ça, tu peux plus faire. Et si, parce que regarde, ça, c'est tel outil est adapté. Du coup, ce que tu penses que tu ne peux plus faire, s'ouvre à toi, quand même. Et se balader dans la nature, en joëlette, c'est magique quand on peut plus le faire. Et plein d'autres activités, en fait, parce que on découvre avec le raid plein d'activités qu'on n'aurait jamais pratiquées. On parlait tout à l'heure d'escrime. Moi, l'escrime, je me disais, c'est quoi ce truc? Très franchement, j'aime pas trop, mais ouais. En fait, on s'en fiche. Aller faire du cheval au centre Cropet aussi, c'est des petits cadeaux, en fait, plein de petits cadeaux, et ça fait tellement du bien de se sentir, entre guillemets, normal, ouais, pendant un petit moment.
0: Vous me disiez, ça fait quelques années que je faisais pas de sport, et puis vous avez dit, il y a un moment, il faut reprendre, qu'en fait, vous mettez un coup de pied aux fesses vous-même, ou c'est vraiment sur avis médical que vous remettez au sport?
2: Franchement, le coup de pied dans les fesses toute seule, non.
0: C'est compliqué.
2: Non, je préfère boire des cafés en terrasse avec ma cigarette. Très franchement. Mais en fait, c'est aussi des choses qu'on nous impose. Par exemple, les deux séances, 2 heures de kiné, ouais, par semaine. Ensuite, il y a eu les séjours au Salin de Brugille, au centre de rééducation, qui nous donnent envie de faire des choses. Toujours, du sport tout en rigolant. Toujours. On se moque les uns des autres. S'il y a une personne qui est tétra et qui est au sol, on se moque de lui en lui disant, bah tiens, si tu peux pas te débrouiller tout seul, bah tu vas rester au milieu de la salle tout seul, tant pis pour toi, nous on se barre. Et c'est génial, parce que entre nous, en plus, entre handicapés, on peut se dire plein de trucs que d'autres pourraient surtout pas nous dire.
0: Ouais, j'imagine. Ouais. Il y a un dépassement de soi, vraiment, avec le sport. Puis il y a un dépassement peut-être de la maladie, d'avoir une vision, pas rester enfermé dans le schéma de la maladie. Si voilà, je comprends bien en vous écoutant, en fait, Sabrina,
2: ouais,
0: c'est
2: ouais.
0: Ça.
2: Ouais. Ça ouvre. Ça ouvre énormément, et ça donne plein de ressources.
0: Ouais, derrière.
2: Beaucoup de ressources.
0: Laurent, le profil de Sabrina, l'état d'esprit, il est comme à beaucoup de personnes que vous voyez au centre Cropet à Besançon.
3: Pas toujours. J'ai envie de dire, ça dépend aussi un petit peu du type de handicap. Ouais. Bon, quand c'est du handicap psychique, on détecte un petit peu moins les choses. Sur le handicap physique, c'est vrai qu'on voit beaucoup plus vite. Bon, puis les gens s'expriment normalement, entre parenthèses, mais voilà, c'est vrai que le RAID, pour ça, il a cette faculté d'essayer de gommer un petit peu toutes ces différences. C'est un petit peu comme le film d'Artus, hein, c'est le petit plus qu'on va mettre en avant, voilà. Et puis c'est leur week-end, c'est pour eux, voilà, tout simplement.
0: Alors on va continuer de parler de l'organisation de ce raid Handifort, parce que ça vous tient à cœur, c'est une expérience unique, vous nous le disiez, Sabrina.

0: Là, on va voir comment une grosse machine comme ça se met en marche. Et quel est l'état d'esprit? Parce qu'il y a beaucoup de gens qui connaissent le RAID uniquement de nom. Vous en saurez plus dans un instant sur Ici Besançon, 9h30.
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0: Regardons ce matin la qualité de l'air en Franche-Comté. On le fait tous les jours à cette heure-là. Les indices sont bons partout en Franche-Comté. Du côté de Baume-les-Dames, du côté de Vesoul, si vous êtes à Morteau, pas de problème également à Besançon, ainsi qu'à Dole. Il faut dire que le temps couvert pluvieux aide à ces indices favorables.
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0: C'est Jean-Jacques Lafont avec son géant de papier, je vous l'avais promis, souvenir des années 80, pour vous accompagner ce matin sur Ici Besançon.

0: 10h25, c'était Jean-Jacques Lafont et le géant de papier sur Ici Besançon.
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0: Lorraine Andifort va se courir à Besançon, pas ce week-end mais le week-end prochain avec Ici Besançon, avec une belle mobilisation entre les personnes valides, les personnes en situation de handicap. Sabrina, vous courez ce Raid Andifort. Laurent, vous
2: je
0: êtes...
2: Je cours pas trop, non.
0: Non, quand je dis je cours, vous participez en fait. Oui, c'est vrai. Bah oui, hein, je peux moi aussi peut-être voilà, vous chambrez un petit peu alors. Des façons de parler. Laurent, vous êtes vous à la tête du centre Omnisport du centre Pierre Cropet, voilà, tout court, à Besançon. Et puis vous êtes dans la boucle pour l'organisation de ce raid. Sabrina, vous me disiez, je voudrais vraiment qu'on revienne sur l'organisation du raid, parce que avant qu'il y ait l'épreuve sportive, c'est vraiment un truc déjà fort, rien que l'organisation en fait, c'est une machine énorme.
2: C'est énorme, constituer les équipes, se rencontrer, c'était au mois de mars, hein, la première réunion, où on nous explique tout ce qui va se passer, les partenariats, le budget est clair aussi, on nous annonce le budget, les efforts que tout le monde fait pour que ça reste quelque chose. Déjà apparemment ça coûte vraiment vraiment vraiment très très cher, mais je n'ai plus les chiffres en tête, mais c'est pas grave. Mais en fait voilà, si on peut faire un effort aussi sur les dépenses, je crois que les organisateurs sont très très motivés aussi pour montrer que ce n'est pas non plus la dépense d'argent inconsidérée.
0: Ouais, exactement.
2: Ouais. Tout ce qui est dépensé doit être dépensé, et tout ce qui peut être recyclé ou revu est revu.
0: Et derrière,
2: donc,
0: ouais,
2: je trouve que c'est plutôt pas mal.
0: Laurent, vous acquiescez ?
3: Oui, bien sûr. Ben, c'est une manifestation éco-responsable, déjà. Alors, c'est vrai qu'on doit remercier aussi des partenaires financiers, hein, puisque c'est grâce aussi à eux, en partie, qu'on arrive à équiper, notamment les équipes, des participations d'associations sportives. C'est, voilà, le RED, c'est plus de 150 bénévoles chaque jour. Donc sur la logistique, un gros morceau, les ravitaillements, les repas, nous effectivement sans la ville de Besançon association, on n'aurait jamais pu le monter seul. Mais le RED, c'est un budget de 90 000 euros à peu près. Alors ça paraît, c'est une grosse somme, c'est pas non plus un budget monstrueux.
0: C'est pas la cérémonie des Jeux Olympiques, quoi.
3: mais tout est calculé au plus juste et dépensé au plus juste.
0: Voilà. À l'euro près, les budgets, comme vous le disiez, Sabrina, sont vraiment bien pensés. Le jour J, vous l'attendez avec impatience, Sabrina, j'ai l'impression.
2: Oui et non, ouais. Parce que c'est toujours aussi...
0: Une petite appréhension.
2: C'est comme l'interview ce matin, en fait. En fait, on en parlait tout à l'heure avec Laurent. C'est, pour moi déjà, c'est mince, est-ce qu'il va faire beau, est-ce qu'il va faire moche? Quand on voit le temps ce matin, je me dis, oh non, il va falloir une cape de pluie, le terrain va être glissant, en joëlette. En fait, quand on est en joëlette, on donne sa vie, en fait, quelque part.
0: Aux porteurs, aux porteuses.
2: Voilà. Et ça peut être très très flippant.
0: Ouais.
2: Très très flippant, mais voilà, c'est ça aussi l'esprit.
0: Une relation de confiance.
2: Voilà, c'est la confiance entre nous tous, et je sais que vous allez aller faire un tour pour voir les trajets, et que vous saurez.
0: Vous faites du repérage en fait avant, évidemment.
3: Voir s'il n'y a pas d'obstacles, s'il n'y a pas l'état du terrain, voir un petit peu aussi, voilà comment ça se. Alors, les parcours sont déjà pensés, ils sont prêts. Après, on fait toujours une semaine avant une reconnaissance, voilà.
0: Ouais, pour être sûr, que tout aille bien le jour J. Le Raid Andifort, c'est pas ce week-end, mais le week-end prochain avec Ici Besançon. Sabrina et Laurent sont nos invités ce matin dans Bienvenue chez vous en Franche-Comté.
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0: Sport adapté, sport sur ordonnance, vous éclatez dans le sport malgré peut-être une mobilité physique réduite. 03 81 833 sens pour nous en parler au standard ici Besançon.

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2: À l'occasion du Raid Handifort ce matin, on reçoit Sabrina qui participe, Laurent, du centre Pierre Cropet à Besançon. Laurent, il y a une préparation effectivement pour ce raid. Sabrina nous en parlait, il y a une mise en condition également, pas que physique mais psychologique, à d'avoir confiance aux personnes qui seront là pour porter les joëlettes. Laurent, il y a d'autres préparations, hein, vraiment incontournables pour ce raid.
3: Oui, bien sûr. Il y a plusieurs temps de préparation, un petit peu en fonction des activités sportives qui seront proposées. Quand on parle de joëlette, par exemple, tout le monde ne sait pas ce que c'est qu'une joëlette, comment ça se manie. Donc ça, il faut le prévoir à l'avance. C'est hyper important. Et puis, c'est aussi surtout le moment pour l'équipe de faire connaissance avec tous les coéquipiers, puisqu'ils ne se connaissent pas forcément. Et ça, c'est hyper important. C'est ce qu'on appelle la cohésion, hein, d'équipe. Et puis, voilà, s'il y a des activités sur l'eau, c'est aussi de s'entraîner dans un canoë. Voilà. Donc, c'est pour les préparer au mieux. Et puis, surtout, qu'ils fassent connaissance avant le jour J.
2: Ça, c'est important. Et on revient à la confiance que vous expliquiez, Sabrina. Sabrina, je voudrais revenir à vous. Voilà, vous êtes atteinte de sclérose en plaques. Vous m'expliquez que, effectivement, d'année en année, c'est une maladie évolutive et qu'il faut jamais se reposer sur ses acquis. On est toujours obligé d'évoluer, de s'adapter. Il y a des sports qui vous font rêver entre guillemets et que vous pourriez peut-être pratiquer à votre mesure dans l'état physique actuel.
4: Eh bien, j'ai eu l'occasion cet hiver avec l'association. Élan de pratiquer le ski fauteuil. Ouais. Et c'était juste la classe totale.
2: Incroyable.
4: Ouais. T'es assis, t'attends. Et pareil, en fait, on offre notre corps, entre guillemets, à la personne qui est derrière. Et on y va, on s'éclate. Et tout est donc le ski c'était bien, la natation j'y vais toutes les semaines avec Barbara qui est ma prof de natation, qui elle me fait prendre conscience de tous les muscles de mon corps qui existent toujours, en fait, sauf que je les ai juste oubliés parce qu'ils ne fonctionnent pas tous les jours. Et qu'est-ce que je voudrais faire d'autre comme sport ?
2: C'est déjà pas mal, là, quand même. Descente à ski, je comprends que ça puisse marquer. Hein.
4: Ouais. C'est absolument génial. Parce que j'en avais fait un tout petit peu avant, mais j'avoue que j'étais vraiment pas à l'aise et ouais, je suis un peu une quiche quand même.
2: Mais bon, en voie d'amélioration, on va dire. Voilà.
4: En fait, grâce à la personne derrière moi, surtout, c'est pas moi.
2: Non, mais il y a le mental aussi. Je me dis vraiment, c'est vrai que Laurent le disait, il faut remettre vraiment, vous le disiez, remettre son corps à quelqu'un d'autre. C'est ça l'image qu'en fait, il faut une confiance énorme, en fait, voire même aveugle.
4: Il y a des personnes non-voyantes d'ailleurs qui laissent les autres se charger d'eux en toute conscience, en toute sérénité. Et je pense que c'est une valeur forte, en fait, la confiance.
2: Je reviens vers vous, Laurent, pour le centre Pierre Cropet, parce qu'on va en parler également, qui, tout au long de l'année, propose des activités sportives adaptées. Sabrina, vous avez parlé du cheval. C'est vrai que le cheval est peut-être un peu emblématique. On associe souvent le cheval au centre, mais il n'y a pas que, quoi. Les activités aquatiques.
3: Non, c'est vrai. À l'origine, effectivement, le centre a démarré ses activités avec le centre équestre. Mais on va dire que depuis une douzaine d'années, c'est vraiment la piscine chez nous qui a pris le dessus, mais puisque ça va du bébé nageur à l'aquagym du 4e âge, et on peut appeler ça comme ça. Mais on a aussi de la marche nordique, on a de la gym adaptée, voilà, il y a différentes pratiques, mais toujours dans cet esprit de mixité. Hein. Pour nous, c'est vraiment un devoir de mettre en avant, quand on le peut, la mixité entre handicap et valide.
2: Voilà. Toujours. On peut venir tout au long de l'année au centre.
3: Tout au long de l'année, voilà. Il y a également un accueil de loisirs pour les enfants pendant les périodes de vacances scolaires, où on accueille également donc des gamins en situation de handicap. Donc il y a qu'au mois d'août où en général le centre ferme, les chevaux vont se reposer.
2: La pause estivale pour tout le monde, quoi. Voilà.
3: Et voilà. Et tout le monde se repose.
2: Sabrina, le dernier petit mot sera avec vous et pour vous. Vous connaissez déjà les coéquipiers du Raid Handifort, vous les avez rencontrés? Pour cette année, pour cette édition?
4: J'avoue que non.
2: Non, pas encore, ouais.
4: J'avoue que, enfin, c'est une personne, Béatrice, mm-hmm. qui a un handicap invisible. Mais on ne connaît pas encore nos coéquipiers parce que malheureusement, ils habitent très, très loin. Ouais. Et ben, pour le coup, nous allons nous rencontrer la veille.
2: D'accord.
4: Ouais. Donc, on nous a mis quand même en condition, en nous disant, ils connaissent les Joëlettes, ils connaissent.
2: C'est déjà rassurant, ça, voilà.
4: C'est, voilà. Et puis, en fait, du coup, moi, je me suis inscrite dans leur asso. Il y a vraiment des gens extrêmement chaleureux dans l'asso, très, très motivés. Donc, allez, on y va. On y va.
2: Go, voilà. On suivra les exploits des uns des autres. Pas ce week-end, mais le week-end prochain, à l'occasion du raid Handifort. Merci infiniment, Sabrina Petitjean, d'être venue nous voir ce matin.
4: Merci à vous.
2: Merci pour ce beau moment qu'on a passé avec vous également. Laurent, vous êtes responsable du centre Pierre Cropet à Besançon, qu'on peut rejoindre tout au long de l'année.
3: Merci également.
2: Et bon raid Handifort à tout le monde. À bientôt.
4: Merci.
2: Bye bye.
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2: Dans un instant, notre commissaire-priseur sera là pour étudier un tableau que vous vouliez nous soumettre. Le peintre Robert Fernier, bien connu des Franc-Comtois, spécialisé dans les paysages de neige. Est-ce que ça vaut quelque chose? On vous dit tout après Vanessa Paradis.

0: avec la lumineuse Vanessa Paradis ce matin sur Ici Besançon et son bouquet final. Avant les infos de 10h, Ise pour un petit souvenir ensoleillé sur Ici.
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0: On est avec Nathan RLT et les experts tous les matins, Nathan, que vous convoquez avec les questions des auditeurs qui est aujourd'hui avec vous.
2: À mes côtés, notre commissaire priseur, maître Renaud Grappin. Bonjour maître.
3: Bonjour.
2: Pour de l'art aujourd'hui à estimer Robert depuis Pontarlier, la capitale du Haut-Doubs, qui nous envoie la photo d'un tableau, une neige, une nouvelle fois, de tableau de qui, de quoi, de où?
3: Eh bien voilà, c'est une neige. Ah bah, il s'appelle Robert, qui nous a envoyé la photo, mais il a envoyé un tableau de Robert Fernier. Ah, en plus, il est de Pontarlier, Robert.
2: Ça se trouve, c'est lui-même.
3: Fernier.
2: Non, c'est pas possible.
3: C'était, il est parti en 1977, le peintre Robert Fernier. Donc, c'est un peu plus ancien. Et Robert nous dit qu'il a eu un tableau de famille, dont il a hérité il y a quelques années, et qui représente, par le peintre Robert Fernier, c'est bien signé, ferme du Mont Mathet sous la neige. C'est une peinture à l'huile sur un carton, qui est daté de 1951, et qui est pas très grand, qui fait 27 cm par 35, plus le cadre. Considère nous que c'est toujours la partie peinte. Mais c'est un très beau paysage de neige, de Fernier, qui fait partie des peintres emblématiques du Haut-Doubs, parce que Fernier, il a une histoire pour la peinture, mais il a également une grande histoire personnelle, parce que c'est le peintre qui fait partie des quatre créateurs du Salon des Annonciades dans le Haut-Doubs. Le Salon des Annonciades, c'est le salon emblématique pour la peinture franc-comtoise, qui existe toujours d'ailleurs.
2: À la chapelle du même nom d'ailleurs.
3: Eh ben voilà, la chapelle du même nom dans la grande rue à Pontarlier. Et c'est avec cette peinture des Annonciades, avec ce mouvement des Annonciades, que finalement, ben, plein de gens vont acheter des peintures, et des peintures, il y en a dans beaucoup de maisons maintenant, que les gens ont acheté ou dont ils ont hérité. Et puis apprécié parce que c'est la peinture du paysage franc-comtois et de la neige et des paysages de printemps comtois. Et puis Robert Fernier, c'est également celui qui a fait le catalogue raisonné de l'œuvre de Gustave Courbet. Mais là, nous sommes sur une peinture. C'était son métier. Fernier partait dans la neige avec ses skis. Il posait ses deux skis et ses deux skis, les deux fixations servaient de chevalet. Souvent, on dit que c'est le peintre des neiges bleues parce qu'il représente la neige souvent le matin. On a l'impression qu'il fait moins 20 parce que le bleu, la neige est blanche, mais en fait, elle est souvent bleue. D'ailleurs, sur les robinets,
2: avec
3: le froid,
2: reflet,
3: il est bleu.
2: Oui.
3: Sur le réfrigérateur, le froid, il est bleu, il n'est pas blanc. Donc ça, c'est vraiment son originalité. Il a découvert que la neige, elle n'était pas blanche. Ouais. Elle était finalement souvent bleue. Alors, son tableau, ça représente une ferme, là, sur un paysage du Haut-Doubs légèrement montagneux. On est vraiment sur le haut. Il y a de la neige un petit peu partout. Il y a un petit peu de fonte, parce qu'on voit que, finalement, Le toit de la ferme n'est pas entièrement blanc. Hein. 1951, c'est très bien au niveau des années. Un peu plus ancien, on va dire, c'est un petit peu mieux, mais là, on est bien. 27 par 35, c'est un tout petit format. Donc, on va donner un gros prix pour un tout petit format. Et on estime le tableau aux alentours des 2000 euros, 2500 euros, faudrait le voir après. Il y a un marché qui est très porteur, et là, pour Robert Fernier, actuellement, c'est assez à la cote et à la hausse. Donc, c'est une valeur sûre. Qui se tient bien sur le marché. Donc voilà, pour un tableau qui fait le format d'une feuille de papier. Mmh. Sachant que le record de Fernier, je crois qu'on avait vendu un il y a 4-5 ans, aux alentours des 25 000 euros. D'accord. Pour un grand tableau qui représentait une neige vers Morteau.
2: Bon bah ça c'est une bonne nouvelle pour Robert de Pontarlier qui nous a fait cette estimation, fait part en tout cas de ce tableau par mail ici Besançon sans la cédille @radiofrance.com. Vous avez aussi, si c'est plus simple, le WhatsApp ici Besançon. Vous nous envoyez un message au 0380 833 111, des photos, une description, et avec maître Renaud Grappin, nous estimons tout ça régulièrement dans ce rendez-vous des experts. À très vite maître.
3: À bientôt.
0: À la classe et le talent les garçons, comme chaque matin 10h-5 sur ici Besançon. Les infos arrivent dans quelques minutes.
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0: Ease avec Over the Rainbow, parce que c'est quand même un petit peu l'été hein, sur ici Besançon, voire même beaucoup beaucoup pour certains, et un peu plus pour cette auditrice qui a eu la chance vendredi dernier d'être tirée pour partir avec 10 000 euros. Notre grand jeu Voyage a récompensé Julie, elle a 21 ans, grâce à ici Besançon et notre partenaire Bellambra. 10 000 euros de vacances pour Julie. Elle nous a dit qu'elle partirait du côté de la Côte d'Azur et qu'elle nous enverrait des belles cartes postales. Ben, je suis ravi, on vous offrira encore de très très beaux cadeaux sur ici.fr Besançon. Aujourd'hui et tout au long de l'année, on aime vous gâter. Après les infos de 10h, on va parler théâtre et ça va nous faire du bien de plonger avec une troupe de théâtre amateur dans le cadre du festival de théâtre Tous en scène du côté de Delu, dans la vallée du Doubs. Rendez-vous dans ce coin-là pour la suite de Bienvenue en Franche-Comté dans quelques instants.
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0: Ici votre radio locale numéro 1 dans le Doubs et en Haute-Saône, il est 10h. L'info vue d'ici avec Anne Fauvarc. Bonjour Anne.
2: Bonjour. À Vesoul, en Haute-Saône, la fermeture Manu Militari du lycée des Aberges pose un certain nombre de questions. Fermée jeudi dernier jusqu'à nouvel ordre en raison d'une fragilité structurelle au niveau du bâtiment principal, c'est la raison officielle. Une conférence de presse a lieu dans une heure en préfecture à ce sujet. Problème, les premières épreuves du baccalauréat débutent dans un mois tout juste, le 11 juin. Les cours ne reprendront pas, donc, aux Aberges. Des cours en Vision, en revanche, sont annoncés à partir de demain. Un établissement qui, traditionnellement, est centre d'examen, ce qui veut dire qu'il doit accueillir aussi des centaines d'élèves issus de différents lycées pour passer donc les épreuves du bac. La conductrice à l'origine de l'accident mortel à Melizay, en Haute-Saône, ce week-end, sera présentée à un juge d'instruction aujourd'hui. Sa garde à vue a été prolongée hier. Samedi, vers 4h du matin, cet automobiliste a percuté un jeune homme de 18 ans qui marchait sur la route avec un groupe d'amis. Piéton qui est mort sur le coup, une autopsie du corps a été ordonnée. Les dépistages alcool et stupéfiants de la conductrice âgée d'une vingtaine d'années sont négatifs. Une enquête pour homicide involontaire a été ouverte par le parquet de Vesoul. Autre accident dans le Haut-Doubs, un pilote de 22 ans gravement blessé à la jambe hier dans un accident de motocross dans les bois au lieu dit du Creux du Cahier, au Fin. Sa moto a glissé, lui a chuté. Il était 17h45. Souffrant d'une fracture ouverte, il a été transporté par hélicoptère à l'hôpital de Pontarlier. À Besançon, un incendie a eu lieu vers 21h hier au 36 rue de Velotte, dans une maison regroupant plusieurs logements. Un appartement en duplex a été détruit par les flammes, un autre impacté par une rupture de canalisation. Il n'y a pas eu de blessés, mais 6 personnes ont dû être relogées. Une Française rapatriée hier après avoir séjourné sur le navire de croisière MV Ondus a été testée positive à l'antivirus aujourd'hui. Son état s'est dégradé, selon la ministre de la Santé. Les 4 autres passagers français rapatriés sont eux pour l'instant négatifs. Tous sont hospitalisés à Paris et à l'isolement. En foot, le PSG est quasi assuré d'être champion de France. Les Parisiens ont battu Brest hier soir 1-0, avant-dernière journée de Ligue 1.
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2: C'est encore bien arrosé aujourd'hui, hein?
0: Pour tout le monde, pluie au programme et peut-être même coup de tonnerre en Franche-Comté, c'est pas exclu, nous dit Météo France. Vous allez avoir des températures en baisse hein, par rapport à ces derniers jours. Les maximales 16 degrés à Besançon, du côté du Jura, dans les plaines de l'Oise. Si vous êtes en Haute-Saône, à Lure, à Luxeuil également, et comptez 12 degrés en moyenne entre Pontarlier et Morteau. Pour le Haut-Doubs, le beau temps revient demain. Fallait quand même que je vous le dise, de courte durée certes, mais ça sera un beau mardi.
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0: À demain dès 6h, Anne.
2: Oui, à demain.
0: Aux côtés de Loïs Paton pour la matinale d'Ici Besançon, Florent Pagny, Kate Bush ou encore France Gall, c'est la playlist du matin sur Ici Besançon. Mmh.

0: France Gall, il jouait du piano debout. C'est sur Ici Besançon, Kate Bush dans quelques minutes et Florent Pagny aussi.
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0: Si vous écoutez régulièrement Ici Besançon, l'émission Bienvenue chez vous en Franche-Comté, vous savez qu'on aime énormément le théâtre amateur en Franche-Comté. Et Dieu sait si la région nous permet de passer de très très bons moments. Il y aura le grand festival de théâtre Tous en scène qui va se dérouler dans quelques jours. En fin de semaine, jusqu'à dimanche, du côté de Delu, à la salle polyvalente, avec différentes pièces qui vont être jouées. C'est Martine Jean-Pierre qui est avec nous ce matin, qui représente un petit peu voilà tous ces bénévoles, ces fans de théâtre qui vont venir nous tirer beaucoup de sourires. Bonjour Martine et bienvenue à Ici Besançon.
2: Bonjour.
0: Le théâtre est un peu dans votre ADN, fait partie de votre vie, Martine.
2: C'est ma passion, le théâtre.
0: Ouais. Avant d'organiser des rendez-vous comme ça, vous êtes allée sur scène, hein, vous, Martine. Hein, vous êtes montée sur les planches.
2: Il y a très longtemps, oui. J'ai fait une carrière de comédienne. Et comme vous l'entendez, je me suis cassée la voix. Ouais. Ça a été vraiment une grosse souffrance. Et j'ai rebondi grâce à la troupe qu'on a actuellement, parce que c'est à peu près toujours les mêmes comédiens. Et ça fait vraiment du bien de pouvoir partager une passion, parce qu'ils ont tous cette passion, que ce soit les adultes, ma troupe adulte, ou que ce soit ma troupe enfant, parce que j'ai une troupe d'enfants.
0: Ah oui, également.
2: Qui a, cette année, ils sont 14, c'est un petit peu moins que d'habitude. Ils ont entre 7 ans et 13 ans,
0: wow.
2: Et ils adorent le théâtre. Et je suis heureuse de partager cette passion avec tous ces passionnés.
0: Et de les faire progresser, de les accompagner, et que nous, au final, on passe de bons moments, puisque les spectateurs sont conviés à Delu à l'occasion de ce grand festival de théâtre Tous en scène, cette semaine, à la salle polyvalente. Martine, vous êtes avec nous tout au long de cette prochaine heure pour nous parler de cette passion du théâtre.
2: Avec plaisir.
0: Regardez l'agenda hein, qui va avoir lieu, puis on offrira des places à nos auditeurs durant cette émission également. On vous fera ce beau cadeau grâce à la troupe et le festival Tous en scène. C'est Florent Pagny et sa dernière chanson du monde, le titre de son nouveau single sur Ici Besançon.

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1: On parle dans Bienvenue chez vous en Franche-Comté ce matin du festival Tous en scène qui va se dérouler à Delu, pas très loin de Besançon, dans la vallée du Doubs. Les planches s'animent, vous allez pouvoir découvrir des compagnies de théâtre amateurs chaque soir à partir de 20h30. C'est un très bel événement et on est très heureux d'être dans la boucle de cet événement. Ce matin, c'est Martine qui est avec nous, notre invitée, pour en parler. Vous êtes un peu la porte-voix de toutes ces personnes qui vont monter sur scène, Martine, ce matin.
3: Le mot est très fort.
1: Quelle responsabilité.
3: Non, le mot est très fort parce que nous sommes une troupe.
1: Ouais.
3: Et c'est pas moi, c'est la troupe. Je suis un porte-parole de cette troupe. Mais si la troupe n'était pas là, que ce soit les techniciens, ça n'existerait pas.
1: Il n'y aurait pas. Voilà les Montoyaux. Il faut quand même que je les cite. Ouais. Voilà, on leur fait un petit coucou ce matin, qui ouvriront d'ailleurs le festival Tous en scène avec la pièce Pourquoi moi d'Olivier Lejeune. Avant de parler de cette pièce, l'état d'esprit de ce festival, c'est vraiment de donner la parole à ceux qui aiment se retrouver autour du cinéma amateur, à la fois sur scène, du théâtre et à la fois sur scène et dans la salle, Martine.
3: Alors nous, ce que j'aurais vraiment aimé, et j'espère qu'on y arrivera, c'est promouvoir le théâtre amateur en milieu rural. Il y a plein de troupes aujourd'hui. Avant, il y en avait quelques-unes. Maintenant, il y a plein de troupes. Et je trouve qu'elles ne sont pas mises assez en valeur. En fait, on a cinq troupes, mais j'aimerais donner plutôt... démontrer que le théâtre c'est une passion dans les villages, dans les petits bourgs, et c'est ça qui nous intéresse, nous. Je suis porte-parole, pas par porte-parole de notre troupe, porte-parole du théâtre amateur, si je peux
1: au
3: me permettre.
1: Large, un peu, Martine,
3: je voudrais
1: oui,
3: plus
1: évidemment.
3: Modeste que ça.
1: Non, mais je comprends évidemment l'envie. Mais je la comprends d'autant plus parce que dans cette émission, Martine, on a souvent donné la parole à des personnes qui montent pour la première fois sur scène. Et elles me disent tous la même chose. On a vécu une expérience incroyable et on va pas se limiter à cette expérience. On y revient pour un deuxième spectacle, un troisième spectacle, et c'est pareil pour les gens dans la salle. Les gens qui n'ont jamais vu du théâtre amateur, quand ils voient une pièce pour la première fois, ils veulent y retourner. Il y a une sorte de virus, là, voilà, du théâtre amateur, Martine. C'est un beau virus.
3: C'est un beau virus, mais c'est un virus du rire.
1: Oui,
3: parce que nous, notre but, c'est la légèreté et le rire. Je ne vais pas parler de la vie qui est un peu compliquée en ce moment, mais si on peut donner une petite fenêtre qui permet pendant 1h30, 2h de rire, d'oublier tout, ça c'est fabuleux.
1: C'est merveilleux, puis ça sera plus qu'une fenêtre puisque ça joue tous les soirs à partir de mercredi jusqu'en fin de semaine. Alors les Montoyaux, faut qu'on en parle, la troupe de Lu, elle a décidé de jouer une pièce d'Olivier Lejeune. Alors Olivier Lejeune, c'est un garçon dans le monde de l'humour depuis les années 70 qu'on a vu dans plein de registres différents, un auteur à succès, un comédien à succès. Ils vont jouer Pourquoi moi, qui a choisi cette pièce, Martine, alors
3: Moi, j'ai fait la rue Blanche, à Paris, le conservatoire supérieur, et il était là.
1: Ouais.
3: Donc, on s'est perdu de vue, puis on a repris contact, et j'aime beaucoup ces pièces. C'est un garçon qui a beaucoup d'humour, et ça passe bien dans notre recherche du rire, justement. On n'est pas des intellectuels, nous, ce qu'on veut, c'est faire rire. Et justement, alors déjà, je voulais vous dire, nous appelons les Montoyaux, parce qu'on a une colline à Delu qui s'appelle la colline de Montoyaux.
1: Ah, d'accord,
3: avec une petite chapelle dessus, et c'est la fierté des Delusiens.
1: Donc vous avez pris le nom de ce petit mont, pour votre nom. Alors pourquoi moi, elle était jouée il y a une petite dizaine d'années pour la première fois, c'était Vincent Lagaffe qui tenait le rôle principal, si ma mémoire est bonne.
3: Exactement.
1: C'est facile de faire un casting autour d'une pièce comme ça, de tout remettre à zéro chaque année.
3: Eh bien, nous avons, heureusement pour moi, on a des comédiens qui sont très fidèles. Vous savez, le virus de la comédie, quand vous montez sur scène, les applaudissements, après, c'est difficile de s'en passer.
1: On est d'accord, de s'en passer, oui.
3: Moi, j'ai un comédien, là, ça me fait mal au cœur, parce que j'ai commencé avec lui la troupe, il va s'arrêter. Je suis sûre que ça va lui manquer, les applaudissements.
1: Ouais, très vite.
3: De faire rire, mais c'est un bonheur de faire rire les gens.
1: Alors, c'est une histoire d'amour, d'infidélité, de reconquête amoureuse. Il y a tous les ressorts, de ce qu'on aime. Et une enquête policière, en plus, derrière. Donc là, il y a tous les ingrédients du bon théâtre pour rire. On est dans le boulevard, là, un peu, avec cette pièce-là.
3: On est carrément dans le boulevard. On a fait des trous. À part Le Père Noël est une ordure, qu'on peut pas, c'est pas tellement une pièce de boulevard. Mais autrement, on a fait Quelle famille, on a fait que des pièces amusantes.
1: Ouais, et c'est le succès assuré en général. Là, le boulevard, quand c'est bien écrit, bien joué, il y a un rire toutes les,
3: faut aller très vite,
1: minutes. Mais voilà, c'est ça. Il y a un rythme très soutenu. Martine, on va parler de ce beau festival qui s'appelle Tous en scène. Ça commence mercredi. C'est du côté de Delu. On est très fiers à Ici Besançon de vous recevoir ce matin.
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1: Vous aimez les années 70, un succès de William Scheller dans un instant et Kate Bush tout de suite, et Babouchka sur Ici Besançon.

0: Babouche et Babouchka sur Ici Besançon. Je vous avais promis William Scheller. Et son carnet à spirale, c'est dans quelques minutes sur Ici Besançon dans la playlist du matin. Quel plaisir encore dans Bienvenue chez vous en Franche-Comté de recevoir des gens qui aiment le théâtre et qui adorent faire partager cette passion. Ça sera le cas avec Martine, les comédiens, les comédiennes du festival Tous en scène à Delu dans le Grand Besançon qui vous attendent à partir de mercredi jusqu'en fin de semaine. Une pièce qui sera jouée tous les soirs en exclu.
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0: William Scheller et son célèbre carnet à spirale. Il y aura Thierry Hazard dans les années 90 dans quelques minutes.
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0: Le festival s'appelle Tous en scène, c'est du côté de Deluche. Les planches s'animent à partir de mercredi et jusqu'en fin de semaine avec les enfants de Deluche. On en parlera dans un instant, qui vont terminer le festival avec une pièce. Il y aura d'autres compagnies franc-comtoises qui viendront, on peut les citer, les abonnés, la troupe Coralis ou encore la compagnie à la tienne. Le point commun, Martine, à toutes ces compagnies, c'est qu'elles donnent dans l'humour, dans la légèreté, dans la gaieté. Elles seront là pour nous faire passer chaque fois, en fait, un bon moment à Deluche.
2: Avec plus ou moins d'éclectisme. Ouais. Parce que, par exemple, il y a une troupe qui est la troupe à la tienne, ouais, est peut-être un peu plus intellectuelle que nous.
0: Ouais.
2: Nous, mais les autres troupes, oui, le but, c'est de divertir et de faire plaisir.
0: Ouais. Alors, à la tienne, ils joueront les Genêts, hein, de oui, Thierry Debout, par exemple. La troupe Coralis, la veille, jouera Silence en tourne de Patrick Hautecoeur. Et la troupe des abonnés viendra avec la pièce Venise sous la neige. Vous qui avez joué beaucoup de choses, ce sont des pièces que vous connaissez. Peut-être pas pour les avoir joués, mais au moins pour avoir
2: alors,
0: vu les scénarios.
2: Silence ouais, on tourne, oui. Ouais. Les autres, non.
0: Donc il y a des découvertes pour vous aussi.
2: J'ai cherché un petit peu pour savoir comment, ouais, quel était un peu le synopsis. Mais c'est, oui, c'est des troupes qui sont, c'est pareil. Hein, si elles viennent, parce que c'est quand même beaucoup de travail pour elles aussi. Si elles viennent, c'est parce qu'elles ont envie de partager. Le théâtre, c'est le partage. Hein, c'est

0: comédienne. Voilà. Vous transmettez la passion, quoi.
1: J'ai peut-être la légitimité d'avoir fait beaucoup de théâtre, mais non, c'est... Je leur dis, je suis pas prof, je suis rien, je partage une passion avec vous. Ils ont entre 7 ans et 13 ans, ils sont généreux, ils sont talentueux, c'est du bonheur. C'est du bonheur avec les adultes, mais là, c'est un bonheur différent. Mais ils me considèrent comme une des autres. C'est bien parce que j'ai l'impression d'avoir leur âge pendant
0: les répétitions. Pendant quelques instants, c'est vrai. Ouais, voilà. Ouais.
1: Ça, c'est
0: la force aussi.
1: Non, mais je plaisante un peu, mais je veux dire, ils sont étonnants.
0: Ils donnent beaucoup d'énergie, ouais. En fait. Voilà. On donne, ah, ça, vous donnez, oui. Mais eux, on donne aussi en retour.
1: Et le mot est faible, l'énergie, ouais. Pour les enfants.
0: C'est clair. Ils jouent Quel âge tu t'appelles, de Dominique Vernet. Hein.
1: Alors, Vernet, c'est un auteur de théâtre qui est comédien. Avec moi depuis ce dont je parlais, qui veut nous quitter cette année à mon grand regret. Il a écrit toutes mes pièces enfants, parce que c'est très difficile de trouver des pièces pour les enfants au-delà de 10 personnes. Lui, il me fait des pièces sur mesure. C'est quelqu'un de très généreux qui est connu dans le village. Et il nous a écrit une pièce pour les adultes qui s'appelle Mon Lapin, qui est plutôt une farce paysanne. Ouais. Ça a beaucoup plu aussi, ouais. Mais ça lui prend beaucoup de temps, parce que bien sûr,
0: il travaille pas que à côté. Oui, tout à fait.
1: Mais il sera là pour le festival, et s'il s'intéresse des personnes, le jeudi après-midi, vers 17h, il peut parler un petit peu de son métier et dialoguer avec des gens intéressés.
0: Voilà. Pour l'écriture.
1: Voilà. L'entrée est gratuite, simplement. Il faut s'inscrire sur les numéros.
0: On a les numéros, on va les donner au standard. Ici, Besançon, on en a plus d'un. Il y a aussi les réseaux sociaux. Il y a une petite page Facebook, voilà, qui fait la promotion de Tous en scène à Deluxe. On va en reparler dans un instant, puisque vous êtes notre invitée, Martine, pendant quelques minutes encore sur Ici.
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0: Thierry Hazard, dans les années 90, avec ce tube. Ah là, ça, c'est une pépite, la poupée psychédélique.

0: La poupée psychédélique, je vous avais dit que c'était un super tube du début des années 90. Quel plaisir d'écouter ce matin Thierry Hazard sur Ici Besançon. On continue de parler du festival Tous en scène dans quelques minutes. La suite avec notre invité ce matin, Martine. Le festival commence mercredi avec Ici Besançon. Un moment incroyable pour ceux et celles qui aiment le théâtre amateur. Il y en aura tous les soirs.
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0: Je voulais vous parler du festival Rolling Stone qui va se dérouler avec Ici Besançon, des grands noms de la chanson qui arrivent, et le festival Outdoor Grandeur Nature qui se prépare du côté de Besançon. Le festival Rolling Stone accueille cette année M Pokora, accueille Martine, Aldebert en mode rocker ou encore Stéphane Echer sans oublier Icar. Trois soirées à partir de jeudi qui sont programmées en Haute-Saône. Elles seront couvertes, donc peu importe le temps, vous pouvez y aller. Les passes 3 jours sont toujours valables ou au coup par coup, chaque soirée vous serez vraiment séduit par l'ambiance. Et puis un petit coup de chapeau aux 150 bénévoles qui s'occupent de ce rendez-vous. 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Le secteur de Besançon sera un immense terrain de jeu, de spectacles et de défis avec des épreuves emblématiques, des villages expériences au rendez-vous. 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
0: Lionel Richie pour l'ambiance dans les années 80 et All Night Long sur Ici Besançon. 11h25, on parle théâtre ce matin amateur dans Bienvenue chez vous en Franche-Comté.

0: Violette Lang, Lionel Richie, ce matin sur Ici Besançon, il est 11h25.
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0: Du théâtre amateur en mode festival, vous allez peut-être participer, je l'aimerais énormément, à celui qui arrive tous en scène à partir de mercredi et jusqu'à dimanche. Il y a toutes les générations, aussi bien des petits gamins à partir de 7 ans qui vont monter sur scène dimanche, des adultes plus confirmés, mais le point commun à tout le monde, c'est qu'ils sont amateurs, amatrices, qu'ils aiment le théâtre, qu'ils aiment faire rire, parce que vous nous l'avez dit, Martine, c'est un truc incroyable en fait, quand on est sur scène, qu'on arrive à faire rire un public. En fait, c'est une expérience qui est totalement unique. Vous l'avez vécu en tant que comédienne, pour vous en parler. Hein.
2: Alors moi, j'ai pas fait que du rire, j'ai fait aussi différentes. J'ai fait les précieuses ridicules, j'ai fait des choses comme ça. Mais c'est vrai, c'est un bonheur absolu. Avant d'arriver sur scène, vous avez l'impression que vous ne pourrez plus respirer, vous ne pouvez plus rien faire. Vous allez mourir sur scène, comme Molière. Et vous dites un mot, et là, c'est... Vous êtes sur
0: ça
2: un
0: se libère,
2: nuage,
0: ouais.
2: C'est le bonheur. Oh, c'est, au point de vue sensation, c'est une sensation fabuleuse.
0: Ouais. Et que vous ressentez, vous, par procuration à travers les comédiens et les comédiennes. Vous êtes là pour les coacher. Il y a une partie mise en scène que vous faites aussi, Martine, vous,
2: ben, je fais la mise en scène.
0: La mise en scène, hein, voilà. Ouais.
2: Mais ben, je fais la mise en scène, je suis dame pipi, je fais à peu près tout.
0: Souffleuse, peut-être souffleuse, même. Oui, souffleuse.
2: Nous sommes souffleuse avec mon amie Christine. Non, on fait... Mais c'est incroyable, le théâtre. Mais je ne sais pas les mots qu'il
0: faudrait
2: dire.
0: C'est dur de le décrire, en fait. Ouais.
2: Pour que les gens ils viennent voir que le théâtre, c'est vivant. Il n'y a pas... C'est pas ringard, c'est quelque chose de fabuleux, le théâtre. Venez nous voir, venez voir les troupes qui sont invitées, et vous aurez un autre aspect du théâtre.
0: Et puis ça fait un bien fou, quoi. On sort de là, on a tout oublié pendant une heure et demie, quoi, en fait. Hein. C'est le pouvoir du théâtre.
2: Vous vous rendez compte? Ouais. C'est formidable.
0: Il n'y a pas de médicament qui arrive à faire ça, en fait. Voilà, tout nous faire oublier pendant une heure et demie. Le théâtre le peut.
2: Alors moi, la différence avec eux, c'est eux, ils ont le trac, ils viennent sur scène, et puis après, c'est terminé. Et moi, j'ai le trac pour tout le monde, et il me faut un temps fou pour me défouler.
0: La boule votre reste un petit peu plus longtemps pour vous. Alors, on invite tout le monde à venir réserver très rapidement pour ce grand festival Tous en scène qui va se dérouler, je le rappelle, à Delu à partir de mercredi. Tous les soirs, en fait, il y a une pièce différente avec des troupes locales qui viennent se retrouver le jeudi après-midi. On parlait de l'expérience autour de l'écriture à partir de 17h. Il y a une autre rencontre le mercredi qui est prévue.
2: Non, pas le mercredi, le vendredi. Le vendredi, pour ceux que ça intéresse, j'apprends à faire des petits exercices pour placer la voix, pour respirer. Pour respirer, parce qu'un comédien, il joue diaphragme ouvert pour ne pas que la voix
0: elle s'abîme.
2: Ouais. Des petites choses comme ça, des impros, c'est toujours à la même heure, 17h.
0: Et c'est toujours gratuit, en fait, Martine.
2: Là, c'est gratuit, oui.
0: Ouais, voilà, on peut venir, on s'inscrit avant on vient vous voir, vous rencontrer. Bah, Martine, oui, venez la rencontrer avec tous les autres parce que j'ai été ravi de passer ces 45 minutes avec vous.
2: Également.
0: À Ici Besançon. 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Martine, je vous souhaite un très beau festival. Je dis le mot évidemment. Hein, voilà, je le pense très fort qu'on dit à tous les comédiens, les comédiennes, hein, de tout cœur. À bientôt, Martine.
2: Je vous remercie infiniment.
0: Bonne journée. Au revoir.
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0: Elena, la jeune chanteuse avec Tout a changé dans quelques minutes sur Ici Besançon. Et on partira à la Foire Comtoise dans quelques minutes où les produits régionaux sont les stars de cette nouvelle édition à Micropolis Besançon.
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0: Elena avec son nouveau single, c'est sur Ici Besançon, 11h moins le quart.
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0: On part à la foire comtoise à Micropolis Besançon. C'est une nouvelle édition depuis vendredi dernier avec l'Italie, la ville de Naples et les mystères du Vésuve à l'honneur. Il y a le stand d'Ici Besançon. Le gardien du temple s'appelle Christian de Biol. C'est grâce à lui que vous êtes couvert de cadeaux. 1 500 € de cadeaux que vous offre Ici Besançon et Christian tout au long de cette foire comtoise. Et puis Christian, ce matin, on va se faire cette petite tradition chaque jour à 11h moins le quart. On va vous passer un coup de fil pour prendre la température. Les produits régionaux sont à l'honneur. Bonjour Christian.
2: Absolument, et ce n'est pas avec Miss France que je suis actuellement, elle était là hier, c'est avec Sylvie des produits gourmands de Bourgogne-Franche-Comté. Bonjour Sylvie.
3: Bonjour.
2: Alors on va avoir un grand rendez-vous toute la semaine avec les produits régionaux présents avec nous. Aujourd'hui, vous avez bien choisi. Hein.
3: Oui, alors aujourd'hui c'est bœuf comtois. Et puis, saucisse de Morteau et saucisse de Montbéliard.
2: Alors, qui c'est qui représente le bœuf comtois, là?
3: Alors, c'est Stéphane Seguin, qui est éleveur dans le Doubs, et qui est là avec nous aujourd'hui pour faire découvrir ou redécouvrir le bœuf comtois.
2: Alors, quelle fierté de faire du bœuf comtois. C'est notre terroir, c'est notre histoire.
4: Oui, bonjour à tous. Oui, c'est une fierté d'être parmi les producteurs de bœuf comtois, donc de la viande issue de Franche-Comté, née, élevée et abattue en Franche-Comté. Donc on est venu ici à la foire pour faire découvrir ou redécouvrir aux gens l'excellence de la viande produite en Franche-Comté.
2: Alors il y a une entrecôte devant nous là en photo, ça donne vraiment vraiment envie. On rappelle donc née, élevée et transformée en Franche-Comté. Hein.
4: Voilà, et abattu en Franche-Comté. Donc, c'est des animaux qui n'ont pas voyagé, très peu voyagé, vivant dans des bétaillères, ou même voyagé en camion frigorifique. Donc, un bilan carbone excellent, quoi.
2: Alors, vous êtes situé où?
4: Moi, je suis situé à Mercy-le-Grand.
2: Ah ouais, donc voilà, on est dans la proximité. Et puis, ça veut dire également que c'est toute une filière qui est organisée pour proposer cette viande de qualité et locale.
4: Voilà, c'est une marque interprofessionnelle et nous avons des opérateurs qui peuvent fournir au supermarché ou à la boucherie traditionnelle de la viande estampillée bœuf comtois.
2: Et alors, on parle de viande, on est au cœur de la Franche-Comté. Les saucisses, je dis les parce qu'il y en a deux ce matin qui sont présentes avec nous. Alors, la saucisse de Montbéliard et la saucisse de Morteau. Bonjour.
5: Bonjour à tous.
2: Alors, comment on dissocie, j'allais dire gustativement, parce qu'on les connaît bien maintenant, plus importante pour cette saucisse, plus généreuse pour la saucisse de Morteau, la petite chevillette qui est sa marque de fabrique notamment, mais qu'est-ce qui va changer dans le goût? On est dans la cuisine ce matin.
5: Alors en fait il y a une notion de hachage, hein, plus ou moins gros en fonction du produit, et puis il y a surtout le carvi. Le carvi cumin, qu'on appelle aussi le cumin, qui va être un élément obligatoire en fait sur la saucisse de Montbéliard qu'on n'a pas forcément sur la saucisse de Morteau.
2: Et puis alors c'est toute l'année la saucisse, on en mange toute l'année?
5: Bien sûr, et justement aujourd'hui j'espère bien qu'on va pouvoir montrer qu'en fait la saucisse de Morteau c'est, ou la saucisse de Montbéliard, c'est tout le temps, toute l'année, et pas que pour les potées et les choucroutes.
2: Cyril, vous en mangez vous en barbecue de la saucisse?
0: Ouais, j'adore ça. Non mais et puis en plus, alors me demandez pas de choisir entre les deux parce que vraiment c'est 50-50 quoi.
2: On choisit pas 50-50. Ah, ouais. Alors au barbecue par exemple la Morteau, on va la trancher, on peut la trancher également en longueur, ça c'est sympa aussi.
5: Oui, alors en longueur, snacker. Alors moi je préfère la faire cuire et puis juste la faire grignoter sur le snack parce que justement ça révèle tous les arômes et c'est rapide à faire, surtout pratique.
2: Alors, ce matin, ça sent bon ici. Ce sont les pizzas à côté. On est d'accord, nos amis italiens. Mais dans quelques instants, comment on va la déguster, cette saucisse?
5: Alors, ici, sur le stand, on va la déguster froide, tranchée en petites rondelles. Et on peut faire ça à l'apéritif, par exemple. Un petit cube de comté, une petite tomate cerise, et voilà.
2: On avait la cancoyotte la semaine dernière, hein, ça passait bien. Et le bœuf, qu'est-ce qu'on fait ce matin? Du tataki de bœuf. Voilà, Cyril, vous l'avez compris, les produits gourmands avec nos amis du GPPR, c'est tous les matins entre 11h et 13h, et on va pas gêner, c'est durant toute la semaine.
0: Ouais, la classe. À Micropolis Besançon, sur la foire comtoise, notre très beau stand d'Ici Besançon qui vous accueille tout au long de la journée avec, encore une fois, on le disait, 1 500 € de cadeaux, vélo électrique, un beau clavier Yamaha, des vacances en Italie pour deux personnes. Vous nous retrouvez sur le stand d'Ici Besançon pour jouer tout au long de la journée, tout au long de cette foire comtoise. Salut Christian. Dans quelques instants après John Lennon, les nouvelles tendances du moment, on va parler d'échecs et d'école. C'est dans quelques minutes avec Muriel Jordan.

0: Imagine et John Lennon sur Ici Besançon.
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0: Muriel Jordan est notre radar des tendances, on décrypte les phénomènes de société et ce matin Muriel, on va s'intéresser aux jeux d'échecs à l'école.
2: En France, en 2022, la Fédération Française des Échecs a lancé le programme Classe Échecs pour promouvoir son développement dans les écoles primaires. En 2025, 160 000 élèves ont été initiés aux échecs. Les enseignants y voient un moyen de travailler différemment les mathématiques et ils ont constaté que les échecs développaient des compétences en enseignement moral et civique. Alors qu'avant, le joueur d'échecs à l'école, il était perçu comme le rat de laboratoire. Heureusement que les temps ont changé. Hein. Les confinements, les jeux d'échecs en ligne, la série Le jeu de la dame sur Netflix, tout ça a boosté le jeu de plateau. Sur YouTube, on assiste même à des tournois d'échecs entre youtubeurs célèbres et basketteurs de NBA. Julien Song a 32 ans, maître international d'échecs depuis l'âge de 20 piges, l'un des plus jeunes en France. Son compte Insta est suivi par près de 322 000 personnes et ses vidéos sur les échecs cartonnent. Alors sur France 5, il y a quelques semaines, il dégommait les idées reçues sur le jeu, souvent perçues comme une activité ennuyeuse.
3: Les joueurs, eux, ils sont à fond. Et les spectateurs, par exemple, cette année, les échecs, ils ont fait leur entrée à la Coupe du Monde d'e-sport. Et pour la première fois, on a vu des stades en folie, en train d'acclamer Magnus Carlsen, etc.
2: Magnus Carlsen, hein, c'est le prodige norvégien des échecs numéro 1 mondial. Bref, on ne compte plus le nombre de clubs d'échecs en France, de gymnases et de salles des fêtes remplies de jeunes les week-ends pour des tournois.
0: Alors, en 4 ans, le dispositif Classe Échecs a déjà sensibilisé 300 000 élèves. En Corse, Muriel, les échecs font même partie des matières obligatoires. La région est en tête des classements nationaux en maths. Les bienfaits donc des jeux d'échecs sur les jeunes sont nombreux.
2: Oui, et pour les connaître, j'ai contacté Frédéric Roux, président du club d'échecs de Senlis, dans l'Oise. Il nous fait la liste de tous les bienfaits des échecs.
4: Ça va développer la pensée critique, la concentration, la mémoire, la patience, la persévérance. Ça va développer aussi des compétences mathématiques et logiques, sociales et émotionnelles. Il se passe plein de choses, en fait, dans votre tête, dans votre corps, le rythme cardiaque qui va s'accélérer. Et chez nous, par exemple, à l'école des jeunes, on travaille beaucoup sur la gestion des émotions. Apprendre aux jeunes à décrypter une émotion.
2: Alors certes, c'est un jeu populaire, les échecs, mais qui reste très masculin. C'est dommage ça, Frédéric, quand même.
4: Ouais, alors c'est en train de changer. Dans toutes les instances de la FFE, il y a de plus en plus de femmes dans les organes de direction. Dans notre club, par exemple, la femme, elle est secrétaire du club. Hein. Donc on essaye d'insuffler que les petites filles viennent au jeu d'échecs.
2: Bah en plus, aux échecs, la pièce la plus forte, c'est la dame. Hein.
4: C'est ça, la reine, ouais, la dame. En fait, c'est sociétal. On estime que les garçons, ils font des maths et de la physique, c'est super. Et les petites filles, en fait, c'est plutôt les langues et l'histoire. Je pense aussi que c'est aux parents aussi de travailler là-dessus. Les petites filles, c'est pas fait que pour faire de la danse ou faire de la poterie ou de la peinture, quoi.
2: Bref, les échecs, c'est tendance. Mais allez, on lâche rien, les filles. Encore quelques efforts pour le féminiser et faire avancer nos pions avant l'échec des mecs. Pardon, avant l'échec et maths.
0: Tout court. Merci Muriel Jordan, 11h-5.
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0: Cookie Dingler et Femmes Libérées. Les cadeaux arrivent dans un instant, ça veut dire personne ne bouge. Vous restez sur Ici Besançon, les défis d'ici dans quelques minutes.
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0: Ici votre radio locale numéro 1 dans le Doubs et en Haute-Saône, il est 11h. L'info vue d'ici avec Emma Dewey. Bonjour Emma.
2: Bonjour Cyril, bonjour à tous.
0: C'est une conférence de presse très attendue en Haute-Saône.
2: Oui, après la fermeture surprise du lycée des Aberges à Vesoul la semaine dernière, le préfet, le président de la région, la rectrice et le maire de la ville doivent informer la presse et en cascade les professeurs et les 1000 lycéens dans le flou complet. Ils ont appris la semaine dernière que l'établissement scolaire devait fermer jusqu'à nouvel ordre pour cause de fragilité structurelle. Il menace de s'effondrer ce matin. Il n'y a donc pas de cours, il devrait reprendre à distance dès demain. Disparition inquiétante à Montferrand-le-Château. La gendarmerie de Saint-Vite lance un appel à témoins. Un chien est mobilisé pour retrouver la trace de Sonia Vacheret. Cette femme de 54 ans a quitté son domicile hier sans donner de nouvelles à sa famille. Elle mesure 1m74 et de corpulence fine, a les cheveux foncés jusqu'aux épaules et les yeux verts. Sa photo est à retrouver sur le site d'ici.fr. Besançon, si vous avez des informations, vous pouvez contacter la gendarmerie. C'est au numéro 17. 200 personnes ont installé hier leur caravane. Une quarantaine à Rochelet-Beaupré. Initialement, ils voulaient se garer au niveau de l'aire de Marchaux. Mais le terrain était, selon eux, impraticable. Avec la pluie de cette semaine, les gendarmes de Roulan étaient sur place. Le maire de Rochelet-Beaupré, contacté par Ici Besançon, va lancer une procédure d'expulsion. Et puis, une heure avant, là, ce sont moins de 20 personnes issues des gens du voyage, partie des Vosges, qui ont élu domicile un parking public de Vougeot-Cours. C'est dans le pays de Montbéliard. La Française rapatriée du bateau de croisière MV Ondius est finalement positive à l'antivirus. C'est ce qu'annonce ce matin la ministre de la Santé. Elle présente des symptômes. Son état de santé s'est dégradé. La nuit dernière, c'est le premier cas positif à l'antivirus en France. C'est le 8e dans le monde. Et on vient de l'apprendre que le Premier ministre va tenir une réunion cet après-midi. C'est à partir de 16h15.
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2: Bon, ben comme l'information aujourd'hui, la météo, le ciel fait grise mine.
0: On est d'accord avec cette pluie tout au long de la journée, Emma, et en plus la pluie, des coups de tonnerre cet après-midi.
2: Allez,
0: la totale. Ouais. Et pas mal de pluie quand même en matière de cumul. Bon, les températures ont un petit peu de mal cet après-midi. 16 degrés pour les plus agréables du côté de Besançon, si vous êtes en Haute-Saône, du côté de Vesoul et Luxeuil. 16 degrés également du côté du Jura. À Lons-le-Saunier, 12 degrés entre Morteau et Pontarly.
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0: Le journal avec vous à tout à l'heure, midi.
2: Dans une heure.
0: Merci Emma. Imagination. Les années 80, Céline Dion dans un instant et les cadeaux, c'est jusqu'à midi. On joue au défi d'ici dans quelques minutes. Rapprochez-vous du téléphone sur Ici Besançon.

0: Imagination, Music and Lights dans les années 80 sur Ici Besançon.
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0: 11h05, top départ. Parce que pendant une heure, vous allez vous éclater, vous allez gagner de beaux cadeaux. Ce sont les défis d'ici, c'est sûr, Ici Besançon, avec toute une super équipe ce matin qui prépare les questions. Et c'est vrai que les défis sont vraiment sympas. On peut jouer avec de l'actu locale, on peut jouer avec de la musique, avec des films célèbres. On peut jouer avec la Franche-Comté, la Foire Comtoise également, qui est à l'honneur. Elle a commencé vendredi dernier jusqu'en fin de semaine. J'ai envie de vous offrir là tout de suite d'emblée 4 invitations pour toute la famille pour aller vous éclater à la Foire Comtoise. 03 81 833 111 dès maintenant pour nous appeler. Le standard est ouvert. On aura plein de beaux cadeaux encore ce matin à vous offrir. 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On ne change pas la formule. Elle est gagnante tous les matins. Et Céline Dion la chante ce matin pour vous sur Ici.

0: Céline Dion, on ne change pas, c'est sûr, ici Besançon, 11h10. Qui a envie d'aller à la foire comtoise? Carole, je l'espère, notre première candidate. Bonjour Carole.
1: Bonjour, ben oui, avec plaisir.
0: Mais oui, voilà.
1: Ça va emmener toute la petite famille.
0: Quatre invitations carrément que je mets de côté, alors Carole, il n'y a qu'à demander. L'invité d'honneur, la ville de Naples, les mystères de Pompéi, un coin d'Italie à redécouvrir. Vous allez passer un bon moment là-bas avec toute la famille, avec la fête foraine, avec le stand d'ici Besançon. On offre 1 500 € de cadeaux, je le rappelle, tout au long de la semaine. Hein. Carole, il faut aller nous voir et jouer avec nous sur le stand.
1: Ben, ça sera avec plaisir.
0: Bon, ce matin, je vous mets sur le plateau des défis d'ici. 38 cases. Vous partez de case en case en lançant des dés. Sur chacune des cases, il y a des défis. C'est tout simple, Carole.
1: D'accord.
0: On lance les dés tout de suite, il y en a deux, vous me dites top départ et on va voir sur quelle case vous tombez.
1: Allez, c'est parti, top départ.
0: C'est lundi, on remet tous les compteurs à zéro, on part de la case numéro 1. Vous faites un 6, allez, on y va pour la première case ce matin.
2: L'ouvreuse.
3: Retard, action, coupé.
0: L'épreuve de l'ouvreuse pour vous, Carole, ce matin. Je vous explique en quoi ça consiste. On rentre dans un cinéma, on est un petit peu à la bourre. Carole, le film a déjà commencé. On va mettre un extrait d'un film et à vous de me dire quel est ce film que nous regardons qui est projeté sur l'écran, Carole, d'accord?
1: D'accord.
0: À la maison, vous jouez aussi Retour à la fin des années 80.
4: Ok. Je viens chercher mes affaires personnelles. Dois-je revenir après la classe?
5: Sortez, monsieur Keating.
6: Mais c'était pas sa faute.
5: Veuillez vous asseoir, monsieur Anderson. Encore un seul mot et c'est l'expulsion. Ça s'applique à tout le monde. Sortez, monsieur Keating.
4: J'ai dit sortez, monsieur Keating.
6: Oh, capitaine, mon capitaine.
5: Asseyez-vous, monsieur Anderson. Est-ce que vous m'entendez?
4: Oh, capitaine, mon capitaine.
5: Assis, tous. Je vous ordonne de vous asseoir. Vous entendez? Sortez, monsieur Keating.
0: Alors, Carole, est-ce que vous avez reconnu ce film?
1: Désolée, je connais pas du tout.
0: Oh mince, parce que ceux qui le connaissent, moi j'en fais partie, on a eu les larmes aux yeux en entendant cet extrait, parce que oui, quand on le connaît, on revoit la scène qui est très poignante. Si je vous dis Robin Williams, l'acteur...
1: Oui, Robin, je vois l'acteur.
0: Vous êtes peut-être toute jeune, Carole, c'était en 89, Le cercle des poètes disparus.
1: Ah. Ah, ben si, je connais bien, si.
0: Et
1: on l'a même étudié à l'école.
0: Oh, bah, alors là, il faudra vous rafraîchir la mémoire. Souvenez-vous de ça.
7: Cueille dès maintenant les fleurs de la vie.
8: Merci, monsieur Pertz.
7: Cueille dès maintenant les fleurs de la vie. En latin, on l'exprimait comme ceci.
1: Si, carpe diem,
7: c'est-à-dire profite du jour présent.
0: Le fameux carpe diem, voilà. Ben, ça revient maintenant, Carole. Oh, zut. Je suis triste, désolé.
1: On doit
0: avoir le même âge, en gros, Carole, je pense, parce que moi aussi, je l'avais fait à l'école.
1: J'avais 3 ans, moi, en 89.
0: Ah oui, ben non, alors je suis quand même beaucoup plus vieux que vous, Carole, alors. Pour le coup. Un petit peu plus vieux. Merci d'être venu nous voir ce matin, Carole, à ICI Besançon. Alors, je suis désolé, c'est pas pour aujourd'hui, mais tout au long de la semaine, on va vous offrir des invites pour la foire comtoise à Micropolis Besançon. Donc, vous revenez très vite, Carole, d'accord?
1: Ben, je vous souhaite une agréable journée. Merci beaucoup.
0: Ouais, j'embrasse toute la famille, parce que j'ai l'impression qu'il y a du monde derrière vous, hein, Carole, on est d'accord?
1: C'est gentil. Merci.
0: À bientôt, Carole. M. Pokora, et quand même, c'est l'un de ses derniers singles, Billy Joel, dans un instant. Et on rejoue pour les invitations de la foire comtoise dans quelques minutes sur ICI. Alors...

0: Il est sensible, hein, le garçon, dans ses nouvelles chansons M. Pokora sur Ici Besançon, et quand même.
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0: Billy Joel, les années 70, c'est My Life, c'est sur Ici Besançon. On va jouer tout de suite avec Romain. Romain va tenter le coup pour 4 invitations. Il veut aller à la Foire Comtoise à Micropolis Besançon, aller découvrir les mystères de Pompéi, la ville de Naples. Bonjour Romain.
1: Bonjour.
0: Et tout ça, vous pouvez le faire en famille, hein, je vous le rappelle, car il y a 4 invitations à gagner quand même. Hein, c'est la grande classe.
1: Ah, c'est la classe.
0: Faites quoi de beau ce matin, Romain, vous ?
1: Je travaille, là, j'ai dû m'arrêter sur un parking pour pouvoir répondre au jeu.
0: Eh ben, génial, voilà, bon réflexe, comme ça on est tranquille pendant quelques minutes. Vous reprenez le boulot juste après avec, j'espère, ce très très beau cadeau. On se balade sur un plateau de 38 cases, Romain, le plateau des défis d'ici. Derrière chaque case, il y a des cadeaux à gagner. Alors, là, pour les 4 invitations, c'est à vous de lancer les dés, Romain. Et j'espère que vous allez tomber sur une épreuve que vous aimez particulièrement dans notre jeu. Allez, c'est parti, Romain, on lance les dés.
1: Allez, top.
0: Go. J'y crois énormément. Romain, on part de la case numéro 6. Vous faites un 3, c'est la case numéro 9.
2: La montre.
0: L'épreuve de la montre pour Romain. On va jouer contre la montre. Bah, c'est vrai qu'en Franche-Comté, on a l'habitude, nous, avec le temps, avec les montres. On va donc vous laisser 15 secondes pour nous donner un maximum de mots en lien avec un thème. Je vais pas aller chercher midi à 14h aujourd'hui. Vous jouez pour aller à la Foire Comtoise de Micropolis Besançon. Vous allez me faire un contre la montre autour de la Foire Comtoise édition 2026. 15 secondes, Romain, pour lâcher un maximum de mots. Et c'est gagné, on y va.
1: Manège, restaurant, ouais. Qu'est-ce qu'il y a encore? Le thème avec
0: oui,
1: le pays.
0: Voilà, c'est bon, j'en ai 3, m'en faut 2 encore là. Vite.
1: Les stands.
0: Oui, les stands, un dernier, vite.
1: Et l'entrée,
0: allez, l'entrée est gratuite pour vous, Romain, c'est parti. Les entrées sont gratuites. Il y en a 4 pour vous, c'est gagné, Romain, cool.
1: Merci.
0: Vous allez chaque année à la Foire Comtoise?
1: L'année dernière, j'ai pas dû aller, il y a 2 ans.
0: Ouais, petite pause, bah comme ça on vous offre du pouvoir d'achat, c'est quand même 4 invitations gratuites, un petit peu moins de 30€ en cadeau du coup que vous gagnez grâce à Ici Besançon, puis le plaisir d'aller faire la foire comme on le dit, et de venir nous voir sur le stand d'Ici Besançon, car tout au long de la semaine on vous offre jusqu'à 1500€ de cadeaux, voyage en Italie à gagner sur notre stand, un superbe vélo électrique avec notre partenaire Loisibike, ou encore un beau clavier Yamaha dernière génération. Wow, ça c'est la classe. Romain,
1: super, merci beaucoup. Hein.
0: Que du bonheur ce matin, continuez bien le boulot et restez avec nous sur Ici, d'accord ?
1: Oui, il n'y a pas de souci, merci beaucoup.
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0: Mécano, la voix d'Anna Torroja, la chanteuse et une femme avec une femme sur Ici Besançon, 11h30. Les femmes à l'honneur dans un instant avec un classique de Michel Sardou sur Ici Besançon.
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0: On est en mode randonnée pour ce nouvel agenda direction le Jura et en mode musique solidaire avec les Étoiles Noires. Car les Étoiles Noires ont reçu déjà un premier triomphe pour leur début de tournée à Villers-le-Lac ce week-end. Ils passeront par la Commanderie de Dole dans quelques jours. Ils termineront par Micropolis Besançon dans une quinzaine. Les Étoiles Noires sillonnent la Franche-Comté en chantant, dansant, en jouant en live pour la bonne cause, notamment en faveur des enfants hospitalisés. À l'hôpital de Besançon, c'est le 30e anniversaire des Étoiles Noires qu'on célèbre avec cette belle série de concerts. Le Festival de la Randonnée revient en 2026 pour sa 5e édition, à partir de jeudi jusqu'à dimanche sur le territoire d'Arbois, Poligny, Salins, au cœur du Jura. Des randos thématiques accompagnées toutes plus variées les unes que les autres, qu'elles soient pédestres, cyclistes ou gourmandes. Vous allez en profiter à fond et retrouver toutes les infos nécessaires sur notre site internet ici.fr Besançon pour aller randonner dans le Jura. Rendez-vous à partir de ce jeudi.
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0: On joue après Michel Sardou pour un très beau cadeau. On vous offre 3 bouteilles de Siro Riem, le célèbre limonadier et fabricant de sirop en Franche-Comté vous gâte après être une femme. Dans un...

0: Michel Sardou, excellent au début des années 80. À être une femme, c'est sur Ici Besançon, midi moins 25. Bonjour Virginie.
1: Bonjour Cyril.
0: Bonjour, il y a trois bouteilles de sirop qui vous attendent dans quelques minutes sur Ici Besançon. Et du Made in Franche-Comté, hein, du Made in Riem.
1: Non, la classe. Très très bonne marque.
0: Allez, on joue dans une minute au défi d'ici. Bougez pas Virginie.
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0: Midi moins 25, Virginie attend 3 bouteilles de sirop. On va faire la livraison, je l'espère, dans un instant, grâce à notre partenaire IEM, Virginie.
1: Alors,
0: trois bouteilles de sirop. Alors il y a les parfums évidemment géniaux que fait Riem. Il y a le nouveau fraise rhubarbe. Il y a sirop mangue. Ça doit être bon, ça. La classe. Et châtaigne, peut-être plus traditionnelle, Virginie. Vous aurez les trois d'un coup. On joue au défi d'ici, un plateau de 38 cases. On s'est arrêté sur la case numéro 9. Vous allez lancer les dés et on va voir quelle épreuve vous attend, Virginie. D'accord?
1: Ok, ça marche.
0: Allez, les dés, on y va?
1: On y va, top.
0: Petit moment de suspense qui va toujours bien. Midi moins 25, Virginie fait un 9.
2: La tondeuse.
0: L'épreuve de la tondeuse. Ah, c'est vrai que tout le monde a redémarré sa tondeuse. Après l'hiver, elle n'est pas toujours au mieux de sa forme. C'est un peu comme nos disques qu'on passe à la tondeuse. Il démarre avec un petit peu de mal. À vous de retrouver qui chante ce disque passé dans la tondeuse et qui a du mal à démarrer. D'accord, Virginie?
1: D'accord, ça marche.
0: Tendez l'oreille, on joue avec ça.

0: Alors, qui chante? Est-ce que vous l'avez reconnu? Entendu peut-être?
1: J'ai rien entendu.
0: Ouais, c'était pas évident là, c'était pas évident. C'est un garçon qui était dans un boys band à l'origine, qui fait depuis de nombreuses années une carrière solo, qui chante des chansons de plus en plus tendres, remplies d'émotions. Un M quelque chose.
1: M. Pokora.
0: Bah oui, c'est gagné. Allez, M. Pokora, moi je l'accorde pour Virginie.
1: Gentil,
0: non, j'ai mis un petit peu de rab et quelques indices, c'était pas évident quand même, Virginie.
1: Ah, allez. J'ai beaucoup entendu la tondeuse.
0: On vérifie. Voilà. C'était celle-ci de chanson. Non, on est d'accord, c'était pas forcément super évident. Je suis ravi de vous faire gagner ce matin, Virginie. Voilà, 3 bouteilles de sirop,
1: merci,
0: c'est cadeau
1: beaucoup
0: pour vous.
1: C'est super sympa, merci.
0: Merci, vous faites quoi de beau dans la vie, Virginie?
1: Je suis chargée d'affaires, voilà.
0: Oui, d'accord, donc c'est pas un métier facile, j'imagine, quand on est comme ça en repos, on en profite à fond. Non. On vient jouer un petit coin avec ici, Besançon.
1: J'ai ma journée de congé pour profiter du beau soleil de Besançon.
0: Vous avez bien fait, Virginie, voilà. Si j'ai besoin de conseils de voyance, je sais à qui il faudra m'adresser. Une garçon, une fille qui a le nez creux pour les garçons. Bravo Virginie,
1: merci,
0: je vous félicite, beaucoup. À bientôt, bonne journée, au revoir.
1: Bye bye. Merci, au revoir.
0: C'est Lewis Capaldi, midi moins 20 sur ici.

0: Lewis Capaldi, c'est ici Besançon. Bah, beaucoup d'émotions avec Wish You The Best. On va jouer dans un instant au défi d'ici avec nos prochains candidats, candidates. 03 81 833 111. Vous voulez aller voir Gaëtan Roussel mercredi prochain? C'est du côté du Zénith de Dijon. On vous offre vos deux invitations pour le chanteur cultissima. Enfin, qui fait partie vraiment des grandes de l'Hexagone maintenant. Et puis pas seulement parce qu'il a fait Louise Attaque. Il a une carrière solo merveilleuse. Gaëtan Roussel, c'est pour vous dans quelques minutes.
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0: Et voilà pour Mylène Farmer, les années 80 et Libertine, souvenir sur ici Besançon. Midi moins le quart, Pascal sera notre dernier candidat ce matin depuis Besançon. Coucou la capitale, salut Pascal.
1: Et bonjour.
0: On va jouer pour deux invitations pour Gaëtan Houssel. Si vous voulez gagner, la semaine prochaine, direction le Zénith de Dijon, c'est ici Besançon qui vous invite, Pascal.
1: Ah,
0: ça serait bien ça. J'imagine. On a un plateau de 38 cases. Sur chacune des cases, des défis différents. On s'est arrêté sur la case numéro 18 il y a un instant. Vous lancez les dés. Il y en a deux, Pascal. Quelle est l'épreuve qui vous attend? J'ai vraiment hâte de le savoir ce matin-là.
1: Okay. Allez, on y va.
0: Allez, on y va. Lui aussi, Pascal, il veut savoir là. Il veut faire vite. Pascal, vous faites un 10, et ben c'est la case... on parle de la 18, ben je dis des bêtises, vous faites un 10, c'est la case numéro 28.
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0: On est vraiment dans l'ambiance de la foire comtoise là, on est clair. Et bon, on va se faire une petite épreuve foire comtoise, mon cher Pascal, avec une bonne réponse, vous repartez pour Gaëtan Roussel et deux invitations, d'accord? Pouvez-vous me donner le tarif d'une entrée à plein tarif adulte à la foire comtoise de Besançon pour cette édition, Pascal? Le tarif plein,
1: je dirais 7-8 euros.
0: Ah, il faut me préciser, c'est 7 ou c'est 8?
1: Ah, je dirais 8.
0: Et sûr du coup?
1: Non, 7.
0: C'est plutôt 7, on est d'accord, et c'est gagné. Alors, je sais que l'inflation est galopante, Pascal, mais bon, on s'est arrêté à 7 euros pour l'entrée de la foire comtoise à Micropolis Besançon. Excellent, eh ben, c'est génial ça. Je vous emmène voir Gaëtan Roussel, c'est cadeau pour vous, Pascal.
1: Oh, merci beaucoup.
0: Excellent, vous allez entendre les titres de Louise Attaque, puisqu'il était leader de ce chanteur-là. Help Myself, avec les succès solo de Gaëtan Roussel, son dernier album. C'est un garçon vraiment qui navigue dans un univers poétique et mouvant, qui a des musiciens grandioses. Vous allez vraiment passer une très très belle soirée la semaine prochaine au Zénith de Dijon.
1: Super.
0: Cool! Merci Pascal, très bonne journée à Besançon.
1: Merci, ici Besançon.
0: Et au plaisir de se retrouver sur la radio numéro 1 dans le Doubs et en Haute-Saône, midi moins 10.
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0: Bryan Adams avec Everything I Do. On arrive bientôt aux infos de midi. Et puis on mettra à l'honneur un petit chien, un petit chat dans quelques instants. Ces animaux qui ont tant besoin d'amour, d'un nouveau foyer, on les sort de la SPA dans quelques minutes avec votre aide.

0: Adams, un concentré d'amour ce matin sur ICI Besançon avec Everything I Do. 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
0: Et on est reparti pour une belle histoire ce matin avec un nouvel animal qui vous attend, qui attend votre amour dans une SPA de Franche-Comté, direction celle de Besançon aujourd'hui. Je voulais vous présenter Mr Big. Mr Big, c'est un chien, c'est un lévrier, il porte bien son nom. Pourquoi il s'appelle Grand Gros? Parce qu'il a un gros caractère, parce qu'il a un gros cœur et parce qu'il est vraiment très très câlin et très proche de l'humain. Il aura toutefois besoin d'un petit peu d'éducation parce que Mr Big, il est tout jeune, il a 2 ans. En balade, il a tendance un petit peu à tirer en laisse. Il faudra donc travailler tout ça, mais j'ai envie de dire que ça crée encore une relation plus forte avec vous, les propriétaires, les nouveaux maîtres de Mr Big. Un chien affectueux qui, derrière son énergie, attend un nouveau foyer et surtout beaucoup d'amour. Vous allez pouvoir le voir dès maintenant en photo sur notre page Facebook, ICI Besançon, ou directement sur le site internet de la SPA de Besançon. Pensez à Mr Big et à tous les animaux, les chiens, les chats. On vous les présente chaque jour. Ils ont besoin de votre amour avant les infos de midi. Grâce à ICI Besançon, voici Donna Summer.

0: Donna Summer, les années 80, She Works Hard for the Money. 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Vous serez donc avec nous tout à l'heure, avec Nathan RLT, entre 13h30 et 16h pour partager les bons plans, la bonne musique en Franche-Comté.
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0: Ici votre radio numéro 1 dans le Doubs et en Haute-Saône, il est midi. L'info vue d'ici avec Emma Dewey. Bonjour Emma.
2: Bonjour Cyril, bonjour à tous.
0: Au lycée des Aberges, chez l'état de sidération.
2: Ce sont les mots du président de la région, Jérôme Durain, il y a quelques instants lors d'une conférence de presse au sujet de la fermeture de cet établissement public à Vesoul. Souvenez-vous, jeudi dernier à 18h, élèves, professeurs et parents apprennent que le lycée ne rouvrira pas, le bâtiment principal menace de s'effondrer. Pas de cours, aujourd'hui ils reprennent à distance dès demain avec comme conséquence des élèves isolés à la maison devant un ordinateur, comme le craint Jason en seconde au lycée aux côtés de sa maman Jennifer.
3: C'était un peu chiant que ça ferme parce que la plupart on les verra plus, genre on se verra plus entre nous. Je verrai toujours pas mes amis, quoi, ce sera qu'en visio. Donc, en cours on peut profiter, mais là c'est juste un cours assez particulier. Ça fait un peu comme pendant le Covid, quoi.
4: Bah, ils ont besoin du lien social parce qu'ils sont déjà coupés un petit peu avec tout ce qu'est les écrans, les téléphones. Donc l'école c'est le lien social qu'ils ont. Qui perdurent, quoi. Ils vont tous en 50, ils font leurs petites sorties, ils vont manger au McDo. Ben, c'est ça, quoi. De se renfermer encore un petit peu plus. Pour ceux qui ont déjà du mal, c'est pas trop bon.
2: Mais les cours doivent reprendre, comme on le disait, en ligne dès demain, avant un retour progressif dans différents sites de Vesoul, identifiés ce week-end par les autorités. Disparition inquiétante à Montferrand-le-Château. La gendarmerie de Saint-Vite lance un appel à témoins. Un chien est mobilisé pour retrouver la trace de Sonia Vacheret. Cette femme de 54 ans a quitté son domicile hier sans donner de nouvelles à sa famille. Elle mesure 1m74, de corpulence fine, a les cheveux foncés jusqu'aux épaules et les yeux verts. Sa photo est à retrouver sur le site d'ici.fr Besançon. Et si vous avez des informations, eh bien vous pouvez contacter la gendarmerie au numéro 17.
0: Le maire de Roche-les-Beaupré lance une procédure d'expulsion contre les gens du voyage.
2: Là, ils sont 200 à avoir installé hier leurs 40 caravanes dans cette commune à l'est de Besançon. Initialement, ils voulaient se garer au niveau de l'aire de Marchaux, mais le terrain était selon eux impraticable avec la pluie qui continue cette semaine. Les gendarmes de Roulan étaient sur place. Et puis une heure avant, là ce sont plus de 10 caravanes parties des Vosges qui ont élu domicile un parking public de Vougeot-Cours, c'est dans le pays de Montbéliard. 6 personnes n'ont pas pu dormir chez elles cette nuit, leur appartement en duplex ravagé par les flammes hier soir et un autre impacté par une rupture de canalisation. Cela s'est passé dans une maison regroupant plusieurs logements au quartier de Velotte à Besançon. Heureusement, il n'y a pas eu de blessés, uniquement des procédures de relogement.
0: L'horloger suisse en pleine crise.
2: Et le marché est directement victime des remous de l'actualité internationale. La guerre au Moyen-Orient, les droits de douane aussi imposés par Donald Trump. Est-ce là un impact direct sur les fabricants de composants français? L'an dernier, le nombre de pièces pour les montres exportées a chuté de près de 5%. Signe, selon Cédric Gomez-Montiel, membre du bureau de France Horlogerie, que les deux marchés suisse et français ne peuvent pas fonctionner l'un sans l'autre.
5: Il y a une véritable interdépendance, effectivement, entre l'horlogerie française et l'horlogerie suisse. Alors, au niveau des marques, on a plutôt tendance à avancer, on va dire, côte à côte. Par contre, l'interdépendance, elle se fait autour de la fourniture de composants, hein, puisque l'horlogerie française est exportatrice à hauteur de 80%. Et dans ces 80%, on a 21% de notre production. Donc, principalement des composants qui va à destination de la Suisse. Et effectivement, quand l'horlogerie suisse tousse un petit peu, eh bien, c'est la France, ou en tout cas nos métiers en France qui s'enrhument légèrement.
2: Cédric Gomez-Montiel, membre du bureau de France Horlogerie, était l'invité d'ici matin. Son interview est à réécouter sur le site ici.fr Besançon. Réunion spéciale du Premier ministre cet après-midi au sujet de l'antivirus. La Française rapatriée du bateau de croisière a été testée positive. Elle présente des symptômes, indique ce matin la ministre de la Santé. Son état de santé s'est dégradé la nuit dernière. C'est le premier cas positif à l'antivirus en France et le 8e dans le monde. Alors, comment se propage ce virus? Quel protocole pour les cas contacts? Eh bien, une spécialiste, un spécialiste est l'invité dans l'émission Ma France de Wendy Bouchard. C'est à 13h. Et puis quand même, la bonne nouvelle de ce journal pour les supporters du PSG, au moins. Les Parisiens qui sont en route vers le titre de champion de France, ils ont battu les Bretons de Brest hier soir 1-0.
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2: Et la météo, elle, qui ne nous donne pas trop le smile aujourd'hui, non. Le sourire.
0: Ça sera pour demain, avec une belle journée ensoleillée. Avant cela, effectivement, Emma, on passe par la case pluie, on passe par la case même orage, hein, sur la Franche-Comté cet après-midi. Gros cumul de pluie tout au long de ce lundi. Il y aura vraiment zéro amélioration à attendre, au moins, je suis clair, hein, pour la météo. Je vous donne les températures en baisse par rapport à ces derniers jours. 12 degrés quand même du côté de Pontarlier, du côté de Mèche et du côté de Morteau cet après-midi pour le Haut-Doubs. Il fera 15 à 16 degrés entre Luxeuil, Lure, Dole ou encore Besançon cet après-midi.
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7: Bonjour à toutes et à tous, ravie d'être avec vous cette semaine. J'espère que vous allez bien et que vous avez pu profiter d'un week-end prolongé. Valérie Damido et Eric Bastien sont partis en vacances quelques jours, alors j'en profite pour revenir et vous proposer une sélection des meilleurs moments de l'émission, de quoi vous donner le sourire à l'heure du déjeuner et de découvrir ou redécouvrir les anecdotes de nos candidats qui ont toujours un truc à raconter. Aujourd'hui, vous avez rendez-vous avec une championne de pétanque, un auteur de romans policiers, un fan de l'OM qui a toute la panoplie, même le caleçon, ou encore deux candidats qui aiment cuisiner. C'est aussi l'occasion de voyager près de chez vous. Nous serons dans les Landes, les Bouches-du-Rhône, le Morbihan, mais aussi en Isère, sur votre radio ici.
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7: Mais avant de retrouver Valérie, Eric et nos candidats à musique, maintenant avec Bernard Lavillier qui a invité Nicoletta sur ce titre Idée Noire, sur votre radio ici.

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0: écoutez ici Idée Noire, Bernard Lavilliers, qui sera d'ailleurs en tournée en 2027. Première date à Uzès, Reims et Grenoble. Alors nous avons toutes et tous des petites phobies. Généralement, ce sont des petites bêtes. C'est le cas de Karine d'ici Paris-Île-de-France, qui expliquait en octobre dernier à Valérie Damido et Eric Bastien sa technique pour les chasser de chez elle. Quant à Mickaël d'ici Armorique, il devait trouver la définition d'un polotarien. Est-ce que vous savez, vous, d'ailleurs, ce que c'est d'être polotarien?
1: Alors attention, Karine, tu es comme moi, tu as la phobie des araignées.
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1: Tu n'aimes pas les araignées, tu as peur?
3: Oui,
1: mais alors je vois que avant tu les tuais et maintenant tu essayes de les mettre dehors. Mais comment tu fais pour les mettre dehors?
3: Alors, c'est toute une technique, hein. C'est un verre, une feuille de papier. Je mets le verre, je glisse la feuille de papier sous le verre.
1: Oui, mais...
3: Et j'essaye de les mettre dehors pour pas les tuer.
1: Mais oui, mais du coup, t'es obligée de t'approcher d'elles?
3: Bah ouais, mais je vieillis, donc je deviens un peu plus sage.
1: Ah, j'ai 60 ans, j'ai toujours pas la feuille et le verre. Hein. Moi, je quitte la pièce. Hein, si l'araignée est dans ma chambre, bien, je dors.
4: Tant que ma femme prend la patte. Mais vraiment, je te jure, il y a une araignée, elle la voit, elle va pas essayer de la choper. Elle va la choper, elle prend la patte et elle la remet.
1: D'accord, ta femme est folle.
4: Ah, mais...
1: Alors, donc toi.
3: C'est pas possible encore.
1: Ouais, mais enfin, tu t'approches d'elle. Moi, je pourrais jamais. Hein. Ça, c'est pas possible. Alors, il paraît que tu fais aussi, tu regardes beaucoup de tutos et que tu essayes de faire de la couture.
3: Ouais, oui. En fait, quand je sais pas faire quelque chose, je regarde les tutos. Alors, la couture, c'est un exemple, mais oui, pour me lancer, pour avoir des modèles, pour avoir des idées, j'aime bien.
1: Bah, c'est bien, j'adore. Quelle fille curieuse de tout, j'adore. Tu m'expliqueras comment tu fais pour approcher les araignées. On se reparlera après l'émission. Alors, là, c'est le moment où tu peux marquer 3 points d'un coup. C'est la question à choix multiples. Je te pose la question, je te fais des propositions. Et à mon top chrono, tu as 10 secondes pour me donner ton choix. Je te mets une petite chanson de Jojo.
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1: Oh yeah, oh, hey, hey. Voilà, ça, c'était la chanson de Le Cornu il y a encore 3 secondes. Alors... On va parler de Johnny Hallyday. Attention. Alors Karine, combien d'albums studio Johnny Hallyday a-t-il publié dans sa carrière? Combien il y a eu d'albums de Johnny Hallyday? 25, 38, 51. Autant de Perfecto dans son armoire et de Harley dans son garage. Allez, combien d'albums Johnny? 25, 38, 51, top chrono 10 secondes.
4: Allez,
1: réponds-moi, chérie.
4: Karine?
3: 38?
1: Non, c'est 51. Entre 1960 et 2018, de Hello Johnny à Mon pays, c'est l'amour, sorti quelques mois après sa disparition, c'est presque 60 ans de chansons françaises et 51 albums. Voilà. C'est quoi ton morceau préféré de Johnny, toi, Karine?
3: J'aurais pas dû changer d'avis, finalement.
4: Je la connais pas, celle-là.
3: Vous l'avez entendu, le premier 51, en fait, c'est ça, hein?
1: Ouais, 25, 38, 51.
3: Plein de morceaux.
1: Et ben voilà. Bon, ben, pas. Maître Coupez, voilà. T'as entendu 51, toi? Non, Maître Coupez n'a pas entendu. Allez, c'est à Mickaël.
4: Oui, Mickaël, avec ici Armorique. Mickaël qui habite à Brec, dans le Morbihan, qui est notre boucher, qui aime faire du chip parmentier, du poulet tandoori aussi. Il sait cuisiner la blanquette et le bourguignon. Pareil que t'es un peu un spécialiste de l'hypnose. Parce que. T'as été voir Mesmer en spectacle. Et toi, Mika, mon petit cri-cri-cri, t'es très réactif. Et il a joué de toi.
6: C'est ça.
1: Qu'est-ce que t'as fait?
4: C'est-à-dire, t'as été son cobaye?
6: Ouais, j'étais son cobaye pendant la moitié du spectacle.
4: Ah ouais?
1: Qu'est-ce qu'il t'a fait faire? Le dauphin?
4: Raconte.
6: Non, il m'a mis en couple avec un autre homme que je voyais comme une femme et qui accouchait d'un enfant.
4: D'accord.
6: Entre autres.
4: Alors, il t'a demandé de te transformer en Australopithèque également.
6: Oui.
4: Et il t'a demandé de revivre ta naissance. Donc, tu t'es retrouvé à faire le bébé, quoi, quand t'arrives au monde.
6: Tout à fait, oui.
4: Est-ce que, très honnêtement, t'en as gardé un bon souvenir ou pas?
6: Oui.
4: Ah bon, ça va.
6: C'est du spectacle, hein.
4: Après. Oui, c'est du spectacle,
1: ouais. Non, c'est du spectacle.
4: Je n'ai pas convaincu. Voici la question. Qu'est-ce qu'un polotarien? Voici 4 propositions, même. Un végétarien qui mange quand même du poulet. Un végétarien qui ne mange rien, qui ait des poils. un végétarien qui ne se nourrit qu'avec des épluchures de fruits et légumes, ou un fan de Volkswagen qui prend tous ses repas dans sa polo. Top chrono, 5 secondes.
0: 10.
4: Un polotarien.
6: Qui prend que des pots de légumes.
4: Qui se nourrit avec des épluchures de fruits et légumes.
6: Ouais,
4: c'est ça que tu m'as dit.
6: Des pots, ouais, c'est ça, ouais.
4: Eh bien non, malheureusement, un polotarien est un végétarien qui mange quand même du poulet, voilà, qui évite la viande rouge, le porc, le poisson, les fruits de mer, mais qui inclut donc la volaille, donc la dinde et le poulet, tu connais bien puisque t'es charcutier. Je suis désolé, pas de point là.

0: Il sera en concert à partir du mois d'octobre. Il passera notamment à Valence, Troyes, Roubaix ou encore Nantes. Renan Luce, Les Voisines, dans la playlist de votre radio ici. Valérie Damido et Eric Bastien sont à présent avec Guillaume d'ici Gascogne, qui de son propre aveu ressemble à un comédien humoriste français très célèbre, et Cécile d'ici Isère, dont le père collectionne les pins. Comme vous et moi, fut un temps, me direz-vous, sauf que lui, il en a vraiment beaucoup, beaucoup, beaucoup.
1: Voilà. Alors, Guillaume a 2 points, Cécile a 2 points. Guillaume, attention, il a un petit rituel. Et Guillaume, le café du matin avant la douche.
2: Pour bien commencer ma petite journée et me réveiller, moi j'ai pris un café.
1: Eh oui, parce que sinon, si tu prends pas ce café, qu'est-ce qui se passe, Guillaume?
3: Je suis de mauvaise humeur.
4: L'échafaud.
1: Eh oui. Et pourquoi? Parce qu'il paraît que tu es un petit peu râleur.
3: Un petit peu.
1: C'est-à-dire, tu râles sur quoi, par exemple?
3: Par moment, je râle tout seul, hein. Je râle sur tout, en fait.
1: Ah oui.
3: C'est pas mal, non, de râler, non?
4: Bah, je confirme.
1: Je sais pas, moi, je partage l'antenne avec quelqu'un qui ronchonne et qui râle tout le temps. Les auditeurs, comment
4: vous survivez?
1: Bon, écoutez, j'ai beaucoup de mal, hein. Elle dit rien, ta femme, que tu râles?
3: Ah bah si, elle râle aussi.
1: D'ailleurs, on parle de ta femme. Tu es avec elle depuis 14 ans et tu l'as rencontrée dans un camping.
3: Oui, c'est ça, tout à fait.
4: Carrément, camping, ouais. Comme ça, David et Jonathan camping.
1: Bah oui, parce que c'était pendant les vacances. Ah. Parce que toi, t'étais animateur de soirée, c'est ça?
3: C'est ça, tout à fait.
1: Et c'était ton job d'été, et elle faisait quoi?
3: Alors elle était salariée du camping, en fait. Elle faisait l'accueil, la réception, elle guidait les clients, enfin voilà quoi.
1: Alors, c'était en 2011, ça fait 14 ans que vous êtes ensemble, c'est bien, c'est un vrai amour là, on est quand même, hein? Ouais.
3: Ah oui, c'est plus l'amour de vacances.
1: Non, c'est un vrai love. Alors, il y a un petit truc qui me fait rire, c'est que quand même, il paraît que tu ressembles à Danny Boone.
3: Oui.
1: C'est vrai?
3: On me le dit souvent, oui.
1: C'est-à-dire dans la rue, il y a les gens qui t'arrêtent, c'est ça?
3: Oui, c'est ça. Ou quand je me sers d'un truc, ils me disent « Mais vous avez un air de ressemblance. » Je leur dis « Oui, je sais, merci, mais j'ai pas le même compte en banque. »
1: Ça, c'est sûr.
3: Voilà.
1: Eh ben, tu ressembles à Danny Boone. Je veux une photo de toi immédiatement sur le téléphone du professeur Coupez.
4: Ah oui, d'ailleurs, on a eu les petits chats de Cécile.
1: Ah ouais, on a eu tes petits chats. Je te jure, je suis à 2 doigts de prendre le plus clair là, dans les 3. Là. Alors, on va jouer à la question qui peut te rapporter 3 points. C'est la question à choix multiples. Je te pose la question. Je te fais des propositions à mon top chrono. Tu auras 10 secondes pour me donner ton choix. Tiens, je te mets une petite chanson d'Alain Chamfort.
2: Hey, en terrasse, on tourne whisky gas.
1: Et oui, on va parler de whisky. Alors, Guillaume, quelle céréale est à la base du whisky? Le blé, l'orge, le seigle, les cornflakes. Voilà. Quelle céréale est à la base du whisky? Blé, orge, seigle. Top chrono 10 secondes. Et tu me dis quoi?
3: L'orge.
1: Est-ce l'orge?
4: Je sais pas. Moi, je connais pas la réponse. Hein.
1: Oui, c'est l'orge. Bravo. Bien sûr que c'est l'orge, absolument. C'est de l'orge maltée, pour être plus précis. C'est le maltage, c'est-à-dire la fermentation, la distillation, qui vont donner les arômes différents et uniques au whisky. Eh ben, bravo. 3 points de plus, tu as 5.
4: Cécile, on parlait du côté chonchon là, de Guillaume. T'as bien des petits défauts, toi, quand même, Cécile?
5: Bon, non, pas du tout, hein, voyons.
4: Et on en parle de ton côté un peu maniaque qui ressurgit de temps en temps?
5: Oui, bon, c'est vrai que j'aime bien replacer les choses qui sont pas droites.
4: Oui.
5: Voilà, on va dire ça comme ça.
4: Donc, par exemple, quand tu vas chez le médecin, t'as une espèce de petite phobie. Chez le médecin, il faut que
5: les tableaux soient droits dans la salle d'attente, les encadrements. Donc, je peux replacer.
4: Tu te lèves dans la salle d'attente pour les remettre, les tableaux. T'es sérieuse, là?
5: Oui, les magazines, faut que ça soit droit.
1: Eh ben, tu sais que moi, je fais ça.
4: Car. Ah ouais.
5: Ah, et ça m'étonne pas parce que tu es une super décoratrice. Donc
1: oh, merci ma chérie, mais je peux pas supporter un tableau de travers ou les trucs. Ça m'angoisse.
4: Mais alors, elle, par exemple, elle supporte pas quand elle va chercher, elle va chez le buraliste. Genre, il a un pendentif de Trabiol. Elle ne le supporte pas.
1: Eh ben moi aussi,
4: Mais tu lui remets ou t'oses peut-être pas ou...
5: Je te remets pour lui dire ton pendentif, il est à l'envers.
4: Ah oui,
5: voilà,
4: quand même.
5: Voilà, faut le remettre.
4: D'accord. Bon, il y a aussi une petite particularité. T'es la fille d'un collectionneur unique de pins.
6: Hey mec, t'as vu mon pins? Tu collectionnes
4: Alexandre. Et d'ailleurs, le titre, ça s'appelle les copines, copains. Jeu de mots. Alors attends, tiens-toi bien. Combien il a de pièces, ton papa?
5: Il avoisine les
4: 35 000 pins.
1: 35 000 pins.
4: Ouais. Tu les mets où?
5: Et comme vous avez dit, je suis l'enfant unique.
4: Ah ouais, ouais, non, ah moi, ouais. 35 000 pins, c'est quand même énorme, quoi.
1: Ah ouais, c'est énorme.
4: Bravo.
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C'est Drives Me Crazy, Fine Young Cannibals. Pour la petite anecdote, l'un des clips de cette chanson a été réalisé par le danseur et chorégraphe français Philippe Découfflé. Vous connaissez peut-être son travail, c'est lui qui avait mis en scène la cérémonie d'ouverture des JO d'Albertville en 1992. À suivre, quelques infos près de chez vous, puis Alain Souchon et puis la suite des meilleurs moments d'Otake avec Valérie Damido et Eric Bastien. Si jamais vous avez vous aussi envie de participer à Otake, va vous amuser à répondre à des questions, mais il suffit d'appeler votre radio locale pour vous inscrire. Et puis on vous rappelle.

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3: Soyez les bienvenus si vous nous rejoignez. Peut-être que certains d'entre vous ont profité du pont de la fin de la semaine dernière pour prendre quelques jours de congé. Profitez-en bien. Pour les autres, nous vous changeons les idées cette semaine avec les meilleurs moments d'Otaquet. À l'heure du déjeuner, on retrouve Valérie Damido et Eric Bastien juste après le baiser d'Alain Souchon sur votre radio ici. Je chante

0: écoutez ici Alain Souchon, Le Baiser. Il est midi 34 et peut-être êtes-vous en train de déjeuner ou de réfléchir à ce que vous allez bien pouvoir manger. Noadine d'ici Provence et Martine d'ici Normandie ont des idées pour vous. Tous les deux aiment cuisiner, ce qui fait saliver Eric Bastien et Valérie Damido sur votre radio ici.
1: Alors, Noureddin habite à Tretz, dans le 13, hein, dans les Bouches-du-Rhône. Il joue avec ici Provence. Et Noureddin, il travaille dans le bâtiment, évidemment, donc forcément, c'est mon chouchou. Et tu es fan de l'OM. Tu jouais au foot, mais t'as arrêté, mais t'es toujours complètement fan.
2: Ah ouais, je suis à fond.
3: Génial, ça.
1: C'est-à-dire que tu vas voir tous les matchs, quoi.
2: Les voir, ouais, ça m'arrive, mais sinon, ouais, c'est à la télé.
1: Ah ouais, tu rates pas un match.
2: Je rate pas un match, exactement.
3: T'as vu le Classico contre Paris ou pas?
2: Eh oui. Ouais.
1: Bah évidemment.
2: Ça a changé la donne. Hein.
3: Ah bah ça va, détends-toi. Hein, ça va.
1: À jamais, les premiers.
2: Ah, très détendu.
1: Mais oui, détendu.
3: Ah, on a perdu quand même à Paris.
1: Alors, il paraît que t'as les maillots, les survêtes, les caleçons de l'OM.
2: Ouais, j'ai eu la chance de travailler pour un joueur, deux joueurs de l'OM.
1: Et bah du coup.
2: Et du coup, j'ai eu la chance d'avoir des maillots.
1: Ouais, malin. Je savais pas qu'il y avait des caleçons de l'OM, mais bon, écoute, voilà.
2: Ouais, un caleçon, ouais. Ça, par contre, c'est...
3: Un haut sur la fesse gauche, le M sur la fesse droite. Caleçon, quoi.
2: Là, tout autour.
1: Non, ouais. Voilà, la bonne soirée à tous. Là, j'ai cru que t'allais faire des blagues sur des... Enfin, bref. Alors...
3: Sur le string de l'OM.
1: Oui, bien sûr.
3: Ça existe.
1: Il paraît que tu adores cuisiner, que tu sais faire plein de...
2: J'adore.
1: C'est quoi tes plats à signature?
2: Ah bah écoute, le classique provençal, hein, tu sais, la daube, j'adore ça.
1: Ouais.
2: Là, midi, j'ai ramené au boulot avec moi du popiette de volaille. Oh. Avec sauce forestière, tu vois.
3: Oh,
2: des champignons, des tagliatelles.
1: Oh là là. Mais c'est pas possible, ça.
3: C'est quoi, on a arrêté d'en parler tous les jours, là. C'est horrible.
2: Et j'ai la chance d'avoir un micro-ondes chez les clients, donc ça va, tu vois.
1: Oh là là. Alors mon petit nounou, mon petit cordonnier, deuxième question à un point, j'aimerais bien que tu marques s'il te plaît. Je t'emmène en Thaïlande. Écoute bien cette question. Une fois par an, en Thaïlande, une ville organise un buffet à volonté pour les singes. Une fois par an en Thaïlande, une ville organise un buffet à volonté pour les singes. Est-ce que c'est vrai? Est-ce que c'est faux? Top chrono, 5 secondes.
2: Je dirais vrai, par hasard.
1: T'as bien raison, ça s'appelle le Monkey Buffet Festival. Ça a lieu à Lopburi en Thaïlande. On rend hommage aux singes du temple et on leur sert un banquet géant de fruits et de légumes. Et voilà, donc bravo, un point.
3: Vous savez quoi, on va continuer à parler de bonne bouffe parce que vous nous avez vraiment donné faim. Et notre Martine, avec ici Normandie, adore cuisiner une spécialité normande très connue, le couscous, bien sûr. Connu, couscous normand.
1: J'adore le couscous normand.
3: Alors, t'es une pro du couscous, c'est vrai?
4: Oui, j'adore ça. Et puis, paraît-il qu'il est très bon.
3: Alors, je sais pas, tu mets quoi dedans? Qu'est-ce qui fait qu'il se distingue des autres?
1: Non, déjà, est-ce que tu prépares la semoule la veille comme tout bon cuisinier de couscous?
4: Non, pas vraiment.
3: Bon, en tous les cas, c'est le plat que tu adores faire et tu le fais notamment pour tes enfants. Oui. Mais on avait un Noureddin qui est pas spécialiste de dessert. Toi, en revanche, les tartes, ça, c'est tu sais faire, toi.
4: Oui, les tartes au citron, tartes au chocolat.
3: Ok, gâteau au chocolat. Bah voilà, on les met tous les deux, puis on a un bon petit repas.
1: Ah bah on a le buffet spécial au taquet, hein, j'ai envie de dire.
3: Et puis on pourra se faire cette petite partie de pétanque. Je l'ai évoqué tout à l'heure, mais j'ai pas eu l'occasion de dire. En fait, t'es une championne de pétanque, toi.
4: Championne, non, mais je me débrouille pas mal.
3: Alors attends, excuse-moi, t'as participé à divers championnats, t'es arrivée deux fois vice-championne en mixte en Seine-Maritime. Pour moi, t'es une championne, quoi. Pardon, hein.
4: Bon, bah écoutez, si vous...
3: Bah dites. Oui, non mais c'est énorme.
1: Bah c'est vrai qu'en fait, tu sais, il a jamais réussi à marquer un point, donc il sait pas, il comprend toujours pas le cochonnet, tout ça.
3: Moi, je t'ai lancé le cochonnet, après je m'arrête là, c'était bon, là, je ne sais plus.
1: Allez,
3: collectionneuse de pins et des timbres, Martine, on y va avec les pins et les timbres. Est-ce qu'on a une question sur ça? Pas du tout. On va s'intéresser au français. Le tout premier texte écrit en français était un sketch. Selon toi, vrai ou faux, 5 secondes.
1: Top chrono.
4: Vrai.
3: Non. Le tout premier texte écrit en français remonte à 842. Il s'agissait du serment de Strasbourg.
1: un accord politique entre les petits-fils de Charlemagne.
3: Bref, le français est né dans un contrat, Valérie, mais pas dans un...
1: sketch.
3: Exactement. Désolé, pas de quoi, Martine.

0: Le titre de Gauvin Serre, Silence Radio. Gauvin Serre qui est aussi en tournée pour présenter son nouvel album. Vous pourrez le voir sur scène à partir de la rentrée. Il démarrera à Montrouge, Grenoble et Château Renard. Alors, si vous avez un petit peu de mal à faire du rangement chez vous, je ne peux que vous conseiller de devenir amie avec Linda d'ici par Île-de-France. C'est d'ailleurs ce que Valérie Damido envisage. Vous allez voir pourquoi. Quant à René d'ici de Romardèche, il a un certain talent pour l'écriture, ce qui plaît beaucoup à Éric Bastien sur votre radio ici.
1: Alors, Linda à 2 points, René à 3 points, Linda vit à Gennevilliers, Linda range les maisons de ses amis. Je vais de ce pas demander ton téléphone personnel à Maître Coupez. Voilà, alors il paraît que tu aimes aussi les activités à sensation, tu fais du parapente.
2: Je n'en fais pas tous les jours, hein. Mais oui, bah. Je me suis offert ça, ouais.
1: C'est-à-dire qu'à Gennevilliers, c'est compliqué le parapente tous les jours, mais bon.
2: Non, je me suis offert ça parce que ça vient du fait qu'à 15 ans, on m'a proposé et ma mère a mis son veto. Et du coup, bah, je me suis offert ça et j'avais 44 ans et j'étais en vacances en Savoie, dans la Maurienne. Et voilà, il y a quelqu'un qui proposait ça et je me suis dit, allez, on y va. Et il paraît que j'étais hyper à l'aise. Il prenait des photos avec sa petite caméra perche. Et en fait, moi, je commentais tout. Enfin, vraiment, il m'a dit, mais franchement, c'est hyper rare. Donc, je suis bien dans les airs, je vous confirme.
1: Ah bah, c'est super. Moi, je vous raconterai un jour mon expérience en parapente, où j'ai failli mourir. Voilà. Alors, ça va bien avec ton super
3: c'est
1: pouvoir.
3: C'est quel jour, à quelle heure? Parce que ça
1: dirai, m'intéresse. Je te dirai, je te raconterai.
3: Je veux bien, ouais.
1: Ton super pouvoir, bah, ça serait de voler.
4: I believe I can fly.
1: Eh oui.
4: I believe I can touch the sky.
1: Bah oui, t'aimerais voler, mais donc du coup être un oiseau, avoir des ailes et tout ça, c'est ça?
2: Ouais, exactement. Après, les ailes que je pourrais ranger quand même, hein, faut pas que ça soit tout le temps visible, mais oui,
1: c'est pas pratique pour les fringues.
2: C'est
3: moins glamour.
1: C'est moins...
3: Personne n'a révélé, mais elle est très bonne la blague de Valérie, hein, avec les ailes comme ça. Moi, j'aime beaucoup.
1: Oui, voilà. Allez. Ouais. Bon, alors là, c'est la question qui peut te rapporter 3 points. C'est la question à choix multiples. Je te pose la question, je te fais des propositions. À mon top chrono, tu as 10 secondes pour me donner ta proposition. Alors, écoute bien. Quel est l'instrument de musique le plus ancien jamais découvert? Alors, je te propose un tam-tam en peau de zébu. Un xylophone en terre séchée, une flûte en os de vautour ou l'accordéon d'Yvette Horner sculpté par Cro-Magnon. Top chrono, 10 secondes.
2: Je pense que c'est une flûte.
1: La flûte?
2: Ouais.
1: Eh ben, on va écouter immédiatement la réponse.
2: Ah, cool.
1: Eh oui.
3: Oh là non.
1: Ah oui, c'est la flûte en os de vautour, hein. Ça a été découvert en Allemagne, elle a 40 000 ans et ça montre que les premiers homo sapiens d'Europe pratiquaient déjà la musique, voilà.
3: Eh bien dites donc...
1: 3 points de plus, ça fait 5.
3: Oui, c'est très bien, ça veut dire René qu'elle est en train de prendre la tête, c'est normal, elle vient de jouer. On va continuer hein, d'ici 13h.
5: Ouais.
3: T'as envie d'aller à Reims, tu aimes Clara Luciani, tout te plaît cette semaine, ça va?
5: Bon, Clara Luciani, oui, on peut aller voir. Je préfère encore Pomme ou Suzanne que Luciani, mais bon.
3: C'est vrai que t'es très nouvelle génération. C'est vrai que tu écoutes Suzanne, justement. Ça fait partie des artistes que tu adores. Tu aimes Pomme, tu aimes Santa. On a un extrait de Suzanne avant 13h. On va lui préparer ça pour lui faire plaisir à notre René. Vous savez quoi, Valérie? Et ça va vous faire plaisir.
1: Ah.
3: René!
1: Ça, c'est Suzanne. Suzanne, là, voilà.
3: C'est pour toi, René. Hein. Elle est sympa, Céline.
5: Oui, merci, gentil. Merci,
3: je t'en prie. Je sais que tu suis l'épisode très souvent sur Au Taquet, sur Ici, de nos aventures, de la grande saga. Oui, après les romans policiers de...
1: Nadine Mousselet.
3: Après ceux de Linda Riley.
1: Lucinda.
3: Valérie, que va-t-il se passer? Est-ce que le frère de la sœur de l'oncle sera présent au château?
1: Et je ne sais pas, peut-être que Saint-Priest est attaqué par des Manon.
3: Est-ce que René sera là avec son chien Undo? Est-ce que Undo Tress, bien sûr? Je dis ça parce que tu écris des romans policiers, René.
5: Oui, depuis 4 ans.
3: C'est génial, ça. T'en as sorti combien, des romans?
5: J'en ai sorti 4.
3: 5? Ah oui, le 5e est en cours, hein, c'est ça?
5: Oui, le 5e est en cours et je vais venir un peu sur mon village.
3: C'est quoi l'histoire en 2 secondes du dernier, là, le pitch, là, en 30 secondes?
5: En 30 secondes, c'est l'histoire de personnes qui sont assassinées. Enfin, c'est des cambriolages où il y a des personnes qui sont assassinées. Et voilà. On se demande si c'est des cambriolages qui tournent mal ou mal si c'est une vengeance très ancienne.
3: La vengeance sera-t-elle au rendez-vous?
1: Eh ben, disons, c'est bien d'écrire comme ça. Bravo, René.
3: Tu connais déjà le titre? Tu sais comment il va s'appeler, ce livre?
5: Non, j'hésite. J'écris en impro. J'ai pas de plan, j'ai rien. Donc, j'écris au jour le jour.
3: Écoute, on suivra donc, ça avec plaisir.
5: Je découvre. Après, je découvre moi-même l'histoire au fur et à mesure. Donc voilà,
1: ah, génial, bon, c'est super ça.
3: Super. En tous les cas, après Nadine Mousselet, René de Dromardèche, on a hâte de découvrir les aventures. 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

0: Sopcel et Tainted Love, merci d'écouter votre radio ici. Allez, dans un instant, suite des meilleurs moments d'Otaka avec Valérie Damido et Eric Bastien qui ont fait une petite impro sur Staying Alive des Bee Gees, ce qui a bien fait rire Linda d'ici Paris. Vous allez voir, ils étaient très inspirés. Je pense qu'ils étaient capables de tenir encore plusieurs minutes. Quant à René d'ici Dromardèche, il a une histoire de bouc et d'ânesse à vous raconter. Alors oui, je sais. Petite précision, si vous avez envie de jouer et que vous dites « mais moi j'ai pas d'anecdote comme ça à raconter », ne vous inquiétez pas, inscrivez-vous quand même sur votre radio locale ici. On trouvera ensemble de quoi dire.
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7: Alors, Linda, il paraît que tu as une phobie qui est venue en vieillissant, c'est quoi ?
6: En fait, la phobie, c'est d'être enfermée dans les ascenseurs. C'est mieux parce que la même année, il y a genre 10 ans, j'ai été enfermée dans un ascenseur à mon bureau, dans un ascenseur chez moi, chez une amie. Et pendant 2-3 ans, j'avais vraiment du mal. Et même s'il fallait monter 6 étages, je les faisais. Alors, je me soigne, hein, mais je pense sur moi. Mais c'est vrai que je suis très vigilante quand je suis dans un ascenseur.
8: Et tu te soignes comment ? C'est important pour les gens qui ont peur comme toi. Tu fais quoi ?
6: Je prends sur moi et je me dis, t'es pas en danger, ça va quoi, ça, tu vas survivre. Et puis j'ai pas été coincée depuis ces tristes événements là où j'ai eu un cumul d'incarcération. Et en plus je sais comment, même si on n'a pas le droit de le faire, je sais comment se désincarcérer. Donc quand on est entre deux étages.
7: Ah ouais.
8: Oui, alors on en parlera sur une prochaine émission, je pense.
7: On en parlera sur une prochaine émission. Se désincarcérer d'un ascenseur. Vous écoutez ici, vous écoutez la désincarcération. Ouais, non mais moi je suis comme toi, j'ai peur des ascenseurs et je me soigne en montant dans les ascenseurs de Radio France. Et comment te dire ? Voilà, alors, pour t'encourager à gagner, je sais que tu aimes bien Lucky Love, tu aimes bien Goldman, tu aimes bien Elton John, et tu aimes aussi ça.
8: On va mettre ça comme musique dans les ascenseurs. Ça détendrait tout le monde.
6: Staying Alive.
7: Mais oui, Staying Alive aussi.
9: Je suis coincé.

0: ça me désangoisserait.
1: Tout de suite, on a plus peur.
0: Bah ouais, t'as raison. Alors, Linda, c'est le bingo. Aujourd'hui, on est sur des célébrités. À mon top chrono, je vais te demander de me citer un maximum de Michel, célèbre. Un maximum de Michel. Ce que tu veux. Michel.
1: Les deux, mon capitaine.
0: Les deux, mon capitaine. Michel, célèbre. C'est parti.
2: Michel Audiard, Michel Blanc, Michel Jonas, Michel Sardou, Michel Polnareff, Michel Thor, Michel
0: Lavrange. Il y en a six, c'est magnifique.
1: Bravo, moi.
0: Six.
1: Et on salue Michel Otis, bien sûr.
0: Oui, il y a Michel Serrault, il y a Michel Legrand, Michel Barnier, Michel Boujna, Michel Galabru. Mais c'est très bien.
1: Et Michel Otis, tu as eu des ascenseurs.
0: Oui, bien sûr. Le frère.
1: De Joe Malongo.
0: De Joe Malongo,
1: évidemment. Ouais, voilà. Patrick, qu'est-ce que c'est que ça? Envoyez-moi la musique de la chèvre avant de jouer. Pourquoi je dis Patrick? René. Je sais pas pourquoi. René, la chèvre.
3: Oui.
1: Mais alors, c'est pas vraiment de la chèvre, mais t'as un bouc. Tu avais un bouc ilanès.
3: Oui, il était avec sa copine Annès depuis oui. 12 ans.
1: Oui, et ils avaient l'habitude de s'échapper rapidement. Seul,
3: Oui, l'Annès ne pouvait plus vivre seul, et comme on voyage beaucoup, on l'a donné à des gens qui la gardent dans un bar.
1: L'anecdote, c'était qu'un jour, tu étais en train de boire un café ou je ne sais pas ce qui s'est passé, les deux bêtes se sont échappées de l'endroit où elles étaient avec toi, et elles se sont posées sur une place handicapée devant un café, et on t'a appelé pour dire je peux pas me garer, quoi, enlevez votre bouc.
3: Oui, c'était à 6h30 du matin, on a
1: Pris
3: un coup de téléphone
1: ça fait bizarre.
3: Du barman qui est un peu plus bas de chez nous. Il a dit avoir un bouc blanc et une ânesse, je suppose que c'est les tiennes. Je fais oui. Il m'a dit, si tu veux, là, ils sont stationnés sur la place handicapée. Si tu veux les récupérer, t'attends.
1: Entre le désincarcération de l'ascenseur et le stationnement des boucles, là, aujourd'hui,
0: c'est magnifique.
1: On est royal au bar. Bon, allez, on y va, on joue pour 10 secondes. Juste après avoir écouté Santa, que tu adores, évidemment. Et comme t'es hyper dans la solidarité, que tu vas faire rire des personnes âgées dans les EHPAD, que t'es bénévole au Resto du Cœur, rappelons que Santa sera la marraine du Téléthon les 5 et 6 décembre prochains. Ton bingo, le voici, 10 secondes pour me citer un maximum de prénoms, enfin non, pas de prénoms, mais de célébrités portant le prénom que je vais te donner. Score à battre, 6 points, c'est celui de Linda. C'est pas anodin si j'ai parlé de Patrick, parce que c'est Patrick, top chrono, Patrick.
3: Patrick Bruel, Patrick Juvet, Patrick Hernandez, Patricia Cass, Patricia...
0: Patrick.
3: Paul Newman.
1: Non, alors, pour le coup, c'était vraiment les Patrick, donc Patricia Cass.
0: Et Paul Newman, non.
1: Et Paul, c'est Paul, c'est pas Patrick. Par contre, j'en ai trois. Il y en avait d'autres, hein. Patrick Chirac, personnage, Patrick Swayze, Patrick Roy.
0: Patrick Devers, Patrick Dupont, Patrick Topalov.
1: Patrick Chabatier.
0: Tu en as trois.
1: Ça suffira pas, je suis

0: Souvenir de 1974 avec Michel Jonas. Dites-moi, merci d'avoir passé cette heure avec nous. Rendez-vous demain pour une autre sélection d'instants savoureux d'Otake avec Valérie Damido et Eric Bastien. Il sera question de jeux de société, de marée montante en Bretagne ou encore de nuit sur la plage. À demain. Bonjour Wendy Bouchard.
1: Bonjour chère Catherine, du Michel Jonas tous les jours, on en veut. Quelle belle programmation, merci.
0: De rien, ma France, dans un instant on parlera des PME avec votre invité.
1: Oui, des petites et moyennes entreprises qui font la vitalité de notre économie. 99% des entreprises de France, et si notre avenir passait par elles, ces PME. À demain.
0: À tout de suite.
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0: Ma France, Wendy Bouchard, il est 13h.
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1: Bonjour à tous, merci d'être à l'écoute de Ma France. La France qui compte un premier cas positif à l'antivirus, le 8e dans le monde. L'état de santé de cette patiente positive s'est dégradé. 4 autres passagers sont sous surveillance dans un hôpital parisien. Les autorités recensent à midi une vingtaine de Français cas contact des croisiéristes. On fait le point sur la chaîne de transmission et la dangerosité de ce virus bien connu du Chili et de l'Argentine. À la une encore cette plainte collective de 16 familles contre la plateforme chinoise TikTok après la mort de 5 adolescentes. Des plaignants qui dénoncent la politique de TikTok qui pousse à la dépression et au suicide. L'inquiétude des 542 salariés des magasins Bouchara à la une également, alors que l'enseigne de déco et de textile devrait être fixée aujourd'hui sur une offre de reprise. Au cœur de vos régions, à Paris, on vous parle d'un spectacle qui veut sensibiliser les plus petits aux agressions sexuelles. Des collectes mobiles de dons de sang aujourd'hui car les réserves manquent. Nous sommes près de Nancy et la cueillette des premières cerises du Périgord. 13h15, on partage donc une ode aux PME qui emploie 4 millions de salariés. Et si elle sauvait économiquement la prochaine décennie? On en parle à l'occasion d'un livre documenté par un tour du pays dans cette France des entrepreneurs. Sébastien Lecornu convoque une réunion cet après-midi pour faire un point de situation sur l'antivirus. Réunion avec les ministres de la Santé et de l'Intérieur, mais aussi en présence du directeur général de la Santé. Voici ce que nous savons d'abord à cette heure. Les 5 passagers français du bateau de croisière considérés à haut risque ont donc été rapatriés, placés à l'isolement à l'hôpital Bichat à Paris. L'une de ces croisiéristes a été testée positive et malheureusement son état s'est dégradé. Les 4 autres Français sont toujours négatifs, mais la durée d'incubation de ce virus peut s'étendre jusqu'à 6 semaines. Et ce qui nous inquiète finalement à l'heure où nous parlons, Nicolas Joly, également, ce sont les 22 cas contacts des passagers.
3: Oui, 22 Français qui n'étaient pas à bord du bateau de croisière, mais dans des avions le 25 avril. À ce moment-là, une partie des passagers du MV Hondius, le bateau, avait déjà quitté le navire lors d'une escale alors que l'épidémie n'était pas encore officiellement identifiée. Et notamment une Hollandaise dont le mari est décédé sur le navire et qui tentait de rentrer chez elle. 8 Français se trouvait dans un premier vol entre Sainte-Hélène et Johannesburg. C'est celui dans celui-ci que l'état de la touriste s'est dégradé. Et 14 dans un second vol entre Johannesburg et Amsterdam, dans lequel la touriste néerlandaise est montée et qu'elle n'a finalement pas pris. Elle est restée en Afrique du Sud et est décédée peu de temps après. On ne sait pas si ces cas contacts ont contracté le virus, et c'est bien le problème. Les 8 premiers ont été mis en isolement rapidement, il y a presque une semaine, indique la ministre de la Santé française. Des informations ont été envoyées aux 14 autres pour qu'ils puissent se mettre en auto-isolement. Quant à la passagère du bateau testée positive et rapatriée, la ministre a donné de ses nouvelles ce matin. Elle est hospitalisée, mais son état s'est dégradé, précise donc Stéphanie Rist.
4: Elle s'est dégradée dans la nuit et elle est positive à l'antivirus. Ce qu'on sait, parce que c'est un virus qui est connu, c'est que quand on se dégrade avec ce virus, on peut avoir un pronostic vital engagé. C'est peut-être le cas de cette personne.
3: La ministre déclare également que la France est prête à faire face au virus. La priorité est de briser les chaînes de transmission, dit-elle. Le décret pris par le Premier ministre et publié aujourd'hui permet de durcir les conditions d'isolement des passagers du bateau et des 22 cas contacts identifiés. Stéphanie Rist laisse déjà entendre que les 72 heures d'isolement à l'hôpital pourraient être transformées en 15 jours et que la France pourra faire face grâce notamment au stock de masques et de tests PCR restants de l'épidémie de Covid.
1: Voilà, sur le point circonstancié et factuel. Et vous venez de joindre Nicolas Bruno Mégarban. Il est chef de service de réanimation à l'hôpital Lariboisière. Et il nous rassure d'abord sur la comparaison qu'on fait ces derniers jours, évidemment, entre cet antivirus et le Covid.
3: Oui, effectivement, c'est difficile de ne pas faire le lien entre les deux. On y pense tous. Mais pour Bruno Mégarban, les deux situations sont bien différentes.
5: La première différence, c'est que c'est un virus connu depuis 1976, qui n'existe qu'en Amérique, jusque-là en Amérique du Sud, qui n'a jamais donné d'épidémie plus importante, y compris en Amérique du Sud. Le virus n'a jamais été isolé chez un animal en Europe, en Asie ou en Afrique. Et donc, ces conditions déjà naturelles limitent probablement une extension pandémique ultérieure. Par ailleurs, et le point important, c'est une infection dont la contagiosité semble malgré tout plus faible. C'est-à-dire, en fait, il faut des rapprochements très très, très important entre les individus, puisque la contamination se fait par des particules de salive, donc à l'occasion de baisers ou de partage de repas dans un milieu clos. Dernier point, ici, la naissance de l'épidémie a été prise d'emblée. Les chaînes de contamination semblent pour le moment parfaitement identifiées. Des mesures de tracer, dépister et isoler ont été mises en place par l'OMS et partout où c'était nécessaire. Contrairement à la Covid, au moment où l'épidémie a été déclarée, il y avait déjà plusieurs mois de circulation du virus dans la communauté, et celui-ci avait diffusé très largement au-delà de Wuhan, dans la Chine et d'ailleurs dans le monde entier.
3: Autre différence entre cet antivirus et le Covid, et celle-ci est peut-être plus inquiétante, c'est la dangerosité, la violence en tout cas de l'infection, une fois que la maladie s'est déclarée chez les patients.
5: Cette infection est en elle-même connue déjà pour être très grave. C'est-à-dire, lorsque vous êtes contaminé par le virus, vous avez une probabilité importante, alors qui a été chiffrée de l'ordre de 40 à 50%, de décéder du fait de cette infection, car le virus a un tropisme vers le poumon et le cœur, et donc il peut être responsable d'insuffisance respiratoire et d'insuffisance cardiaque aiguë, avec un risque d'arrêt cardiaque brutal et donc de décès. C'est pourquoi la personne, la Française, qui est symptomatique et qui a déjà des signes d'inquiétude, a dû être transféré en réanimation, en surveillance très rapprochée, et des moyens symptomatiques de soutien de ses fonctions respiratoires et cardiaques seront mis en place, évidemment pour lui permettre de rester en vie et on l'espère tous évidemment d'avoir la maladie qui dure le moins longtemps possible et qui s'aggrave le moins possible.
1: Voilà pour ces précisions de Bruno Bégarban, chef de service de réanimation à Lariboisière, que vous avez joint dans ce dossier documenté. Nicolas Joly, voilà ce que l'on pouvait vous dire aujourd'hui sur l'antivirus contracté donc en Amérique du Sud par ces différents croisiéristes. Le patient zéro qui serait un ornithologue néerlandais qui aurait donc visité une déchetterie pour y voir un oiseau rare. Il est mort de ce virus ainsi que son épouse. Une cinquantaine de passagers toujours à bord du navire amarré aux Canaries doivent être évacués cet après-midi. En France, c'est une action d'envergure qui souligne l'ampleur du problème. 16 familles ont déposé ce matin au parquet de Paris une plainte collective pour abus de faiblesse contre TikTok. 39 parents au total qui accusent cette plateforme chinoise d'instrumentaliser la fragilité de leurs adolescents, qui aurait conduit au suicide de 5 jeunes filles, les autres mineurs victimes souffrant d'anorexie ou de dépression. David Di Giacomo, vous avez interrogé l'une des mères de famille qui, face à la détresse de sa fille, porte plainte contre TikTok.
6: C'est à l'âge de 12 ans que Léa installe TikTok sur son téléphone.
7: Au début, c'était vraiment récréatif.
6: Et Christelle, sa maman, ne se méfie pas.
7: Si vous voulez, les parents, nous avons été dupés. Je n'avais pas conscience de ces images morbides, de tous ces contenus.
6: Ces images que sa fille regarde pendant des heures, ce sont des adolescentes extrêmement maigres qui prônent l'anorexie. Et plus Léa consulte ces vidéos, plus l'algorithme de TikTok l'inonde de contenus de ce genre.
7: Et après, tout doucement, cette perte de poids, là, une anorexie sévère. Moi, en tant que maman, je voyais la mort planer au-dessus de ma fille. C'était insoutenable.
6: Âgée aujourd'hui de 15 ans, Léa est toujours très fragile, scarification, idées suicidaires. Sa maman enseignante se sent totalement démunie.
7: Elle n'est pas du tout lucide de la dangerosité de l'outil. C'est comme si je lui proposais de lui retirer sa cam, en fait. Maintenant, j'ai chantage au suicide. Bien sûr, j'ai une grande responsabilité dans cette descente aux enfers de ma fille. On est dans un piège.
6: Si Christelle dépose plainte, c'est parce qu'elle est convaincue que TikTok exploite la fragilité de sa fille et que l'abus de faiblesse est bien caractérisé. De son côté, la plateforme chinoise assure avoir avoir pris des mesures pour protéger la santé des adolescents.
1: À la une judiciaire encore, le parquet général entame cet après-midi des réquisitions à l'encontre des 10 prévenus jugés en appel dans l'affaire du financement libyen présumé dans la campagne de Nicolas Sarkozy. Des peines requises qui sont attendues mercredi. En première instance, je vous le rappelle, l'ancien président de la République avait été condamné à 5 ans de prison ferme. Les 542 salariés de Bouchara attendent la décision du tribunal sur l'offre de reprise des magasins de décoration et de textiles. Un seul dossier a été retenu pour reprendre la marque, celui d'une société hongkongaise. Mais l'avenir est encore flou pour les 53 magasins de l'enseigne. Dans Lyon, Clément Viron, le message nouvellement affiché sur la porte du magasin semble pourtant sans équivoque.
8: Fermeture définitive de votre magasin. Quelques mots en lettres blanches sur fond de décor bohème chic. Avant de préciser, retrouvez-nous sur Internet et à Dijon. C'est donc une nouvelle enseigne, une de plus qui baisse le rideau à Auxerre. Et qu'elle est grande celle-ci, en plein cœur du secteur piétonnier. Rappelons que ce géant du commerce de décoration s'est installé dans la capitale de Lyon en 1994 et qu'elle a connu plusieurs vies, notamment sous le nom Eurodif. Les salariés de Bouchara avaient déjà prévenu les clients avec un premier mot affiché il y a quelques semaines sur la façade. Alors on attend quand même la décision du tribunal des activités économiques de Paris au sujet de ces offres de reprise, une douzaine. Mais le sort du magasin à Auxerre, lui, est déjà scellé.
1: Et au final, une seule offre de reprise, loin de convaincre les syndicats de salariés, elle reprendrait la moitié des magasins et un tiers des employés actuels. Les prix du pétrole sont repartis à la hausse ce matin dans une trêve plus que précaire entre les États-Unis et l'Iran. Chaque partie agite la menace d'une reprise des combats pour reprendre le contrôle du détroit d'Ormuz. Donald Trump, lui, s'est dit furieux cette nuit de la réponse de l'Iran aux propositions américaines pour mettre fin à la guerre. Et dans ce contexte, en France, la question se pose d'une réouverture des négociations commerciales entre fournisseurs et représentants de la grande distribution. Face à la crise énergétique, le président de l'Association nationale des industries alimentaires plaide, par exemple, pour une augmentation de quelques centimes d'euros sur certains produits. Les animateurs du périscolaire parisien sont appelés à la grève à partir d'aujourd'hui. Ils dénoncent un climat de suspicion généralisé. Et on vous parle d'un spectacle qui peut faire des émules, des scénettes, pour sensibiliser les plus petits aux violences sexuelles, justement. Cette initiative a d'autant plus d'impact que depuis 3 mois, 78 animateurs parisiens ont été suspendus pour violences contre les enfants, une trentaine pour agressions sexuelles. La vigilance doit être extrême et ce média artistique peut contribuer à cette prévention. Marie Boueda, vous avez assisté pour ici à ce spectacle de 40 minutes dans une école publique du 12e arrondissement et ce message est passé chez les tout-petits.
9: Il a mis sa patte dans ma cuisse.
10: J'avais en tête que je voulais faire des histoires qui correspondaient aux 3 situations où il y a le plus d'agressions. Donc c'est d'abord une agression sexuelle entre mineurs, ensuite travailler sur une situation d'inceste.
11: Quand le tonton de Léo lui offre un câlin, le tonton de Léo, il regarde et il touche le zizi de Léo.
10: Et la troisième situation, violence sexuelle dans les institutions.
11: L'entraîneur de judo touche encore la vitesse de la pinette.
10: Je l'ai écrit en 2023. J'ai quand même trouvé que globalement, il manquait des outils pour les jeunes enfants de maternelle.
12: Dans la cour, elle joue et il y a le canard qui touche son... qui touche son intimité et qui lui fait un bisou. C'est pas bien.
10: D'accord. Et donc, qu'est-ce qu'elle doit faire, Oursinette ?
12: Et bien, après, il chante la chanson que sa maman a appris. Pas touche, mouche, c'est mon intimité.
10: Je pense que pour un parent, c'est rassurant. J'ai eu beaucoup plus de demandes ces derniers mois, surtout depuis, je dirais, septembre 2025. Tous les enfants devraient pouvoir en bénéficier.
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1: Patouche Minouche, merci Marie Boueda pour ce reportage pour Ici par Île-de-France. Il est 13h13.
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1: Et au cœur de vos régions, en effet, au plus près de chez vous, on vous parle de ce mois de mai qui n'est pas un mois porteur pour le don du sang avec des ponts à répétition, des Français qui sont moins présents aussi pour les collectes. Pourtant, les poches de sang manquent à l'échelle du territoire. Alors ici, on sonne le tocsin. Si vous êtes en bonne santé, que vous avez entre 18 et 70 ans, que vous pesez plus de 50 kilos, vous pouvez donner 1 heure à 2 heures de votre temps pour un acte citoyen d'importance. 1 million de patients sont soignés chaque année, en effet, grâce à ces dons bénévoles. Et l'établissement Agent français du sang multiplie les collectes mobiles, comme au sud de Nancy, sur la commune d'Arouet. Reportage de Jules Hausse.
14: À l'entrée et au centre du village, des affiches « Don du sang » avec des grosses flèches rouges. Impossible de rater la collecte à la salle polyvalente. Dès l'ouverture, un peu de monde.
15: 3, 6, 7, une dizaine. Bah pour le commencement, c'est pas mal.
14: Dans une ambiance musicale, Eric attend le contrôle médical.
16: Oh, la piqûre, ça va.
17: Ça fait combien de temps que vous faites des dons?
16: 25 ans, peut-être.
17: Vous avez déjà sauvé un village?
16: Non, un village, peut-être pas, mais moi, j'ai sauvé des vies.
14: À quelques pas de là, les infirmières procèdent aux dons avec une belle vue sur la rivière.
15: Installez-vous bien les fesses au fond du fauteuil.
14: Françoise est allongée, elle presse une petite balle rouge et sa poche de sang se remplit.
18: Je suis branchée, j'ai une super infirmière qui a fait tout ça bien. Je n'ai pas tombé dans les pommes, c'est parfait.
14: Un ratable avec son gilet rouge, le président de l'association locale des donneurs, Christian Touvenot, a organisé cette collecte et toutes celles des 20 communes aux alentours. Il a des ambitions pour son secteur.
19: Et on a quand même 349 personnes qui se sont déplacées. Je voudrais continuer mon objectif à 365 donneurs qui représenteraient un donneur par jour pour notre secteur.
14: Deux piliers pour augmenter le nombre de donneurs, la communication et la collation. C'est justement là qu'on retrouve Françoise juste après son don.
18: Vous devriez goûter, hein. Le saint on est très bien nourri. Hein.
14: Vous le dites la bouche pleine, carrément. Au menu, brioche, charcuterie et tome du Saint-Ouen, que du local.
1: Et on termine ce journal dans le Périgord, où la cueillette des premières cerises égaye les papilles. Et nous sommes à la chapelle Aubareil, près de Sarlat, dans le gîte de Yann, où c'est déjà l'opulence avec ses cerises bonnes à croquer. Jeanne de Butler a même grimpé à l'arbre pour goûter et pour vous les recommander, ces cerises.
20: Yann tend le bras debout sur la deuxième marche de l'escabeau. Il attrape deux belles cerises rouges et sucrées.
21: Hop. Regardez comme elles sont bien rouges en plus.
22: Belle couleur un peu comme ça, oui, effectivement, lit de vin. Moi, je les trouve très belles. En plus, elles ne sont pas du tout véreuses.
21: En vrai, elles sont bonnes.
22: Là, faut pas hésiter. Hop. En profiter avant que les oiseaux ne le fassent.
20: Au pied de l'arbre, Elsie, sa fille, porte le petit panier. Le jus lui coule jusque sur le menton.
22: T'en as plein partout, là, ça couline, ça dégouline là, sur le visage.
23: C'est trop bon. Elles sont trop bonnes.
22: Mais une encore, c'est la dernière.
23: Ah oui, mais pour le goûter. La plus rouge du monde. Allez-y. Bien rouge.
22: On a déjà ramassé l'équivalent d'à peu près 2-3 kilos. Hein. On a fait, oui, une bonne vingtaine de pots de confiture déjà, plus les cacoutis. Et toutes celles qu'on mange sur l'arbre. Attends, je les compte pas.
20: Avant, Yann habitait du côté de Poitiers. Jamais il n'avait de cerises avant la fin mai.
22: On peut quand même noter les températures un peu extraordinaires qu'on a pu avoir sur le mois d'avril. On est monté vite. Pardon, j'ai la bouche pleine. On est monté vite à presque plus de 30 degrés. Hein. Pour moi, la cerise, c'est plus sur des récoltes d'été. Maintenant, je sais que j'ai d'autres cerisiers sur le domaine. Et il y en a qui sont pas du tout mûrs encore, hein, qui sont vraiment verts. Donc, ça permet d'allonger un petit peu le plaisir et d'en profiter encore plus longtemps.
20: Mais c'est mamie qui est partie avec les cerises pour faire les confitures. Elles seront servies à la table du petit déjeuner pour les clients du gîte.
1: Il est 13h16. Merci d'être à l'écoute d'ici.
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1: Ici, dans Ma France, on s'adresse à midi aux entrepreneurs de notre pays, à ces hommes, à ces femmes, dirigeants et à tous ceux qui travaillent dans et pour les PME, ces petites et moyennes entreprises qui font la vitalité de notre économie, qui représentent 99% des entreprises françaises et plus de 4 millions de salariés. Un fin connaisseur de ce secteur publie un essai en forme de cri du cœur, PME, et si elle nous sauvait, et ce fin connaisseur, c'est vous. Bonjour Thibault Lafond.
24: Bonjour Wendy Bouchard.
1: D'abord, comment vous présentez pour incarner ce sujet des PME, justement?
24: Mais écoutez, moi j'ai eu la chance, les 5 dernières années, de rencontrer, accompagner des dirigeants, des salariés de PME partout en France. Et ce que j'ai pu constater, c'est l'écart entre leur impact sur notre tissu économique et social et leur place dans le débat public. Et donc j'ai eu envie d'écrire ce livre pour leur donner la parole, pour leur rendre hommage, et parce que je crois aussi qu'en ce moment on a besoin de positifs et d'exemples de modèles qui nous rassemblent.
1: Et qui fonctionnent, et ça nous fait du bien. Ce livre est très positif en effet. Vous qui conseillez des entreprises en croissance ou en développement, vous êtes vous-même patron de PME, Thibault Lafond.
24: On peut le dire.
1: Pour mettre justement aussi en valeur et en lumière ces différentes PME. On est loin du CAC 40, on est loin des start-up. Et ces PME, on est vraiment dans la droite ligne aussi de ce qu'on fait sur cette radio de proximité. Ce sont des ferments pour la compétitivité, pour la cohésion sociale, pour le développement territorial. On peut leur faire confiance justement pour recréer cette vitalité de toutes les dimensions.
24: Et d'ailleurs, vous parlez de confiance. Les Français leur font confiance à 80%. Je crois que c'est Ipsos qui fait une enquête régulière sur le niveau de confiance des Français dans les institutions.
1: Oui.
24: 80%, c'est le premier du classement depuis 10 ans et très loin devant puisque le deuxième arrive à 50%, c'est les grandes entreprises ou les partis politiques.
1: Ouais.
24: Donc voilà, ça montre à quel point la confiance, elle est là et elle est légitime parce qu'on vous avez parlé de l'impact économique. Vous citiez le chiffre de 99% qui est assez impressionnant. Un emploi sur deux, les 4 millions dont vous parliez. Et un autre chiffre que j'aime bien rappeler, c'est entre 2008 et 2020, les ETI et les PME ont créé en moyenne 45 000 emplois nets par an, pendant que les grands groupes et les multinationales en détruisaient 40 000.
1: Oui.
24: Et je trouve que ce chiffre, il en dit beaucoup sur leur impact.
1: Oui, et c'est une déclaration que vous livrez à toutes ces femmes, tous ces hommes qui incarnent ce modèle d'entreprise. Quel point commun y a-t-il entre toutes les PME de France ?
24: Alors, on va commencer par préciser que toutes les PME sont différentes. Mmh. Il y a beaucoup de catégories, services, industries. On va pas rentrer dans ce débat-là maintenant, mais je pense que s'il y a un point à mettre en lumière sur les PME, c'est leur impact, on va dire, sur la cohésion sociale et leur manière d'aborder le lien humain dans l'entreprise.
1: Oui.
24: Encore une fois, un chiffre. Aujourd'hui, les entreprises, pour 70% d'entre elles, ont beaucoup de mal à fidéliser leurs salariés. Pour les PME, c'est seulement 40% d'entre elles. Mmh. Ça montre bien l'écart, la difficulté, enfin la différence de vivre ensemble qu'on peut avoir entre deux entreprises. Moi, j'ai un exemple que j'aime bien citer, c'est une entreprise dans le 93 à Romainville qui fabrique des enseignes pour les magasins. Trois amis qui se sont lancés, ils ont pour débuter l'aventure, ils ont recruté que des profils qui n'avaient pas les qualifications requises. Et c'est une des entreprises où j'ai trouvé la plus belle culture, la plus belle efficacité et les plus beaux exemples de performance.
1: Bon, est-ce que vous dites d'ailleurs, au cœur de ce livre, vous qui avez sillonné la France, hein, des zones artisanales de Provence au plateau Auvergnat, c'est que vous avez vu ce fil conducteur de l'humain. On sort des CV tout fait, on fait confiance à la passion, la vocation, la force d'engagement au fond, et en effet, on fidélise beaucoup plus qu'ailleurs. C'est-à-dire que les difficultés de recrutement, elles sont partout. Mais en revanche, les PME fidélisent. Et c'est très, extrêmement familial. Et vous racontez avoir vu ces patrons qui connaissent, dans la plupart des PME que vous avez visitées, quasiment le prénom de chacun de leurs salariés.
24: Complètement. Il y a une scène, une des premières entreprises que j'ai accompagnées, on est en région toulousaine, une entreprise industrielle, et le dirigeant me fait visiter l'usine dans le cadre de le début de notre relation de travail. Et je le vois saluer par le prénom chacun de ses employés, demander des nouvelles de la famille.
1: Mmh.
24: Et cette proximité-là, moi qui venais de l'univers des grands groupes, je l'avais pas vue, cette proximité aussi forte. Donc oui, c'est un sujet. Et il y a quelque chose aussi, quand j'ai écrit ce livre, je veux pas non plus idéaliser, etc. C'est évidemment, il y a de la vertu dans les PME, mais c'est aussi parce qu'ils n'ont pas le choix. C'est-à-dire qu'il y a certains territoires où, pour recruter, ne pas considérer l'humain comme absolument indispensable, c'est ne pas trouver d'employés. Ne pas les fidéliser, c'est ne plus avoir d'employés. Et donc, en fait, c'est presque une obligation pour une équipe dirigeante de PME
1: Évidemment. De
24: bien traiter ses salariés.
1: Évidemment, et ça peut attirer les jeunes générations. Voilà pourquoi vous dites aussi, si elles nous sauvaient, ces PME, au moment où on re-questionne la valeur du travail, où on veut donner du sens, justement, à son travail, vous dites, allez-y, poussez la porte de ces petites et moyennes entreprises françaises qui recrutent aujourd'hui et qui représentent 4 millions de salariés français.
24: Complètement. Et aujourd'hui, quand on regarde les aspirations des jeunes, pour 80% des 18-28 ans, ils souhaitent intégrer une entreprise de moins de 250 salariés, donc une PME.
1: Mmh.
24: Et là encore un exemple, j'ai été contacté par Lou, un étudiant de l'EM Lyon, qui m'appelle pour me dire, Thibaut, comment à ton avis est-ce que je peux construire une plateforme pour mettre en relation des PME que tu connais bien,
1: et
24: les étudiants de mon école qui sont intéressés par ce type d'entreprise. Et ça m'a évidemment fait plaisir d'abord, mais surtout marqué, puisque ma génération, quand on sortait des études, le Graal, c'était les grands cabinets de conseil, c'était la finance, c'était ces secteurs-là. Ensuite, on a eu la mode des startups, où c'était absolument l'endroit où aller. Et là, de voir ces étudiants de grande école qui veulent être dans les PME, je pense que c'est très bon augure pour la suite.
1: Oui, à l'heure où on loue le patriotisme économique, vous dites, mais pourquoi a-t-on abandonné ces PME ? On a désindustrialisé, on a pris en otage, au fond, ces entreprises avec un modèle d'entreprise qui concevait, qui commercialisait les produits sans les fabriquer. Et là, on a complètement désorganisé cet écosystème des PME. Or, vous êtes convaincu qu'économiquement, la vitalité française, le savoir-faire français, l'identité française passe par elle.
24: Tout à fait. Je voudrais jamais opposer les petites et les grosses entreprises. C'est vraiment pas l'objet, parce que les petites entreprises ont besoin des grosses entreprises pour vivre.
1: Mais vous dites qu'elles sont absentes du débat public.
24: Et par contre, je dis qu'elles sont absentes du débat public et que c'est important de les remettre sur le devant de la scène et de les considérer, on va dire, en tant que telles. Mm-hmm. D'abord en les valorisant, c'est donc mettre en lumière, et c'est ce que j'ai souhaité faire, leur impact. Ensuite, essayer aussi de casser l'amalgame sur ce qu'est un patron.
1: Oui.
24: Et je pense qu'aujourd'hui, et l'actualité récente sur les questions de les patrons et le Rassemblement National, ce genre de questions, on a tendance à considérer les patrons comme un tout homogène. Et je pense que c'est une erreur de le considérer comme ça, puisqu'en fait, entre un patron d'une entreprise CAC 40 et une patronne PME, il n'y a pas grand-chose en commun, que ce soit en termes de rémunération, de philosophie, de travail, etc. Et donc je pense que c'est important d'apporter de la nuance sur cette question de qui sont nos patrons et leur impact sur notre tissu économique et social.
1: Oui, l'impact sur le tissu économique, c'est intéressant aussi. Vous prenez un exemple dans le Périgord, l'entreprise de Laurent qui fabrique et qui distribue des selles de chevaux et qui a créé un pôle rural d'excellence autour de la filière cuir pour équilibrer le partage de la valeur, pour donner plus aux agriculteurs du coin aussi. Les PME, elles fabriquent, quand elles bossent bien, leur communauté locale, justement.
24: Complètement. Complètement. Et elles ont une tendance à privilégier leur écosystème local parce que les dirigeants, les salariés, y habitent. Mmh. Et donc, en fait, pour eux, un territoire, c'est pas un concept dans lequel on peut s'installer pour des raisons d'indicateurs. C'est là où ils vivent. Et donc,
1: c'est un atout.
24: C'est un atout. Et c'est pour eux, ils ne peuvent pas être, ils ne peuvent pas se déconnecter de leur territoire. Ça paraît indispensable. Et donc, voilà, ils ont cette volonté forte d'être ancrés, de favoriser. Et ça passe par des initiatives comme vous le citiez, ou d'autres comme le mécénat d'associations, de clubs sportifs, scolaires, etc. Beaucoup d'initiatives.
1: Thibault Lafont est avec nous, auteur de PME. Et si elle nous sauvait, vous qui conseillez les entreprises, vous qui êtes vous-même dirigeant d'entreprise, est-ce qu'il faut considérer ce livre comme un plaidoyer, un livre que vous pourriez mettre entre les mains, par exemple, des différents candidats, candidates à la présidentielle?
24: Oui, je l'espère, et je l'ai pas fait pour ça à l'origine, mais si ça peut en inspirer certains et permettre qu'on les considère dans le cadre des projets économiques et sociaux, ce serait vraiment formidable.
1: Vous déplorez, avec tous ces créateurs et dirigeants d'entreprises, on le disait, qu'elles soient si peu représentées dans le débat public. 99% des entreprises de France sont des PME, pourtant. Et vous avez tâché de lutter contre cette invisibilité, justement. Il y a ce livre, bien sûr, mais il y a aussi votre média. 99%, justement, pour raconter ces histoires françaises. Racontez-nous, vous, Thibault Lafont, ce que vous faites avec 99%.
24: Avec 99%, on a commencé tout simplement en se disant, on va donner la parole à des patrons, des dirigeants, des chefs d'entreprise, des entrepreneurs qu'on n'entend jamais. Mmh. Moi, je suis un grand fan de radio, de podcast. On entend beaucoup de choses sur les start-upers, les levées de millions d'euros, etc. Formidable. Mais on n'entend pas les dirigeants de PME. Et donc, on a commencé avec Artus de Boisjoli à aller à la rencontre de ces entrepreneurs-là, de leur donner la parole et de prendre le temps de leur laisser nous raconter leur histoire, leurs enjeux, la réalité de leur quotidien pour donner une autre image de l'entreprise et de l'entrepreneuriat en France.
1: Pourquoi ils sauveraient la France, ces hommes et ces femmes-là, justement, symbole de cette vitalité économique, Thibault Lafont?
24: Pour moi, c'est d'abord parce qu'ils sont capables de faire preuve de nuance et de réconcilier deux choses qu'on a tendance un peu à opposer aujourd'hui dans le débat public, qui sont la performance économique et le progrès social, si on peut l'appeler comme ça. Et je pense qu'en fait, c'est un exemple, un modèle d'entreprise où on fait les deux, on réconcilie les deux et où ça marche. Et donc, je pense qu'il faut qu'on s'en inspire et qu'on le porte à plus grande échelle.
1: Les petites et moyennes entreprises, ce modèle de moins de 250 salariés qui sont pour vous l'avenir aussi de la France, une voie pour réconcilier le progrès social, la prospérité économique. Lisez cette ode au PME de Thibault Lafont qui a accompagné plus de 100 dirigeants de PME, qui a cofondé ce média 99% et qui, avec ce Tour de France, nous donne beaucoup d'espoir aux éditions de l'Aube. PME, et si elle nous sauvait? Merci Thibault Lafont et gageons que les politiques bien ancrées, justement, elles se livrent bientôt entre les mains.
24: Merci à vous.
1: Merci beaucoup Thibault et merci de votre écoute.
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1: On se quitte avec votre rendez-vous du quotidien. C'est pas vrai, rendez-vous anti-arnaque avec vous, Aude Razo. Et on s'intéresse à des appels téléphoniques, disons, assez étranges quand on décroche et que personne ne nous répond au bout du fil.
0: Oui, ça nous est tous arrivé. Le téléphone sonne. Allô? Allô, allô? Grand silence. Allô? Toujours rien? ça raccroche. Bon, deux solutions. Soit ça capte mal, ça peut arriver. Soit le coup de fil est malhonnête. Objectif numéro 1, l'escroc veut savoir si votre numéro est actif, que la ligne est bien attribuée et que donc il peut tenter de vous escroquer via ce numéro. C'est exactement la même chose que les textos bizarres qu'on reçoit parfois. Coucou, t'es où ? Comment tu vas ? Vous ne connaissez pas le numéro, vous ne répondez pas.
1: Et Aude Razo, certains nous disent aussi que ces appels silencieux donc servent à cloner notre voix. C'est assez fou, est-ce que ça vous semble probable ?
0: Alors là-dessus, je nuance un peu, je l'ai effectivement beaucoup vu passer ces derniers jours, qu'un simple allô

0: besoin d'argent. Parlez-en, parlez-en à vos parents, vos enfants. Convenez entre vous d'un mot-clé du style ananas, pamplemousse, un mot que vous ou votre proche pourra prononcer dans la conversation pour être sûr que l'appel est authentique.
1: Merci pour ces beaux conseils, Aude Razo, avec votre C'est pas vrai qu'on retrouve sur ici.fr, sur notre application ici. Je vous laisse à l'écoute de nos programmes, l'info locale, la proximité, la bonne humeur, la musique évidemment, et je vous dis à demain, chers amis, dans ma France, à partir de 13h.
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4: Et autour de la nuit, c'est l'heure de l'ICI Express, l'agenda du meilleur de vos idées de sortie. On ouvre cet agenda avec des idées entre culture et grand air. D'abord, pour vous rappeler qu'à partir d'après-demain, mercredi, la salle polyvalente de Delu accueille le festival de théâtre Tous en scène. Alors évidemment, sur place, plusieurs troupes pour plusieurs spectacles variés, notamment pas mal de comédies, mais aussi des rencontres, des ateliers, tout ça dans une ambiance évidemment conviviale et accessible à tous. Un rendez-vous idéal pour découvrir ou redécouvrir le spectacle vivant, juste à côté de chez vous, à Delu, à partir d'après-demain, mercredi. Et pour ceux qui ont envie de grand air et de sport, je vous rappelle, et on va déjà se projeter vers le mois de juin, qui sera vite là, que le festival Grandes Heures Nature va se dérouler à Besançon. Ça va se passer du 11 au 14 juin avec un accès libre à tous, alors n'hésitez pas à prévoir du temps pour profiter pleinement de l'événement. Au programme du sport et des animations en pleine nature, Besançon en est un spot dans une ambiance conviviale, accessible à tous les niveaux. Vous pourrez tester la rando, le VTT, le trail, l'escalade, le kayak, bref, des activités multisports à vivre en famille. C'est donc le prochain grand festival des grandes heures nature à Besançon du 11 au 14 juin.
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Ils avaient la formule magique du tube pour que ça marche à tous les coups. Abba, Kadabra. Et ça le faisait. Abba, Take a Chance on Me. À suivre sur Ici Besançon. On apprend à faire votre connaissance, à mieux vous connaître tous les jours grâce à Thierry M qui part à la rencontre des gens d'ici. Prochain portrait, prochaine rencontre, c'est dans moins de 10 minutes. Après Roxette et le duo Pascal Obispo et Francis Cabrel.

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1: Parmi les gens d'ici, Edith Marmier. Alors Edith, vous faites partie d'une association qui s'appelle Vivre comme avant, c'est ça?
2: Oui.
1: Ici à Pontarlier?
2: Et Vivre comme avant, c'est national, une association qui existe et qui a 40 antennes un peu partout en France. Donc il y a l'antenne Vivre comme avant à Besançon qui visite à peu près 500 femmes par an régulièrement depuis 2005, l'année où Simone Girard a créé l'association.
1: C'est quoi la vocation même de l'association?
2: Alors nous, on témoigne, mais d'abord on écoute, on partage les ressentis des personnes, mais surtout on est là pour leur dire qu'on les comprend et puis pour discuter avec elles.
1: Mais ce sont des personnes qui ont été malades, qui sont malades.
2: Alors nous les bénévoles, nous avons toutes été malades et touchées par un cancer du sein, et donc notre objectif c'est de visiter toutes les dames qui sont opérées le jour même de leur opération ou le lendemain. C'est faire en sorte que ces femmes se sentent écoutées, entendues, comprises. On peut échanger, on peut parler de notre expérience et voir une femme qui s'en est sortie, qui est passée par là et qui est là pour le dire. C'est fondamental.
1: Une association au féminin, 100%, parce qu'on parle aussi de cancer de sein chez les hommes, même si c'est beaucoup plus rare.
2: Oui, tout à fait. C'est un peu moins d'un pour cent, mais ça existe aussi chez les hommes, effectivement. Donc, et c'est aussi transmissible. C'est aussi génétiquement transmissible, donc voilà pourquoi chacun doit aussi faire attention et se prémunir de tout ce qui est possible, sachant que ça fait partie des cancers évitables, par l'hygiène de vie notamment. Pour l'association, ce qu'on a mis en place à Besançon, c'est un café papote, c'est-à-dire que c'est un temps de rencontre, un espace de parole pour toutes les femmes qui sont touchées par un cancer du sein qu'on organise tous les mois à l'hôpital de Besançon. Et on a une quinzaine de femmes qui s'inscrivent, et voilà, donc ça c'est quelque chose qui est bien apprécié, et vraiment ce temps collectif de partage, de sororité est une vraie réussite.
1: Faut monter une antenne à Pontarlier, dites.
2: Alors, vous ne croyez pas si bien dire, parce qu'on a quand même une antenne à Besançon, mais qui en fait a rayonné, parce que maintenant il y a une antenne sur Dole, une antenne sur Vesoul, et il y a aussi un café papote, le café Papote Rose à Villers-le-Lac, organisé par Carla. Donc il y a Carla, Sophie, Carole, et voilà, avec Marie, je suis responsable de l'antenne à Besançon, et donc on est très contente parce que on se rend compte que c'est un service qui plaît vraiment et qui est parfois lumineux, une vraie découverte pour certaines, et surtout ça donne de l'espoir.
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0: Les Stranglers, c'est à l'instant Jean-Louis Aubert avec Merveille dans quelques toutes petites minutes. Allez, moins de 5. Déjà 14h et les infos. D'ici là, c'est sans doute l'un des meilleurs Goldman. Et je suis pas seul à le dire. Goldman qui l'a écrite pour lui, mais qui l'a partagée. Et vraiment, c'était la meilleure des idées avec Carol Fredericks et Michael Jones, nés en 17 à Leidenstadt. Ça arrive dans une minute.
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0: Né en 17 à Leidenstadt avec ses notes de piano pour l'éternité, Frédéric, Goldman et Jones. Excellente journée, bel après-midi sur ICI Besançon et avec nous ensemble. Il est déjà 14h.
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0: ICI Besançon numéro 1 dans le Doubs et en Haute-Saône, 14h. Et avant de retrouver Renaud, dont c'est l'anniversaire aujourd'hui, 73 ans ce lundi, place aux infos.
2: Une nouvelle réunion prévue à Matignon cet après-midi après un premier cas français d'hantavirus. Une femme testée positive, passagère du MV Ondus, bateau au cœur d'une alerte sanitaire. L'état de santé de la patiente est préoccupant selon la ministre de la Santé qui indique également que 22 cas contacts ont été identifiés en France. Les dernières évacuations du navire se poursuivent depuis l'archipel espagnol des Canaries. La piste criminelle privilégiée après un incendie ce matin vers 7h30 dans un immeuble de 7 étages de la banlieue lyonnaise. 3 personnes sont mortes, plusieurs départs d'incendie volontaires ont été signalés ces dernières semaines dans le même quartier. Une enquête est ouverte pour homicide volontaire en bande organisée. Place aux réquisitions dans le procès en appel de Nicolas Sarkozy. Après presque 2 mois d'audience, c'est l'affaire des soupçons de financement libyen de sa campagne de 2007. Pendant 2 jours et demi, les 3 avocats généraux dérouleront la démonstration de l'accusation avant de requérir des peines. Donc, pour chacun des 10 prévenus, ce sera mercredi. 16 familles portent plainte contre TikTok pour abus de faiblesse après le suicide de 5 de leurs enfants, des adolescentes accros aux vidéos du réseau social chinois. Les plaignants accusent TikTok de favoriser les contenus incitant à se donner la mort. C'est un mouvement massif qui s'annonce. Les employés du périscolaire appellent à la grève dès aujourd'hui jusqu'au 22 mai à Paris. Les syndicats ne sont pas convaincus par le plan à 20 millions d'euros du nouveau maire Emmanuel Grégoire. Ils dénoncent un climat de suspicion généralisée qui accable les agents.
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0: Comme prévu, ces journées agitées et régimes d'averse, qui peuvent d'ailleurs aussi tourner à l'orage avec tout ce qu'il faut de vent et de coups de tonnerre. Les plus forts cumuls de pluie ce lundi en Franche-Comté attendus sont de 20 mm sur la basse vallée du Doubs et même presque 30 sur les Vosges du Sud. Cette nuit, le ciel est sombre, mais les averses de plus en plus rares, sauf que, elles pourraient même être de nouveau neigeuses à partir de 8 à 900 mètres seulement. Pour autant, c'est a priori demain une plutôt belle journée qui s'annonce. Les quelques nuages du petit matin cèdent rapidement la place à de larges éclaircies pour un après-midi relativement bien ensoleillé et des maximales qui, selon l'altitude, devraient tourner entre 10 et 15 degrés.
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0: Il y en a eu du beau monde avec Ici Besançon à l'instant, Stevie Wonder, précédé de Whitney Houston, de Vita et encore avant de Renaud. Renaud dont c'est aujourd'hui donc le 73e anniversaire. Il est né le 11 mai 52 dans le 15e arrondissement de Paris, là où se trouvent la rue Lecourbe et la rue de Vaugirard pour les amateurs de Monopoly. Et clin d'œil au destin pour Renaud, c'est là aussi qu'on trouve l'avenue Émile Zola. À suivre, tiens, comme si on était au stade Félix Bollaert. Les corons de Pierre Bachelet arrivent dans moins d'une minute 40 secondes pour ouvrir les trois chansons françaises à la suite. Bachelet, puis Gaëtan Roussel et Patricia Cass.
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0: C'est l'heure de vous partager le meilleur des idées de sortie du moment. Avec des gratuits pour sortir, mettre le nez dehors et profiter sans dépenser un seul euro. Commençons par la nuit des musées. C'est ce samedi 17. Vous pouvez visiter de nombreux musées en Bourgogne-Franche-Comté, notamment à Besançon, le musée des Beaux-Arts d'Archéologie ou le musée du Temps, mais aussi à Dole, à Belfort, à Montbéliard, il y en a partout. L'événement vous invite à découvrir les musées en soirée dans une ambiance particulière, forcément, dans laquelle les lieux prennent vie différemment, avec des visites guidées et des animations spéciales tout au long de la nuit. C'est donc la nuit des musées, ce samedi 17 mai prochain. Et si vous aimez la musique, là aussi c'est gratuit, c'est à Belfort que ça se passe comme chaque année, c'est un incontournable, le fameux FIMU. À partir de ce jeudi et pour tout le grand week-end, pendant ces 4 jours, la ville se transforme en une véritable scène à ciel ouvert, avec des concerts dans les rues, sur les places, dans tous les courants musicaux, du rock, de l'électro, du jazz, de la musique du monde. Bref, il y en a vraiment pour tous les goûts. C'est le FIMU, la musique et l'ambiance comme on les aime, dans les rues de Belfort à partir de ce jeudi 14, jeudi de l'Ascension, et pour tout le week-end.
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0: Que de souvenirs avec Aerosmith et Crying. Ici Besançon partage tous les jours le bonheur de sa playlist et les bonheurs parce que on varie les plaisirs, on traverse les décennies, les générations et tous les univers musicaux. La preuve encore d'ici 15h avec Zazie, mais aussi Bruno Mars et Michel Polnareff. Ça fait justement le bonheur de la radio et d'ici Besançon en particulier, Michel Polnareff est là dans une minute pour aller jusqu'à 15h.
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0: Zazie et Larsen, le début de carrière de Zazie dans les années 90 qu'on aime encore tellement partager. Il est déjà 15h.
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0: Ici Besançon, numéro 1 dans le Doubs et en Haute-Saône, c'est l'heure de l'info. France Galem, la musique reviennent juste après les infos.
2: Une nouvelle réunion à Matignon cet après-midi sur la situation liée à l'hantavirus. Autour de la table, le ministre de l'Intérieur, Laurent Nunez, et la ministre de la Santé, Stéphanie Rist. Après un premier cas détecté en France, parmi les 5 croisiéristes rapatriés, une femme dans un état préoccupant. Il y a 22 cas contacts, tous placés à l'isolement. Situation à suivre en direct sur ici.fr. L'acteur et l'humoriste Michael Youn et sa famille, victimes d'un homejacking à Aiguille, près d'Aix-en-Provence. Des voleurs armés ont fait irruption dans leur maison hier. Les enfants du couple étaient présents. Personne n'a été physiquement blessé. Les cambrioleurs sont toujours en fuite. Ils ont dérobé des bijoux et de l'argent. La piste criminelle envisagée après la mort de 3 personnes dans l'incendie d'un immeuble. Ça s'est passé tôt ce matin dans la banlieue de Lyon. Le parquet annonce l'ouverture d'une enquête pour homicide volontaire en bande organisée. Plusieurs départs d'incendie volontaire ont été signalés ces dernières semaines dans ce quartier. Une enquête ouverte également après l'agression d'un petit garçon de 9 ans dans le Pas-de-Calais. Vendredi dernier, après un tournoi de foot, l'enfant licencié à l'AS Sochinémine a été violemment frappé par plusieurs enfants de l'AFC Creil. Le parquet de Béthune ouvre donc une enquête. Les deux clubs condamnent ces violences. Les 542 salariés de Bouchara suspendus à la décision du tribunal des affaires économiques de Paris. La justice doit se prononcer sur l'offre de reprise de la marque placée en redressement judiciaire. Une dizaine d'offres déposées, une seule retenue, celle d'une société hongkongaise qui prévoit de garder la moitié des magasins.
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0: Comme prévu, ces journées agitées et régimes d'averse qui peuvent d'ailleurs aussi tourner à l'orage avec tout ce qu'il faut de vent et de coups de tonnerre. Les plus forts cumuls de pluie ce lundi en Franche-Comté attendus sont de 20 mm sur la basse vallée du Doubs et même presque 30 sur les Vosges du Sud. Cette nuit, le ciel est sombre, mais les averses de plus en plus rares, sauf que, elles pourraient même être de nouveau neigeuses à partir de 8 à 900 mètres seulement. Pour autant, c'est a priori demain une plutôt belle journée qui s'annonce. Les quelques nuages du petit matin cèdent rapidement la place à de larges éclaircies pour un après-midi relativement bien ensoleillé et des maximales qui, selon l'altitude, devraient tourner entre 10 et 15 degrés.
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0: Boogie Wonderland avec Earth, Wind and Fire. Dans moins d'une minute arrive déjà la deuxième session de nos trois chansons françaises à la suite, avec de nouveau trois pointures. D'abord Jane Birkin et les deux Souschic, puis Charlotte Cardin, Tant pis pour elle, On adore et on partage, et enfin, pour conclure, un certain Johnny Hallyday. Johnny Hallyday qui sera là dans 6 minutes exactement avec l'envie. Il y a encore du Goldman dans l'air, écrite en 86. Enfin non, même pas écrite en 1978 initialement, puisque Goldman l'avait d'abord proposé à un certain Michel Sardou qui l'a refusé. Et c'est ainsi que Johnny s'en est emparé en 86. Pour autant, Sardou l'a aussi chanté quand Johnny, clin d'œil du destin, l'a invité sur scène un soir de concert au Parc des Princes en 1993.
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0: Ça lui aurait bien été aussi, me semble-t-il. En tout cas, l'histoire a bien fait les choses. L'envie de Johnny arrive dans 6 minutes.
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0: Streets of Philadelphia avec Bruce Springsteen, l'éternel, le boss pour toute une génération. À suivre dans moins d'une minute, encore quelques tubes qui ont traversé les décennies pour aller jusqu'à 16h et Louis Pain qui va prendre le relais avec Ici Besançon. Et pour aller jusqu'à 16h, tous les bonheurs de la playlist du Bachung, du Taylor Swift, l'incontournable de ces années 2020. Mais dans les années 90, les incontournables ou parmi les incontournables, il y avait les Innocents. Je ne sais pas ce que vous en pensez, mais pour moi, franchement, cet homme extraordinaire n'a pas pris une ride. Les Innocents, c'est sur Ici Besançon, dans une minute.
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0: Ici Besançon avec Gabi Ogabi, signé bien sûr par Alain Bachung.
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0: 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Il est 16h. Place à l'actualité tout de suite.
2: Tout faire pour casser les chaînes de transmission. Une nouvelle réunion va se tenir dans une demi-heure maintenant à Matignon. Après un premier cas français d'antivirus, une femme testée positive, passagère du MV Ondius, bateau au cœur d'une alerte sanitaire. L'état de santé de cette patiente est préoccupant, selon la ministre de la Santé, qui indique également que 22 cas contacts ont été identifiés en France. La piste criminelle désormais privilégiée après un incendie ce matin vers 7h30 dans un immeuble de 7 étages de la banlieue lyonnaise. 3 personnes sont mortes. Plusieurs départs d'incendie volontaires ont été signalés ces dernières semaines dans le même quartier. Une enquête est ouverte pour homicide volontaire en bande organisée. Place aux réquisitions dans le procès en appel de Nicolas Sarkozy. Après presque 2 mois d'audience, c'est l'affaire des soupçons de financement libyen de sa campagne présidentielle de 2007. Les 3 avocats généraux doivent prendre la parole pendant 2 jours et demi avant de requérir des peines, donc pour chacun des 10 prévenus, dont l'ex-chef de l'État. Ce sera mercredi. 16 familles portent plainte contre TikTok pour abus de faiblesse après le suicide de 5 de leurs enfants. Des adolescentes accros aux vidéos du réseau social chinois. Les plaignants accusent TikTok de favoriser les contenus incitant à se donner la mort. C'est un mouvement massif qui s'annonce. Les employés du périscolaire appellent à la grève dès aujourd'hui jusqu'au 22 mai. Les syndicats ne sont pas convaincus par le plan à 20 millions d'euros du nouveau maire Emmanuel Grégoire. Ils dénoncent un climat de suspicion généralisée qui, je cite, accable les agents.
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0: Comme chaque jour, juste après les informations des 16h, un point sur la météo en Franche-Comté avec des nuages et des averses qui nous attendent pour ces prochaines minutes dans la région. Demain, du soleil sur une majeure partie du territoire. Le matin, avec encore quelques averses près de la frontière suisse selon Météo France. Mais cela ne va pas durer. Le soleil va s'imposer sur l'intégralité de la Franche-Comté demain matin, avec une seconde partie de journée sous le soleil pour tout le monde. Mais attention tout de même, ça va cailler au réveil. 1 degré en moyenne à 7h pour les hauteurs et 4 degrés en pleine. Et puis ensuite jusqu'à 15 degrés l'après-midi à Besançon et Vesoul, 15 à Dole et Poligny, 14 pour Gaornan, 12 à Valdon et puis 11 pour les maximales à Pontarlier, Mèche ou Frasne.
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0: Une nouvelle semaine, la presse magnifique, lancement de la 98e foire comtoise de Besançon. On y va dans un instant, on vous présente Aïcha et Josy qui sont sur place là depuis vendredi. A tout de suite, la musique avec Marine et Daniel Balavoine sur Ici Besançon.

0: Et vendredi, elle sera sur la scène du Rolling Stone Festival de Gré. Dès 19h, c'est la jeune Marine et son morceau Escroc à cet après-midi.
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0: Ici, il y a le Rolling Stone, mais il y a aussi la Foire Comtoise, partenaire d'Ici Besançon pour cette 98e édition. Alors, pour ces prochains jours, nous allons vous proposer de découvrir la foire comme si vous y étiez. En fait, j'y suis allé pour vous ce week-end, j'ai testé des saveurs et des alcools italiens, j'aime rencontrer des Milanais, et croyez-moi ou pas, je suis même tombé sur les gendarmes dans le hall gastronomie. Tous ces moments, eh ben, vous allez les vivre avec nous cette semaine. Et pour ouvrir le bal, eh bien, c'est Josie et Aïcha que nous retrouvons. Elles cuisinent pour la foire, elles, depuis vendredi, et voici leur réponse, là, quand je leur ai demandé où on était leur état de forme.
2: Très fatigué. C'est beaucoup de travail, beaucoup d'investissement personnel. On se lève tôt. Et puis, ben, on couche tard.
0: Ouais, mais bon, à la fin de la journée, on est heureuse aussi parce que voilà, on a vu des gens.
2: Voilà. On a vu des gens, voilà, on a échangé et tout. C'est aussi ça qui compte.
0: Ça coûte combien à peu près pour venir manger ici? Il faut nous dire. On veut tout savoir sur les prix. Je vois qu'il y a les beignets cornets à 5 euros, ok.
3: Et puis, pain rôti à 4,50 et bissa fait maison. On fait des gingembre, bissa blanc, bissa rouge à 5 euros des bouteilles. On fait aussi salade tropicale. Okay. Il y a trois sortes de salades qu'on fait, tropicale, fraîchère et puis voilà.
0: C'est quoi du panzarotti?
2: Les panzarotti, c'est une spécialité italienne en fait. C'est fourré de tomates, de voilà, une sauce tomate et mozzarella en fait. C'est
0: ça a l'air bien, ça a l'air incroyable.
2: C'est super bon.
3: On va goûter, vous allez nous juger si vous voulez.
0: Eh ben allez, avec plaisir, on y va. C'est parti, voilà, on va goûter.
2: Vous allez goûter avec du bon petit piment.
0: Ah oui, ça se mange avec le piment. Okay. Ah bah allez, bah écoutez.
2: Jus de bissap, gingembre, c'est des jus à base de fleurs d'hibiscus. Voilà, et puis des jus simples à la mangue et autres.
0: Moi, ça paraît fou. Hein. Bon, on va goûter, on va essayer de goûter. Merci beaucoup d'ailleurs. Faut pas. Comment vous dites?
3: Vous aimez les piments?
0: J'adore le piment. Ah. Et vous aimez le piment?
3: Ah oui.
0: Bon, et ben allez, on va pimenter notre journée, notre soirée avec tout ça. Donc il me refaut une petite présentation quand même. Qu'est-ce qu'on goûte du coup?
3: Là, je vais vous faire goûter panzarotti à base, en fait, c'est pizza fermée comme on dit. Il y a le mozzarella et tomate qui est dedans.
0: On y va. Tac. Merci voilà. Beaucoup. Voilà. Il y a tout qui est mis en main. Bon, je vous laisse tenir le micro, je goûte.
3: Bien sûr, allez-y.
2: Voilà, vous allez pouvoir juger. Hein, n'est pas trop fort, hein, juste comme il faut. Voilà.
3: Merci beaucoup.
0: Merci beaucoup, c'est très bon. Je vais garder l'assiette, je vais continuer de manger ça et puis je vous remercie, au plaisir.
3: Au revoir.
0: Josie et Aïcha.
2: Voilà, merci beaucoup.
0: Bye bye, au plaisir et bonne foire comtoise et vive la foire.
3: Merci beaucoup.
0: Ah puis, est-ce que vous m'avez pas dit, Aïcha, c'est qu'il y a Marlise aussi à côté de vous, c'est qui Marlise?
2: Alors Marlise, en fait, c'est une jeune entrepreneur aussi qui a un salon de coiffure. Donc c'est notre sœur, elle est rue Fontaine à Jean sur Besançon. Elle va vous présenter son salon de coiffure.
0: Bon bah Marlise, bonjour.
4: Bonjour.
0: Bon moi ça va être compliqué de me coiffer, hein, vu les cheveux.
4: Mais oui, on peut vous mettre la perruque.
0: Ouais, c'est vrai. J'ai plus rien du tout sur le caillou, donc c'est pas pour moi, mais sinon si on vient vous voir, qu'est-ce qu'on peut faire comme coupe ici?
4: Comme coupe, on fait tout ce qui est coiffure afro. Donc on fait des nades, on fait des braids, on fait des tissages. On fait des couleurs aussi. Et à côté, je propose aussi tout ce qui est produit capillaire, surtout pour les cheveux métissés. Et j'ai aussi les produits pour le corps à base de curcuma. Voilà.
0: Et je vois qu'il y a une petite là qui est en train de se faire coiffer. Elle est partie sur quelle coupe, elle, à peu près?
4: Elle va faire deux nattes collées.
0: Ok, très bien. On vient ici, on se fait coiffer pour à peu près combien de temps?
4: 15 minutes.
0: Ok, donc pour une coupe, franchement, c'est bon, bah, c'est très bien. Et ben merci beaucoup, Marlise. Vive la foire comtoise, puis à bientôt.
4: Merci, bonne journée à vous.
0: Ouais, et je vous le dis, cette année, c'est bonne humeur et bonne bouffe hein, sur la foire comtoise de Besançon, avec des saveurs du monde entier. Aïcha et Josie, d'ailleurs, vous les retrouvez juste derrière notre stand. Hein. Et puis tout à l'heure, juste après le journal de 17h, on ira prendre l'apéro avec trois membres de la foire comtoise, Limoncello et Tartinade au programme. Restez avec nous, l'aventure continue. C'est avec Eros Ramazzotti là, et Samantha Fox sur Ici Besançon pour le meilleur de la musique.

0: Il est en tournée chez lui cet été, l'Italien Eros Ramazzotti sur ICI Besançon. 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
0: l'après-midi continue avec Alain Souchon là, et nos 15 prochaines minutes 100% françaises. Le nouveau Benabar et Alain Chamfort aussi pour compléter la sélection. Et puis ensuite, cap sur l'inforoute de 16h30. 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

0: On avance avec Alain Souchon cet après-midi sur Ici Besançon. 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
0: 16h35, on file sur les routes en Franche-Comté. Il y a un accident là qui vient de se déclarer à Besançon. Ça se passe rue de Dole, juste avant de prendre la déviation pour rejoindre les ronds-points de Beurre. Donc sur le secteur de Micropolis, un accident qui crée donc, on peut quand même le dire, un joli bouchon quand même. Les bouchons jusque sur le secteur de Planoise. Donc quand vous venez de Dole et que vous rentrez donc dans Besançon sur la rue de Dole, un accident juste avant Micropolis. Et donc des bouchons jusqu'à Château. Si vous voulez aller jusqu'au rond-point de Beurre plus facilement, vous pouvez sortir par le quartier Planoise et puis ensuite revenir donc jusque sur la N57 via le rond-point de Micropolis. Sinon, à part ça, rien à signaler. Si vous avez un souci cet après-midi et ce soir, c'est simple. Vous composez le 03 81 833 111 et vous faites circuler l'actu en Franche-Comté. Ici, d'autres infos pratiques dans une heure.
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0: La Franche-Comté bouge avec vous chaque jour. Ici Besançon, c'est l'info, la détente et le meilleur de la musique. Avec Oshila qui arrive pour vous ce lundi. Je partis.

0: avez choisi la radio en Franche-Comté, ici Besançon, avec Oshi, et je partirai pour la musique. D'ailleurs, moi, si je veux partir en vacances au bord de l'eau cet été, il va falloir que je travaille les abdos. J'ai rien contre les ventres plats, mais là, il est plus trop plat. Je dirais même vallonné, pour être classe. Et du coup, pour pas faire de l'ombre à mes amis, il va falloir bosser. Plus que 2 mois pour éliminer mes soirées Mondor fondues. Mais bon, pas de panique, dans son humour en tube du jour, Fred Ballard me propose un régime spécial Summer Body. Ou presque.
1: Je vous propose une recette facile, économique et pratique. Succulente surtout, à réaliser avec notre ingrédient du jour, l'huile.
2: Ah oui, c'est important. Il ne faut surtout pas éliminer le gras quand on commence un régime. Hein. Le sucre, oui, mais le gras, c'est la vie. Donc, mets de l'huile, petit homme, dans la vie. Il faut que ça glisse.
1: Commencez par verser dans un saladier environ 1 demi-litre d'huile. Versez énergiquement de façon à réveiller les molécules grasses. Dans un bol à soupe, versez environ 1/4 de litre d'huile que vous allez mélanger avec 2 cuillères à soupe d'huile. Voilà, c'est une partie importante de la recette puisque vous mélangez l'huile à l'huile.
2: Oui, alors c'est vrai que là, on est peut-être sur une recette de régime de printemps un chouïa huileuse, mais il faut faire confiance à Valérie Lemercier. Elle s'y connaît en apport calorique et comique. Et pour savoir s'il faut faire un régime, Kino a une méthode.
3: Si le nombre sur la balance vous rappelle trop une station FM. Mais 102.3, c'est Skyrock ou c'est mon cul. Et moi, je pense que les fabricants de balances devraient inventer des balances plus fun. Quand tu montes dessus, c'est à toi de deviner le poids.
4: 120, c'est moins.
3: 110,
4: c'est moins.
3: 100,
4: c'est plus.
3: 105,
4: c'est moins.
3: 104,
4: c'est moins.
3: 103,
4: c'est plus.
3: 103,5,
4: vous êtes sûr?
3: Ah oui, oui,
4: c'est le juste poids.
2: Voilà, se marrer en se pesant, c'est possible aussi. Donc, tout est réuni pour un régime de printemps. Franchement, poilin.
0: Ouais, et puis si vous partez en vacances ou en week-end, même sans la ligne qu'il faut, même sans le summer body, il n'y a pas de souci. Il y aura bien sûr la carte interactive ici à Besançon pour trouver l'essence la moins chère en France. Et sur notre site, ça vous permettra de faire des économies. ici.fr Besançon. Il se voit dans un instant avec le roi de la pop et tout de suite les Bretons à Niagara, ici.

0: Il a financé la recherche médicale et il a soutenu les personnes dans le besoin avec ce morceau. Un titre caritatif, un sorti au tout début des 90s, Heal the World, avec ici Besançon et Michael Jackson, bien sûr. Il y a les nordistes là-bas là, qui nous retrouvent dans la playlist avec Fernando dans un instant. Et puis le tout dernier morceau des Enfoirés aussi. Et puis je vous propose ce bon plan. La foire comtoise, elle est ouverte gratuitement demain, 10h, 13h30. Gratuite aussi pour les moins de 6 ans jusqu'au 17 mai. Et puis gratuite ce jeudi dès 19h pour les détenteurs de la carte Avantage Jeune. Faites tourner le message. C'est la fête en ce moment à Micropolis Besançon et vous y êtes tous invités. Ici l'info locale, la musique, la bonne humeur et vous en attendant le journal de 17h.
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0: Ah, je vous le dis, elles étaient sympas ces années 80 avec le groupe ABBA. Vous les retrouvez aujourd'hui en 2026 avec votre radio ici Besançon. Et le morceau Fernando.
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0: 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Il est 17h. L'actualité en Franche-Comté avec Christophe May qui nous retrouve. Bonsoir Christophe.
2: Bonsoir.
0: Le lycée des Aberges à Vesoul ne va pas rouvrir de sitôt.
2: Oui, le lycée est fermé depuis vendredi pour des raisons de sécurité après l'apparition en octobre dernier de fissures sur le bâtiment principal. Une étude avait été demandée et les résultats sont tombés. Ils font apparaître une instabilité, notamment au niveau des fondations. Il y a donc danger potentiel pour tous les élèves et le personnel. 950 élèves, soit une vingtaine de classes, seront transférés dans différents établissements de Vesoul à partir de la semaine prochaine, avec une priorité pour les élèves de première, de terminale et de BTS qui ont des examens en mai et en juin. En attendant, les cours seront assurés en visio à partir de demain. Reportage dans le journal de 18h de notre reporter à Vesoul, Jean-François Fernandez. Une disparition inquiétante à Montferrand-le-Château, près de Besançon. Sonia Vacheret, une habitante de la commune de 54 ans, a quitté son domicile hier depuis plus de nouvelles. Sa famille est inquiète et les gendarmes ont lancé des recherches. Cette personne mesure 1m74, elle est de corpulence fine et d'allure sportive. Elle a les cheveux foncés qui vont jusqu'aux épaules et les yeux verts. Sa photo est à retrouver sur ici.fr Besançon. Et si vous avez des informations, n'hésitez pas à contacter la gendarmerie en composant le 17. Le maire de Rochelet-Beaupré lance une procédure d'expulsion contre des gens du voyage. Ils sont environ 200 à avoir installé hier leurs 40 caravanes dans cette commune de la périphérie bisontine. Selon eux, l'aire d'accueil de Marchaux à proximité est impraticable en raison des dernières pluies. Et puis à Besançon, un père de famille a réussi à en mettre en fuite des cambrioleurs armés en les menaçant avec une perceuse. C'était mardi dernier dans le quartier de Planoise. La famille s'est retrouvée nez à nez avec 3 cambrioleurs cagoulés en rentrant chez elle. L'un des cambrioleurs les a braqués avec un pistolet. Mais le père de famille ne s'est pas démonté. Il s'est saisi d'une perceuse pour faire face aux agresseurs qui n'ont pas demandé leur reste. Ils ont pris la fuite à pied et ont été interpellés peu après par la police. Il s'agit de 3 adolescents de 13 et 14 ans. Leur arme était un pistolet d'alarme hors d'état de fonctionner. Info à retrouver sur ici.fr Besançon.
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2: Comme nous dit la météo, Louis Pain.
0: Eh bien, pour ces prochaines minutes, des nuages et des averses en Franche-Comté, mais demain, le retour du soleil sur une majeure partie de la région franc-comtoise le matin. On aura encore quelques gouttes au réveil près de la frontière suisse, mais cela ne va pas durer. Voilà, dans la matinée, le ciel va se dégager, il va faire beau en Franche-Comté. Mais attention, il va faire frais. 1 degré en moyenne au réveil pour les hauteurs à 7h et 4 degrés en pleine. Et puis, une après-midi sous le soleil avec une maxi de 15 degrés pour Besançon et Vesoul, 15 également pour Lons, Arbois et Ressourcône, 14 à Gris, 14 à Villafant. Et puis 12 pour les maxis à Vercelles, Pontarlier, Mèche ou encore Champagnole. Sur les routes, il y a un souci là qui vient de se déclarer il y a maintenant un peu moins d'une heure. Ça se passe sur la rue de Dole à Besançon. Quand vous venez de Saint-Vite et que vous rentrez dans Besançon, il y a un accident qui s'est produit rue de Dole juste avant l'échangeur pour rejoindre les ronds-points de beurre. Ça crée des bouchons jusqu'à l'arrivée de Planoise, du quartier Planoise, et ça crée même des ralentissements dans Planoise. Vraiment, c'est très très bouché ce soir. D'ailleurs, Sabrina nous dit que si vous voulez rejoindre la place Cassin, il faut passer par Île-de-France. Sinon, partout ailleurs, les ralentissements habituels de fin de journée. 03 81 833 111. 6 soucis, merci Christophe.
2: Excellente fin d'après-midi. Prochain rendez-vous d'info tout à l'heure à 18h.
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0: Première soirée de la semaine, nous la passons encore tous ensemble. D'ailleurs, si vous avez des anecdotes ou des belles photos de votre week-end, vous pouvez nous contacter via message vocal sur le WhatsApp ici Besançon ou Instagram pour les photos. Je vous souhaite le meilleur ce soir et je vous retrouve juste après la musique d'ici avec Jean-Jacques Goldman et C'est ta chance sur votre radio, ici en Franche-Comté.

0: C'est le réalisateur du film Pacific Palisade qui a produit le clip de ce morceau, Ciné Goldman. Bernard Schmitt avec C'est ta chance pour la musique ce soir.
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0: Et puis l'actu hein, depuis quelques jours, cette semaine encore, c'est la foire comtoise de Micropolis Besançon. Hein. J'y étais pour vous ce week-end, j'ai rencontré des Italiens, j'ai pu goûter des produits hein, venant d'Italie. J'ai même rencontré la police dans le hall gastronomie de la foire. Ces moments, je vous les partage aujourd'hui et cette semaine. Tout à l'heure, on a pimenté notre journée d'ailleurs en testant les saveurs camerounaises et italiennes de Josie et Aïcha. Deux femmes vraiment pleines de joie. Et cette fois-ci, c'est l'heure de l'apéro avec Olive et Limoncello. Au programme dans un instant, je vous emmène à la foire. Vraiment, préparez vos piques à Olive. On part dans le sud dans un instant et c'est juste après le tout dernier M'Pokora avec nous. D'ailleurs, M'Pokora, il sera au Rolling Stone Festival de Gré à la fin de la semaine. Et le voici avec quand même sur Ici Besançon.

0: Il sera sur la scène du Rolling Stone Festival de Gris avec Icar, DJ Benz et bien d'autres artistes. Samedi, c'est M. Pokora de passage en Haute-Saône et déjà dans votre playlist ici Besançon avec son tout dernier morceau, quand même.
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0: La 98e Foire Comtoise cartonne en ce moment. Elle a commencé vendredi dernier. J'y suis allé pour vous ce week-end et j'ai pu tester les saveurs italiennes mises en avant pour cette édition spéciale Pompéi. Petit arrêt au stand boisson après avoir goûté des saveurs pimentées tout à l'heure. Alors cette fois-ci, je suis tombé sur Thomas. Quels sont les breuvages italiens qu'il propose dans son bar à cocktail? Voici la carte.
2: Bonjour, ce qu'on retrouve forcément, le limoncello, le grand classique italien, mais aussi des liqueurs d'amande, l'amaretto. Et des crèmes aux saveurs un petit peu particulières, puisqu'on a des crèmes à la noisette chocolatée, des crèmes à la pistache, crème café, crème citron. Donc voilà, c'est toutes des petites choses qui sont plutôt intéressantes, gourmandes. La fraîcheur par le citron, mais aussi de la gourmandise par la noisette ou par la pistache. Et puis pour terminer, des gins italiens aussi. Ils sont très bons aussi, frais forcément, puisque tous à base de citron, de sauge et pas mal de plantes comme ça, mais voilà, frais, aromatiques, donc voilà.
0: Des classiques italiens, alors on précise avec modération hein, tout ça. Bien sûr, on peut boire du limoncello, on peut déguster de la crème d'alpina pistachio ici, mais avec modération, c'est mieux. Il y a de l'Italie ici, il y a un peu de France également, j'imagine, parce que vous êtes de Besançon, donc il y a un peu de chez nous aussi quand même. Il n'y a pas que l'Italie à la foire cette année.
2: Il n'y a pas que l'Italie, effectivement. Donc nous, on a mis un gros focus italien. Mais pas que, on a fait aussi un focus justement sur des liqueurs, notamment avec la distillerie Bourgeois, avec laquelle on travaille depuis un peu plus d'un an et demi maintenant sur Besançon. Donc avec des liqueurs de menthe, des liqueurs de verveine, gentiane, sapin, qui sont donc toutes locales, hein, puisque c'est fait à Arson, entre Pontarlier et Morteau, pardon. Mais aussi Golden Eight, liqueur de poire, voilà.
0: Ah, puis le fameux pastis du Jura, hein, celui-ci c'est la star. Hein.
2: La liqueur d'abricot de chez Jaculo. Voilà, des petites choses un petit peu sympas. On a mis aussi en avant, parce qu'on a parlé d'Italie, mais des vins italiens, hein, donc les Moscato, les Prosecco, mais aussi des vins rouges, des jolis vins rouges italiens. Donc voilà, de quoi se faire plaisir sur le stand, passer, découvrir. On a plein de choses, et du sans alcool. Hein. On a des ish sans alcool, on a des lirs sans alcool pour faire des cocktails, des spritz, voilà. Et puis au plaisir.
0: Je me déplace un peu parce que sur mon côté droit, là, à 10 mètres, il y a des saveurs à retrouver. C'est des olives. J'adore. C'est chez Laetitia Enzo.
3: Bonjour.
0: Qu'est-ce qu'on mange de bon ici? Parce que ça sent très bon, c'est très beau aussi, c'est coloré. C'est quoi votre coup de cœur ici?
3: Alors, c'est les tapenades, c'est les olives. On a la tapenade, la crème d'ail, c'est excellent. Il y a des olives piquantes, il y a des niçoises, il y a les noires, il y a les dénoyautées. Et Enzo, il va vous expliquer toutes les tapenades.
4: Bonjour, ça va?
0: Ça va très bien. Alors, les tapenades ici, comment on peut les présenter?
4: Alors, en fait, c'est des tartinades, on fait tout nous-mêmes, c'est que des produits végétaux à base d'ail, de basilic frais, c'est que des produits de Provence, nous on vient de Marseille, dans le sud de la France, et on est venu présenter nos produits, et vous pouvez venir dans le hall D1.
0: Ouais, c'est simple, et si vous voulez préparer un bon apéro pour vendredi, bah voilà, faut aller faire vos courses à la foire. Il y a des produits d'exception en ce moment, une fumée Micropolis, une bonne ambiance, et puis quelques accents aussi hein, qui rappellent les vacances. La 98e édition, partenaire d'ici et à vivre ces prochains jours entre 16h et 18h. J'ai testé pour vous et tous les jours, je vous propose une découverte différente. Il y aura même la gendarmerie qui sera avec nous demain. Le retour de la musique, c'est avec The Police tout de suite. 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Et Walking on the Moon.

0: Sûrement le morceau préféré de Neil Armstrong, hein, l'astronaute, c'est Walking on the Moon avec la bande à Sting sur ICI Besançon. The Police, ça c'est un tube qui fait plaisir en fin de journée. Et la suite s'annonce sympa, vraiment. Etienne Deo, hein, qui débarque dans votre soirée avec son épaule tatou. Et puis demain matin, c'est 3 sirops de la marque Riem, hein, qui vous sera offert dès 7h25. Mangue, fraise, rhubarbe, châtaigne, ce sont les 3 sirops que vous offre Loïs Paton. Et c'est demain matin au réveil. Amel Bent aussi là pour compléter la sélection musicale du jour. Et juste après ces deux morceaux à la suite, place à l'info de 17h30 sur ICI Besançon.
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0: Et si jamais vous voulez vous faire tatouer, rendez-vous à la foire comtoise hein, de Micropolis Besançon. Il y a le plus ancien tatoueur de la capitale comtoise qui est installé juste derrière notre stand. Voilà, épaule tatou pour la musique ce soir sur Ici Besançon. Avec Étienne Dao.
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0: Et tous les jours, aux alentours des 17h30, on aime bien faire un point sur l'état des routes ici en Franche-Comté. Avec vous, bien sûr, avec vos infos, 0381 833 111. Oubliez pas, hein, vous êtes nos yeux hein, sur les routes. Hein. Donc vraiment, si vous êtes témoin d'un accident, d'un incident, d'un bouchon inhabituel, faut nous appeler. Sinon, concernant cet accident qui était en cours, la rue de Dole, juste avant de rejoindre le secteur de Micropolis, notamment les ronds-points de beurre, c'en est terminé. Hein, ça y est, vous pouvez enfin circuler correctement sur cette rue de Dole en venant de Saint-Vit. Et en allant en direction le centre-ville de Besançon. Du coup, ça s'est désengorgé aussi un peu dans le quartier Planoise. Ça reste quand même chargé près d'Île-de-France, mais ça roule bien. Sinon, concernant la Haute-Saône, rien à dire, hein, rien à signaler, hormis les ralentissements en fin de journée à Vesoul. Tout va pour le mieux. 03 81 833 111, 6 aussi dans le Jura, dans le Doubs ou en Haute-Saône. Ici, d'autres infos pratiques dans une heure.
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0: La Haute-Saône, le Doubs, le Jura, trois départements et une radio. Ici Besançon avec les Communards, là pour votre début de soirée en Franche-Comté.

0: C'est l'incontournable tube des Communards, Don't Leave Me This Way, ce soir pour vous accompagner en Franche-Comté. Ici Besançon, 17h34. Pour la première fois de la semaine, on va la retrouver. C'est Émilie Mazoyer avec l'actu Décibel. En trois jours, en fait, elle vous partage trois actus qui concernent nos people. Et aujourd'hui, parmi ces trois infos, on a le J. Vous connaissez le J? Jul, vous savez, le rappeur marseillais. Que fait-il dans l'actu people d'Émilie Mazoyer? Et ben, la réponse est tout de suite. Salut Émilie.
1: Salut tout le monde. Émilie au rapport pour votre dose quotidienne d'actualité musicale. Double anniversaire pour l'un des chanteurs préférés des Français. Renaud fête aujourd'hui ses 74 ans et un peu plus tard dans la semaine, ses 50 ans de carrière.

0: Pour célébrer son jubilé,
1: 50 ans de carrière, Renaud sera sur la scène du Zénith de Paris cette fin de semaine, jeudi, vendredi et samedi, avec une liste d'invités à faire pâlir d'envie les victoires de la musique et les enfoirés. Alain Souchon, Nicolas Sirkis, Julien Clerc, Jean-Louis Aubert, Francis Cabrel, Pascal Obispo et plein d'autres. Les toutes dernières places sont en vente. Cette semaine, vous allez vivre l'Eurovision de l'intérieur sur votre radio ICI, partenaire de cette 70e édition du plus grand concours de chant au monde. Celle qui va représenter la France cette année s'appelle Monroe. Elle a 17 ans et du coffre, assurément.

propose, pour suivre au plus près l'Eurovision avec ICI, un rendez-vous tous les soirs dans Décibels à 20h pour retrouver sur place à Vienne Laurent Petit-Guillaume, en coulisses aux côtés de la délégation française. Et puis plein de contenus exclusifs sur nos réseaux sociaux et notre site ICI.fr avec Flavien Groyer qui vous offre aussi chaque jour un retour sur les moments les plus marquants de la France à l'Eurovision depuis sa création il y a 70 ans. Le rappeur marseillais Jul est un phénomène. Il sort en moyenne 2 albums par an et est devenu le 2e plus gros vendeur de disques de l'histoire en France, juste après Johnny.

comme moi, Jules, vous n'y comprenez pas grand-chose, mais que ça vous interpelle, je vous recommande un petit plateau télé ce soir à 21h devant France 4 pour le documentaire Team Jules, une immersion dans son univers parfois déstabilisant, mais toujours intéressant. Recommence-moi, live à Bruxelles. C'est le nom du premier album en public de Santa. Il sortira le 5 juin, très attendu manifestement. La précommande du vinyle collector est déjà en rupture de stock.

Ici Besançon avec l'actu Décibel d'Emilie Mazoyer. Et puis tout à l'heure 20h Décibel l'intégrale 1h avec Jean-Baptiste Guyon tout à l'heure. Émilie, il est le créateur de la chorale Gospel pour 100 voix. C'est connu à l'international. Les chanteurs, ils viennent de 24 pays différents. Ils sont considérés d'ailleurs comme les meilleurs du monde. 200 000 albums vendus, 5 Accor Arena, des shows à Londres, Berlin, Vienne. Et ce soir, Jean-Baptiste Guyon nous présente les derniers succès de la bande et également la suite de l'aventure pour Gospel pour 100 voix. Dans un instant, la musique. Et puis sinon, appelez-nous. Je vous offre des entrées là pour aller au show des Étoiles Noires à Pontarlier. C'est du chant, du théâtre, de la musique. Ça cartonne en ce moment. Le show, il s'appelle Embarquement Immédiat. C'est le nouveau show. On voyage à travers le monde, hein, via ce nouveau spectacle. En plus, la tournée des Étoiles Noires, eux, ils financent l'association Semons l'Espoir, qui aide les enfants dans les hôpitaux. Donc franchement, c'est un joli cadeau qu'on vous offre. C'est le 23 mai à l'Espace Pondy de Pontarlier, 20h30, 03 81 833 111. Et les places sont pour vous juste après George Harrison et Zaz avec son nouveau morceau. Mon sourire sur Ici Besançon.

0: It's My Mind Set On You avec George Harrison sur Ici Besançon. Il est 17h45.
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0: L'heure de jouer avec Jacques hein, qui nous retrouve, il a été le plus rapide au 0380 833 111. Il est à la Longeville, pas très loin de Gillet, pas si loin de Pontarlier. Bonsoir Jacques, bienvenue.
2: Bonsoir.
0: Comment il se passe début de semaine pour vous Jacques, tout va bien? Sous la pluie quoi?
2: Très bien, voilà.
0: Bon.
2: Oui. Il en faut parfois de la pluie.
0: Mais oui, ça arrose. Ça va faire revenir les moris près de chez vous là-bas. Je sais qu'il y en a un peu près de chez vous là-bas. J'y ai, donc, c'est une bonne nouvelle. Jacques, il y a ce soir deux invitations pour aller à la tournée des Étoiles Noires. Là, c'est notamment à Pontarlier le 23 mai prochain, l'espace pour Nîmes, 20h30. C'est du chant, du théâtre, de la musique. Voilà. Puis en plus, c'est pour l'association Semons l'Espoir qui aide les enfants malades. Donc, c'est un chouette rendez-vous, Jacques. Mais. Non, voilà, c'est complet partout. Ils sont allés à Dole, ils sont allés à Villers-le-Lac. C'était complet partout. Ça cartonne. Mais nous, Jacques, on a deux entrées pour vous. Vous connaissez les règles du compter pas compter? Vous connaissez ces trois affirmations. Vous me dites si c'est vrai, compter, ou si c'est faux, pas compter ce que je dis. On y va, on fait une spéciale Cyril Seguin parce que je viens de voir passer Cyril dans les couloirs de la radio. Donc spéciale Cyril, votre animateur du 9h midi. Hé hey Jacques, dans son jardin, Cyril Seguin héberge une chèvre. Comptez ou pas comptez? Ça paraît gros.
2: Je vais dire pas compter.
0: Pas compter. Cyril Seguin est originaire du sud-ouest de la France. Vrai ou faux? Comptez ou pas compter?
2: Non mais là, c'est un rapport, ça y est. Je viens de comprendre le rapport avec la chèvre. Oui, comptez, tiens.
0: Comptez pour le sud-ouest, Cyril Seguin est du sud-ouest? Ok, comptez. Et l'année prochaine, c'est la retraite pour Cyril Seguin, Jacques. Comptez ou pas comptez?
2: Et puis, depuis le temps, ça fait longtemps qu'on l'entend, donc ça serait possible qu'il soit...
0: Ouais, mais bon, quand même.
2: On n'arrive pas à compter.
0: On dit pas compter?
2: Oui.
0: Eh bien, Jacques, vous avez bien fait, c'est un 2 sur 3, c'est gagné.
2: Donc il n'est pas du sud-ouest.
0: Non, il n'est pas du sud-ouest, il est bien de Franche-Comté. Il lui reste encore un peu de temps, ne vous en faites pas. Il sera là pour payer les retraites l'année prochaine, Cyril Seguin. Et non, il n'a pas de chèvre dans son jardin, évidemment.
2: Et bien sûr,
0: la chèvre de Monsieur Seguin. Bravo mon cher Jacques, vous irez à la tournée des Étoiles Noires. Hébergement immédiat, c'est le nom du show, ça va être super bien. C'est à l'espace pour Nîmes de Pontarlier, 20h30. C'est un événement ici Besançon et vous serez de la partie Jacques. Au plaisir, passez une belle fin de journée. Merci d'être avec nous aussi, puis bon courage avec la pluie du côté de la Longeville. Tiens, Guns N' Roses pour la musique d'ici avec Clocking on Heaven's Door.

0: Guns N' Roses pour le rock d'ici 1991. On change de style pour ces prochaines minutes. Il y a France Gall et Vianney hein, qui nous retrouve juste avant le journal de 18h, hein, bien sûr. 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Le retour de la musique, c'est avec le meilleur de France Gall sur Ici Besançon.
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0: Avec cette pluie en Franche-Comté, un morceau qui redonne le sourire. Besoin d'amour, bien sûr, avec France Gall sur Ici Besançon.
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0: Ici, la radio locale numéro 1 dans le Doubs et en Haute-Saône. Il est 18h. Le journal local avec Christophe Mécu nous retrouve en studio. Bonsoir Christophe.
2: Bonsoir.
0: Branle-bas de combat autour du lycée des Haberges à Vesoul.
2: Le lycée a été fermé en urgence vendredi dernier pour des raisons de sécurité. Après l'apparition en octobre dernier de fissures sur le bâtiment principal, une étude avait été demandée et les résultats sont tombés. Il y a une instabilité au niveau des fondations du bâtiment construit en béton en 1991. Impossible dans ces conditions d'accueillir les 950 élèves et le personnel. L'entrée est pour l'instant interdite à tout le monde, même pour récupérer du matériel pédagogique ou des affaires personnelles. Et le plus urgent, ça a été d'organiser la continuité de l'enseignement dès demain matin. Jean-François Fernandez.
3: Les services de l'État et l'éducation nationale ont travaillé toute la journée avec le département et la région pour trouver des solutions. 20 classes doivent être transférées dans les divers établissements de la ville, au plus tôt la semaine prochaine. D'ici là, les cours se feront à distance. Les élèves ont tous été contactés et informés par l'ENT, l'environnement numérique de travail. Une attention particulière est donnée au dialogue avec les élèves. Jérôme Renard, le proviseur du lycée.
4: Chaque professeur ou binôme de professeurs, ça reste encore à construire, proposera à chaque classe un temps de visioconférence. Et bien entendu, nous serons attentifs à identifier les élèves qui ne seraient pas au rendez-vous et que nous devrions contacter par téléphone. Là, c'est avec les moyens de professeurs et de vie scolaire que nous avons.
3: Depuis ce week-end, d'un point de vue technique, toutes les solutions de repli sont étudiées. Mais Nathalie Albert-Moretti, la rectrice d'académie, insiste sur l'accompagnement individuel du personnel et des élèves.
5: Mettre en place les cellules psychologiques nécessaires, être attentif aux élèves les plus fragiles, parce qu'on n'ignore pas que la santé mentale de nos jeunes est un sujet sociétal de premier ordre, pour faire en sorte que nos élèves soient rassurés, ainsi que leurs familles.
3: Une étude complémentaire permettra de savoir si un retour est envisageable ou non dans le lycée, ou s'il faudra reconstruire. Mais pour la rentrée de septembre, la ville va adapter les horaires de ses bus pour assurer le transport des élèves dans les différents établissements de la ville.
2: Et les cours seront donc assurés en visio à partir de demain. Les examens sont maintenus et ça commence dès le 18 mai pour les BTS.
0: Une mini-tornade a traversé vers 17h la commune de Laumont, en Haute-Saône, entre Héricourt et Lure.
2: Le toit d'une maison isolée a été en partie emporté par les fortes rafales de vent. 5 sapeurs-pompiers ont déblayé les dégâts et mis en sécurité les habitants de cette maison. Heureusement, il n'y a pas eu de blessés ni de relogement. Le maire de Roche-les-Beaupré, près de Besançon, lance une procédure d'expulsion contre des gens du voyage. Ils sont 200 à avoir installé hier leurs 40 caravanes dans cette commune de la périphérie bisontine sur un terrain de sport le long de la véloroute. Selon ces familles venues de la région lyonnaise, l'aire d'accueil de Marchaux à proximité est impraticable en raison des dernières pluies.
0: Ici Besançon, 18h03. Un coup de main pour remplir votre déclaration de revenus.
2: C'est ce que propose tous les ans la ville de Besançon. Une permanence est ouverte à la Maison des Seniors, rue Pasteur, au centre-ville. Une équipe de bénévoles se tient gratuitement à votre disposition et ils en connaissent un rayon. Question impôts, ce sont pour la plupart des agents du fisc retraités ou d'anciens experts comptables, comme Daniel Courbet. Lui, c'est justement un ancien expert comptable et à 86 ans, il revient pour la 16e année conseiller les contribuables. Ils sont contents, constate-t-il, d'avoir affaire à quelqu'un en chair et en os plutôt qu'à un écran.
6: Les personnes âgées ou les gens qui n'ont pas d'ordinateur, ça pose problème, quoi. Il y a une question de génération qui se pose. Et effectivement, l'administration souhaiterait qu'on fasse tout sur l'informatique, mais on est obligé de tenir compte de cette catégorie de population qui est un peu allergique. Parce que vous avez en face de vous, c'est une machine. C'est quand même préférable d'avoir un être humain en face de soi plutôt qu'une machine, parce que la machine, si vous faites pas comme elle veut, elle se bloque et on est un peu désemparé de pas avoir le dialogue facile. Puis il y a des gens qui parlent de leurs problèmes personnels, notamment quand il y a des deuils, tout ça, ils sont contents de voir quelqu'un qui les écoute. Voilà, la relation est pas la même que le robot.
2: Daniel Courbet, l'un de ses conseillers bénévoles à la Maison des Seniors à Besançon. Et demain, sur Ici Besançon, matinée spéciale consacrée à la déclaration d'impôt. Reportage et invité dans la matinale avec Anne Fauvarc et Loïs Paton jusqu'à 9h. Et puis, des agents du fisc seront présents sur notre antenne en direct avec Cyril Seguin entre 9h et 10h pour répondre à toutes vos questions.
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2: Et il pleut, Louis Pain, il pleut.
0: Et on dirait pas comme ça, mais demain, c'est le soleil qui fait son retour en Franche-Comté. Un joli ciel bleu attendu sur une majeure partie du territoire au réveil. On aura encore quelques gouttes près de la frontière suisse, selon Météo France. Mais cela ne va pas durer. Dans la matinée, le ciel va s'éclaircir pour tout le monde dans la région. Il va faire beau. En seconde partie de journée également, avec jusqu'à 15 degrés pour les maxis annoncés à Besançon et Vesoul. On aura 15 aussi à Dole, Arbois, Poligny, Ré-sur-Saône, Gré, Viafan, 12 pour Vercelles-Ville-Dieu-le-Comte, et puis 11 à Pontarlier-Mèche et Champagnole. Mais oui, il a de la pluie pour ces prochaines minutes. Merci mon cher Christophe May, on vous souhaite une belle soirée, puis on retrouve bien sûr l'actu à 19h tout à l'heure.
2: Absolument.
0: Belle soirée. Sinon, sur les routes, faites attention, là il pleut beaucoup à Besançon. Ça crée des inondations sur la N57 juste après l'échangeur 60, Amitié, direction les ronds-points de Beurre. Il y a d'ailleurs un accident qui s'est produit, ça glisse avec l'eau, ça crée des inondations. Et puis sur le même axe, un autre accident, cette fois-ci après Micropolis, toujours sur la N57, mais juste avant d'arriver au rond-point de Beurre. Ça crée de lourds ralentissements sur ces deux secteurs. Si vous pouvez éviter la N57 et le secteur de Micropolis, c'est mieux. Et puis sinon, soyez patients, la musique d'ici est là pour vous accompagner. Sinon, à part ça, rien à signaler. Le ralentissement de fin de journée à Vesoul, dans le Jura ou encore près de la frontière suisse.
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0: Il pleut, ok, mais ça va le faire, on va survivre. Gloria Gaynor pour vous accompagner. Belle soirée, I will survive tout de suite.

0: Ah ça c'est bon en fin de journée. Gloria Gaynor bien sûr avec I Will Survive sur votre radio en Franche-Comté. Faites attention, il pleut, il y a certaines routes qui sont glissantes, voire même inondées dans Besançon. Faites attention, ici 6-6-03-81-833-111.
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0: Bon, j'espère que vous avez nettoyé vos baskets après le trail d'effort, car tout à l'heure, c'est l'after trail qui nous attend. En fait, la semaine dernière, on a présenté des sportifs trailers sur notre antenne, et parmi eux, un podium, une deuxième place pour Isabelle Dupré. On va l'appeler tout à l'heure, on va lui demander comment s'est passée la course, et surtout, qu'est-ce qui a manqué pour qu'elle aille chercher la première place. Ce sera juste après 18h30. Avant cela, on va partir dans le Jura. Il y a un festival de randonnée qui vous attend dans quelques jours, et on en parle avec l'Office de Tourisme, bien sûr, qui organise l'événement. C'est juste après le duo Pascal Obispo, Francis Cabrel. Un peu

0: C'est vraiment le morceau que personne n'attendait, la collaboration entre Pascal Obispo et Francis Cabrel. Il faudrait que pleuve l'amour. On va tout de suite partir en randonnée, parce qu'il y a le festival de la randonnée qui vous attend dès jeudi, avec l'Office de tourisme Cœur du Jura. Un rendez-vous avec 17 randonnées thématiques, vélo ou marche à pied. C'est jusqu'au dimanche 17 mai, là, qui arrive donc dans quelques jours. Et pour en parler, c'est Camille Rollet qui est avec nous. Elle est au téléphone. Bonsoir Camille.
1: Bonsoir Louis.
0: Camille, vraiment chouette événement, bravo. 17 randonnées thématiques. Quelles sont les plus belles randos que vous proposez et leurs principes? Que faut-il savoir, Camille?
1: Oui, bah merci déjà de nous inviter. Donc pour cette année, on fête les 5 ans du Festival de la randonnée et on fête aussi un anniversaire, c'est les 90 ans de la OT Arbois. Mm-hmm. Donc il y aura des randonnées autour du vin notamment, donc une randonnée à vélo le dimanche. Et des randonnées à pied aussi avec le domaine Henri Maire et le domaine Rat le vendredi. Sinon, on peut vous proposer aussi des randonnées un peu plus sportives comme la marche nordique. Donc ça, c'est le samedi, mais aussi la marche afghane. Je ne sais pas si vous connaissez.
0: Non, pas du tout.
1: Je vais proposer le vendredi.
0: Ouais, donc, c'est quoi?
1: Voilà, n'hésitez pas à tester. Donc c'est une randonnée qui est axée sur le souffle. Voilà, et qui permettrait de marcher très longtemps sans vraiment se fatiguer. Donc ça, c'est du côté de Pupy. Hein.
0: Ouais, parce qu'il y a plusieurs dates, il faut quand même le dire. Il y a Saint-Lantin, il y a Poligny, il y a Bartène, il y a plusieurs rendez-vous. Il y a même Arbois aussi comme lieu de départ. Alors, tous ces lieux sont à retrouver en détail et avec les explications, etc., les infos pratiques sur votre site, ici.fr Besançon. Mais vraiment, moi, je voulais savoir qu'est-ce qui fait le charme de ce rendez-vous, de ce festival de la randonnée, Camille. Qu'est-ce qui plaît aux gens en général?
1: Bah, et en fait, c'est des randonnées qui sont vraiment accompagnées. Donc, c'est-à-dire que c'est souvent avec des locaux. Donc, c'est vraiment des randonnées thématiques. Donc, ça permet vraiment d'aller à la rencontre des habitants et d'apprécier aussi tous les savoir-faire et les spécialités vraiment du cœur du Jura. Mmh.
0: C'est 10 à 15 euros l'entrée d'ailleurs, pour y participer à ces randonnées.
1: À partir de 2 euros, voilà. Donc ça dépend vraiment des randonnées. S'il y a des dégustations, forcément, le tarif est un peu plus élevé. Oui.
0: La prochaine date, c'est jeudi 9h depuis Saint-Lantin, près de Poligny. Après, il y a aussi un 4 km à Bartène jeudi, 14h, une rando saveur et patrimoine, 4 km. Voilà, il y a toutes les infos sur le site www.coeurdujura-tourisme.com ou sur notre site. Merci Camille, je vous souhaite une belle soirée, puis je vous dis à bientôt du côté du Jura pour ce festival de la randonnée. Bye bye. Et puis sinon, nous retrouvons la musique d'ici, évidemment, on se fait plaisir. Le soir, il y a Michael Field là, qui arrive dans un instant avec Moonlight Shadow. Et tout de suite, Joe Cocker.

0: Votre fin de journée avec Michael Field pour la musique. Demain, il sera venu le temps des déclarations d'impôts. 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Si vous avez des doutes, des interrogations, vous pourrez appeler au 03 81 833 111. Vous serez en direct avec Cyril et ses spécialistes. Et ensuite, de 10h à midi, vous pourrez même contacter nos spécialistes via un numéro privé. Cyril vous expliquera tout ça demain. Ici Besançon, la musique de retour avec le tout nouveau Gaëtan Roussel, on l'adore déjà. Ça s'appelle Tout s'en va, le voici dans moins de 2 minutes.
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0: C'est un nouvel extrait de son album Marjolaine, sorti l'année dernière. Gaëtan Roussel avec Tout s'en va sur Ici Besançon. Est-ce que ça vous tente une soirée théâtre? Parce que si jamais, là, j'ai deux entrées pour vous pour aller au festival Tous en scène de Delu. C'est toute la semaine, il y a un show le 13, le 14 et le 17. C'est 20h30, sauf le 17 dimanche où là c'est 15h. Si vous voulez y aller avec la personne de votre choix, c'est simple. Vous nous appelez dès maintenant au 0381 833 111 et les places seront pour vous.
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0: Avec deux sorties gratuites comme chaque jour et notamment un rendez-vous incontournable disponible depuis vendredi dans la capitale comtoise. Et là, c'est la foire comtoise, hein, évidemment, ouverte gratuitement pour tout le monde demain de 10h à 13h30 et jusqu'au 17 mai, hein, pour les enfants de moins de 6 ans. Attractions, saveurs, mobilier, rencontres, programme, hein, depuis Micropolis, Besançon. Et puis sinon, c'est la fête de la nature dimanche en Haute-Saône, 10h-18h, voilà, depuis Fougerolles, Saint-Valbert, le pays de la cerise, avec une journée mise en place par l'écomusée de Fougerolles, avec des animations, des démos, des dégustations, de la musique, des ateliers pour enfants, et puis aussi des espaces extérieurs, hein, qui seront investis par des intervenants venus de différents horizons. Il y a des artisans, il y a des scientifiques, il y a des bénévoles, et leur point commun, eh bien, c'est la nature. Il y aura aussi à manger, vous inquiétez pas, une brasserie, un food truck, hein, et puis si jamais, vous pourrez aussi visiter le musée, l'écomusée, notamment l'exposition temporaire Résister à l'oubli, Fougerolles 39-45. Rendez-vous dimanche à Fougerolles Saint-Avelaire dès 10h et c'est gratuit, bien sûr.
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0: Patrick Fury pour la musique et puis Indochine dès maintenant pour le troisième sexe sur Ici Besançon.

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1: 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Et cette question ce soir sur France 5, faut-il vraiment se mettre au sport? C'est à retrouver.

0: Trouver les réponses avec les conseils et surtout les expertises de Jamy, le monde de Jamy. 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Et puis sinon sur France 4, un autre rendez-vous présenté par Patrice Gascoigne, ses coulisses télé. Aujourd'hui, Patrice, vous êtes fixé un défi. Vous voulez nous faire découvrir le chanteur préféré de nos enfants ou de nos petits-enfants, un certain Jules.
1: Je vais vous surprendre, Jules, ce sont les mamies marseillaises qui en parlent le mieux.
2: On l'a connu jeune.
3: Il était jeune, il était petit, il était bagarreur.
2: Oui, voilà. C'est vrai.
3: Ouais. Après, il s'est arrangé en grandissant.
2: Ouais,
3: voilà. Moi, je l'aime bien. Il est bien.
1: Je plaisante, mais ces deux gentilles mamies de Marseille, elles l'ont connu, ce Jules dont tout le monde parle, celui qui fait briller les yeux de vos petits-enfants ou fait danser vos enfants. Alors, je vais vous donner les clés pour les surprendre. Regardez le documentaire inédit proposé ce soir par France 4, intitulé « Team Jules ». Il lève un coin du voile sur cette star de la chanson, paradoxalement assez discret. Alors, Jules, héros populaire ou pur produit commercial adoré ou détesté, quoi qu'on en pense, le chanteur Jules est un phénomène de société. Le documentaire propose une immersion unique pour comprendre qui est cet artiste. Mais j'ai demandé au réalisateur de Team Jules, Anthony Higoulen, d'abord pourquoi Jules ne répond pas à vos questions. Pourquoi il n'a pas participé à ce documentaire qui raconte sa vie. Écoutez la réponse de Anthony Higoulen.
4: Franchement, ça nous a pas vraiment étonné qu'il ne réponde pas à nos demandes. Jules a toujours été comme ça. Il parle tout le temps à son public, mais à travers ses chansons et quasiment quotidiennement sur ses réseaux. Il s'exprime pas vraiment dans les médias. Et quelque part, son absence, elle raconte déjà beaucoup sur lui, sur son rapport au système et sur son besoin de garder le contrôle. Donc ça nous a vraiment poussé à faire un pas de côté et à raconter Jules sans Jules, à travers ceux qui l'écoutent et ceux qui le vivent. Et c'est là que ça devient vraiment intéressant dans une démarche de documentariste, car plus qu'un homme, c'est l'histoire d'un phénomène qu'on a raconté dans ce film.
1: Anthony Higoulen, qu'est-ce que vous auriez envie de dire à nos auditeurs pour qu'ils regardent Team Jules ce soir sur France 4, votre documentaire?
4: Je leur dirais, venez sans a priori, même si vous le connaissez pas, parce qu'en fait, vous avez déjà forcément déjà croisé son nom, vu son signe ou entendu un de ses refrains. Ce film, il s'adresse pas uniquement aux fans, c'est une plongée dans un phénomène de société. On raconte comment un artiste, sans passer par les circuits classiques, a réussi à devenir incontournable. C'est presque une histoire contemporaine de réussite, mais à la manière d'aujourd'hui, avec Internet, avec une proximité directe avec le public et avec des codes complètement différents.
1: Voilà, avec Anthony Higoulen, je vous donne des petits biscuits pour l'air de rien auprès de vos enfants, vos petits-enfants. Glissez que vous le connaissez, le Jules, le rappeur star de la cité phocéenne, celui qui a accueilli la flamme olympique à Marseille en 2024, l'artiste le plus écouté en France en 2025. Team Jules, ce soir sur France 4. Mais comme vous êtes aussi team coulisses télé, je vous donne rendez-vous demain, même heure, même endroit.
0: Merci beaucoup Patrice Gascon, vous souhaite une belle soirée hein, bien sûr. Sinon, si jamais tout à l'heure, c'est la suite aussi de Meurtre au Paradis, la saison 15, hein, évidemment, hein, sur France 2, troisième épisode dès 21h10. La musique d'ici, rien à voir avec Jules, c'est Rhythmix qui nous retrouve. Et puis juste après aussi, il y aura Céline Dion et on parlera sport également sur Ici Besançon. A tout de suite.

0: Here comes the rain again avec Eurythmics en Franche-Comté. Il est 18h44. On file tout de suite au Parc Chamard dans la capitale comtoise.
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0: Pourquoi le Parc Chamard? Car tout simplement, toutes les années, nous retrouvons le festival Grandeur Nature. Cette année, nous sommes partenaires encore de ce rendez-vous sport en Franche-Comté. Ce sera du 11 au 14 juin. Pour en parler, c'est le conseiller communautaire et délégué au sport, aux équipements sportifs et à Grandeur Nature qui nous retrouve. C'est Ludovic Barbarossa. Bonsoir Ludovic.
2: Bonsoir Louis.
0: Septième édition cette année, ça porte chance pour Grandeur Nature. Alors, on va rappeler ce qu'était l'événement, Ludovic, pour toutes celles et ceux qui sont avec nous. Quelle était l'idée et l'objectif avec Grandeur Nature au tout début, Ludovic?
2: Alors, l'idée, c'est de faire de ce rendez-vous majeur des sports outdoor en France. Entre défis sportifs, épreuves spectaculaires, sans oublier des shows exceptionnels. Donc l'idée, c'est que durant 3 jours, dans le magnifique terrain de jeu de Grand Besançon Métropole, on l'a encore vu le week-end dernier avec le Trail de Fort, on va courir, on va grimper, pagayer, s'amuser sous différents formats.
0: Ouais.
2: Alors aujourd'hui, on a déjà 3100 participants qui sont inscrits sur les différentes épreuves sportives. C'est le chiffre de la participation de l'an dernier. Donc on sait déjà qu'on va forcément dépasser ce chiffre d'ici le mois prochain.
0: Bah, bravo.
2: Et on espère secrètement viser les plus de 4000 participants sur l'ensemble des épreuves.
0: Donc si j'ai bien compris, il y a du vélo, il y a du kayak, il y a de l'escalade, il y a d'autres pratiques dites outdoor, donc sport nature, sport d'extérieur. Mais qu'est-ce que les visiteurs ils vont pouvoir faire réellement avec ce Grandeur Nature, Ludovic, du 11 au 14 juin?
2: Alors, ils vont pouvoir faire plein de choses. Pour petits, grands, pour les sportifs confirmés, pour les sportifs du dimanche, avec une nouveauté cette année, le swim run.
0: Oh.
2: Alors, qu'est-ce que c'est? Alors, pour les non-initiés, on alterne le trail et la natation, mais sans changer de tenue. Donc, c'est quand même quelque chose d'assez technique, assez sportif. Et les plus aguerris, alors oui, pourront s'élancer sur le raid expérience. Alors là, on a un cocktail d'activités de VTT, trail et canoë sur un parcours tenu secret et pimenté de quelques surprises. Tellement secret que même les équipes ne m'ont pas mis dans la confidence pour éviter de griller la source.
0: Ah non, mais vraiment, c'est trop bien. Moi, j'adore. En plus, je vais vous le dire personnellement, moi, je fais du kayak depuis que je suis tout petit. Donc, avoir un festival comme celui-ci, comme Grandeur Nature en Franche-Comté, c'est une chance. J'en connais plein d'autres en France. On a les Natural Games, notamment, qui sont dans le secteur de Millau. Et avoir ceci ici, bah, vraiment, c'est top. Donc, vraiment, on pourra tester ces sports. Je sais qu'il y a des invités aussi qui seront présents. Il y aura des guests, comme on dit, Ludovic.
2: Oui, alors il y a deux grands temps forts de ce festival Grandeur Nature. Déjà le jeudi 11 juin pour l'ouverture du festival. Donc là, ça se passe du côté de la Citadelle où on aura un show. La Citadelle va se transformer en bike park géant avec un show de VTT où on va allier vitesse, spectacle et sensations fortes durant 2 heures. Donc on va avoir 50 VTTistes qui vont s'emparer des fortifications Vauban sur une trace technique et spectaculaire. Moi, j'ai déjà vu quelques images de démo. Tout ça, bien sûr, dans une ambiance très festive avec DJ, speaker, écran géant et tout ça au cœur de la Citadelle. Et le deuxième temps fort, c'est ce qu'on appelle le show vertical. Donc là, c'est le samedi soir. On parle d'escalade. L'escalade, ça nous parle forcément à Besançon avec la salle qui lui est dédiée. Donc là, on va avoir des sélections toute la journée sur un mur d'escalade et en soirée, toujours pareil avec une animation DJ, lumière et son, on aura notre parrain de la journée, Michael Mawen, qui est champion du monde de bloc 2023, excusez du peu.
0: Ah, ça va être un chouette événement, c'est du 11 au 14 juin, vous pouvez vous inscrire si vous voulez faire un peu de kayak, d'escalade ou de VTT, ça se passe sur le site grande-heure-nature.fr, ça va être un chouette rendez-vous, Parc Chamard donc, pour ce mois de juin. On en reparlera bien sûr, on est partenaires nous ici à Besançon, vraiment vive Grandeur Nature. La 7ème édition avec Céline Dion, là tout de suite qui nous retrouve, merci Ludovic Barbarossa, passez une belle fin de journée, un bon début de soirée même. Dansons, c'est le nouveau morceau de Céline ici.

0: Ah, vraiment, ça s'annonce chouette, ces concerts à Paris dans quelques mois. C'est Céline Dion avec Dansons sur ICI Besançon. Alors, chers amis, j'ai un joli coup d'eau pour vous ce soir. 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On part le trail tout de suite. Le trail des forces avec ICI Besançon.
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0: Car vous le savez, ICI Besançon était partenaire du Trail des Forces week-end. Et donc, pour présenter l'événement, la semaine dernière, on a reçu des sportifs, des trailers, des athlètes qui allaient courir donc sur ce Trail des Forces, et notamment Isabelle Dupré. Bonsoir Isabelle.
2: Bonsoir.
0: Isabelle, bravo, bravo, bravo, parce que vous ramenez une belle deuxième place du 62 km. Vous aviez été avec nous là ces derniers temps. Vraiment, oui. Bravo, bravo. Félicitations, le podium pour vous Isabelle, bravo.
2: Oui, tout de même.
0: Non mais c'est pas rien quand même. Alors, vous êtes à 23 secondes de Charlotte Alain, qui elle a gagné en 6h17 secondes. Moi, je voulais savoir comment vous l'avez vécu cette étape, là, ce 62 km. Quelles sont vos réactions maintenant à froid, Isabelle?
2: Eh ben, à froid, on va dire que c'est une très belle course. Enfin, voilà, malgré quand même ma deuxième place, voilà, que j'ai perdu à 8 km de la fin, même pas en fait. Mais tout de même une belle course, parce que j'étais quand même blessée en début de semaine. Donc j'étais pas censée prendre le départ, ça je l'ai pas vraiment dit, parce que un petit peu dans le déni. Et puis le mollet a tenu, ça c'est déjà énorme. Et puis finalement c'est pas le mollet qu'a péché, c'est plutôt mon erreur d'hydratation et j'ai crampé et voilà. Hein, c'est
0: comme ouais, parce que vous nous dites que 8 km avant l'arrivée, vous avez perdu la première place. Qu'est-ce qui s'est passé en fait, Isabelle?
2: Ben, j'ai crampé sur les deux cuisses.
0: Obligé de s'arrêter en fait.
2: Ah oui.
0: Ok. Donc comment vous avez fait pour enlever l'écran? Vous avez demandé au public? Vous êtes débrouillée toute seule?
2: Non, j'ai tiré moi-même. Enfin, c'était entre les cuisses et puis sur la cuisse. Donc on peut tirer soi-même. Mais voilà. Et puis un gel hydraté à fond. Et puis on fait attention. On essaie que ça se contracte pas plus pour éviter que ça fige vraiment, quoi. Ouais. Mais je les sentais venir. Et puis
0: Vous étiez devant Charlotte au moment où les crampes sont arrivées. Charlotte est passée devant vous ensuite ou vous étiez au coude à coude?
2: Non, elle m'a déjà doublé avant. Ouais. Où ça commençait à cramper, donc dans la montée, parce qu'en fait, moi, je suis vraiment pas douée en montée. Hein. La première étape, c'était ma partie, donc c'est pour ça que je me suis placée là.
0: Ok.
2: Où j'ai mené sur là où je suis bonne. Après, le dénivelé, on se le prend tout à la fin. Et je savais que c'était pas là que j'allais performer. Elle est nettement meilleure là-dedans, hein, revenue d'Arignon, tout ça, elle est quand même plus habituée. Donc je savais que j'allais en galérer. Mais les crampes en plus. Ah, c'était cadeau. Donc j'ai vraiment galéré. Ouais.
0: Vous êtes quand même sur le podium et vraiment bravo Isabelle, parce que 62 km, c'est pas rien. Vous nous l'aviez dit, hein, vous avez commencé il y a 4-5 ans à la compétition. On vous avait invité la semaine dernière pour mettre en avant le trail d'effort. Bon, deuxième, nous on est fiers. En tout cas, bravo Isabelle. Non, je ne serais pas allé chercher cette place. D'ailleurs, on embrasse aussi Louis Regnas qui avait fait partie de nos invités. Lui, il allait chercher la première place du 22 km. Donc vraiment, bravo à lui aussi s'il nous écoute. Isabelle, quelle est la suite pour vous?
2: Bravo à lui.
0: La prochaine compétition, le prochain rendez-vous sport trail, c'est quoi pour vous Isabelle?
2: Alors il y a l'Etna Trail, c'est un nouveau trail où je suis marraine, hein, qu'il faut venir à Jalrange d'ailleurs, ça se fait une petite pub en même temps.
0: Ouais.
2: Et puis il y a le marathon du Mont Blanc, la grosse étape, le format 42 km, c'est le gros truc qui arrive dans l'instant T. Il va falloir que je travaille mon dénivelé, quoi.
0: Ouais, bon, ça va le faire, on y croit Isabelle. Eh bien écoutez, passez une belle fin de soirée, encore bravo, hein, vraiment bravo, puis à bientôt.
2: Merci, à bientôt.
0: Bye bye Isabelle Dupré, donc deuxième du 70 km des Trails des Forts en 2026. La musique, c'est avec Genesis, juste avant les infos 19h sur votre radio en Franche-Comté.
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0: I Can Dance avec ici Besançon et puis bien sûr les légendes Genesis pour vous accompagner. D'ailleurs demain c'est Louise Poton qui vous réveille dès 6h avec notamment à 7h25 des sirops de la marque Riem à gagner avec Comté ou pas Comté.
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0: Ici, la radio locale numéro 1 en Haute-Saône et dans le Doubs, 19h. Décibel des 20h, 100% années 80, là juste après les informations d'ici Besançon, la météo également dans 2-3 minutes et puis bien sûr l'actu avec la rédaction d'ici.
2: Des épidémiologistes reçus dans une demi-heure à Matignon, 19h30, pour une nouvelle réunion autour de l'antivirus après le retour en France d'une femme testée positive sur le bateau de croisière MV Ondius, foyer, on le sait, de ce virus. Elle est ce soir en réanimation dans un état stable à Paris. 4 autres Français rapatriés sont placés à l'isolement à l'hôpital Bichat, parmi eux un couple de Tourangeau, originaire de Marais, au nord de Tours. Virginie Vandeville, vous vous êtes rendue dans cette petite commune où tout le monde se préoccupe de l'état de santé du couple.
3: Chaque jour, Davy observe ce petit portail blanc clos de ses voisins.
4: C'est un peu improbable de savoir que c'est nos voisins d'en face qui font partie de cette croisière dont tout le monde parle.
3: Voilà 30 ans que le couple séjourne régulièrement à Marais, un couple très apprécié selon Sandrine.
5: Ah bah ils sont très gentils, oui. Toujours là pour les autres quand il y a besoin. J'espère pour eux que tout va bien se passer puis que voilà, ils auront pas de soucis de santé, étant donné que ça reste quand même quelque chose d'assez grave apparemment.
3: Les dernières nouvelles des deux sexagénaires sont rassurantes. Ils n'ont aucun symptôme, de quoi rassurer Marie-Laure qui attend leur retour.
6: Ils rentrent chez eux parce qu'ils doivent en avoir marre d'être confinés dans leur cabine, puis maintenant confinés dans un hôpital. Faut pas polémiquer non plus. Hein. Pas de bise de retrouvailles, non, ça c'est sûr. Non. Par contre, on leur portera de la nourriture parce qu'ils vont pas rester 40 jours enfermés sans manger.
3: Mais un confinement à Marais paraît pour l'instant compromis depuis la détection d'un cas positif parmi les Français de retour, selon le maire Philippe Capon.
7: Si jamais cette possibilité était ouverte, il faudrait qu'on ait toutes les garanties sanitaires par écrit et les garanties administratives et par écrit. Après, moi, j'ai ma population qui est très inquiète. Je ne voudrais pas qu'il y ait une psychose qui s'installe sur notre petite commune de 503 habitants.
3: L'élu appelle l'État à la mise en place d'un principe de précaution clair, histoire de ne pas revivre un scénario type Covid.
2: Un reportage signé Virginie Vandeville, ici Touraine, avant de recevoir les épidémiologistes, je vous le disais, à Matignon. Sébastien Lecornu annonce sur X ce soir que les cas contacts à haut risque identifiés en France ne présentent pas de symptômes graves et qu'il y aura désormais 2 réunions de coordination interministérielle chaque jour. À Matignon, vous pouvez suivre l'évolution de la situation concernant cet antivirus sur notre site ici.fr. On revient sur cette fusillade mortelle à Nice cet après-midi dans le quartier des Moulins, quartier sensible de la ville. Bilan, 2 morts, 3 blessés graves sur fond de trafic de drogue, Violaine-Nil.
8: Il est 15h30 sur la place centrale de ce quartier populaire de Nice. Une place très fréquentée, ensoleillée, où se trouvent des jeux pour enfants, quand un homme surgit sur une trottinette. Une trottinette et il est armé d'une Kalachnikov, un fusil d'assaut. Il ouvre le feu à plusieurs reprises, avant ensuite de monter dans une voiture. Il prend la fuite. Le bilan est lourd derrière lui. 2 personnes sont mortes de 23 et 57 ans. 3 autres sont grièvement blessés. Une dizaine d'étuis de calibre 9 mm ont été retrouvés sur place. Une fusillade qui survient après plusieurs jours de tension à Nice. Déjà 1 blessé par balle samedi soir dans un autre quartier. Des faits sur fond de trafic de drogue. Pour ces tirs mortels, une enquête est ouverte, notamment pour assassinat en bande organisée.
2: Précision, signe Violaine Hill, ici à Azur, Eric Ciotti. Le tout nouveau maire de la ville demande des renforts policiers à l'État. La piste criminelle envisagée également sur fond de trafic de stupéfiants à Décines, dans la banlieue lyonnaise, après la mort de 3 personnes dans l'incendie d'un immeuble tôt ce matin. Une cellule psychologique est mise en place pour les habitants de ce quartier. Nicolas Sarkozy va-t-il à nouveau être condamné dans l'affaire du financement libyen de sa campagne de 2007? Le procès en appel a débuté il y a presque 2 mois. C'est l'heure des réquisitions. Les 3 avocats généraux ont la parole jusqu'à mercredi. Et on sent déjà, Charlotte Piret, dans ce début de réquisitoire, une certaine forme de sévérité.
9: Oui, en dénonçant dès les premières minutes une affaire qui a largement contribué à dégrader le pacte social, un feuilleton judiciaire à mi-chemin entre vaudeville et tragédie antique. Mais parce que ce débat est avant tout judiciaire et en tout cas ni politique ni médiatique, c'est ensuite de droit qu'il est largement question. Avec l'examen de cette infraction d'association de malfaiteurs, la seule pour laquelle Nicolas Sarkozy a été condamné à 5 ans de prison en première instance, association de malfaiteurs construite par cercle concentrique autour de l'ancien président de la République de Tripoli. À Paris, en passant par Clermont-Ferrand, fief du frère Brice Hortefeux. Association de malfaiteurs dont Nicolas Sarkozy s'est rendu coupable, selon l'accusation, en ayant été l'instigateur de rencontres avec des dignitaires du régime libyen par ses plus proches collaborateurs. Et pas seulement, comme l'avait conclu le tribunal en première instance, en les ayant laissés agir. C'est donc avec plus de sévérité encore que les avocats généraux ont commencé à soutenir l'accusation, dénonçant une association de malfaiteurs qui se place dans les plus hauts niveaux de gravité que la République puisse connaître, face à un Nicolas Sarkozy immobile, évitant ostensiblement leur regard.
2: Charlotte Piré pour ici, la fin du réquisitoire, c'est donc mercredi.
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0: Votre météo avec ici Besançon et du soleil sur une majeure partie de la région franc-comtoise demain matin au réveil. Encore quelques gouttes hein, près de la frontière suisse selon Météo France, mais cela ne va pas durer. Le soleil va s'imposer sur l'intégralité du territoire dans la matinée, avec une seconde partie de journée sous le soleil pour tout le monde. Mais attention tout de même, ça va cailler demain matin. 1 degré en moyenne au réveil pour les hauteurs et 4 degrés en pleine. Et ensuite jusqu'à 15 degrés pour Besançon et Vesoul l'après-midi, 15 à Dole et Poligny, 14 pour Gaillornan, 12 à Valdon et puis 11 pour les maxis à Pontarlier, Mèche et Frasne. Je vous laisse avec Laurent Petit Guillaume. La soirée s'annonce bien, 100% années 80, c'est tout de suite sur ici Besançon.
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11: Bonsoir à tous, très heureux une fois de plus de partager avec vous ce petit voyage dans le temps jusqu'à 20h. On laisse de côté 2026 en musique et on repart dans les années 80. Et ce soir, ça commence comme ça.

0: Du soleil dans la nuit, c'était Gérard Blanc.
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0: C'est dans la cave de sa maison où il avait installé son studio que Gérard Blanc, au début des années 80, décide, après des années au sein du groupe Martin Circus, d'enregistrer des maquettes de chansons rien que pour lui. C'est là qu'il compose en 87 une autre histoire qui va devenir un énorme tube et un an plus tard, Du soleil dans la nuit qui lui aussi va briller dans le top 50. Un classement que Kim Wilde connaît très bien dans les années 80, notamment en 88 avec You Keep Me Hanging On.
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0: Jean-Pierre Madère.
1: C'était disparu. Le dandy toulousain, comme il aime qu'on le présente. Et c'est vrai qu'il est toujours chic, Jean-Pierre Madère. Et sympa. Et bien malgré tout, il participera le 5 juin prochain au Festival des Nuits Vilaines à Pôle dans le Morbihan. Toute la programmation est sur nuitsvilaines.com. La suite de 100% années 80 arrive dans un instant. Et c'est l'homme à lunettes, l'homme à paillettes, Elton John et Nikita, juste après ça.
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0: L'ambiance des années 80, ça continue sur votre radio Ici Besançon, juste après ces petites infos.
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2: Et avec, comme chaque soir, deux sorties à découvrir sur votre radio en Franche-Comté, et notamment rendez-vous botanique aujourd'hui. Si vous cherchez des géraniums pour votre rebord de fenêtre, il faut aller à Besançon dimanche. Il y a le marché aux fleurs qui vous attend depuis la Grande Juguenée. C'est avenue de Montrampont avec des créateurs et des produits régionaux sur place. 9h-17h, le marché aux fleurs, c'est une véritable fête de l'artisanat et de la convivialité. Quand vous allez parcourir les allées, vous allez pouvoir découvrir une sélection d'exposants locaux, décorations de jardin, produits naturels et objets d'art originaux au programme. C'est tout au long de la journée avec de nombreuses animations aussi, pour les petits comme pour les grands. Et puis côté musique, c'est Sébastien Delors qui assurera l'ambiance de 11h à 17h. L'entrée est gratuite et c'est avenue de Montrapont, à la Grange Huguenay. Sinon, il y a le festival de la rando qui est prévu dès jeudi avec 17 randonnées annoncées au départ de Saint-Lothain, Barthènes, Pupillien, Arbois, Ivray ou encore Salins-les-Bains dans le Jura. C'est 10 à 15 euros la participation avec des randos vélo, dégustation et des balades gourmandes. L'info, c'est sur coeurdujura-tourisme.com.
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0: François Feldman, les valses de Vienne.
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0: Mais c'est vrai ça, que deviennent les valses deviennent? Bonne question de François Feldman, à laquelle je vais peut-être pouvoir répondre. Et oui, cette semaine, je vous donne rendez-vous chaque soir dans Décibel avec Émilie Mazoyer, en direct de la capitale autrichienne, pour vous raconter toutes les coulisses du concours Eurovision. Ici, votre radio est partenaire de l'événement et soutient bien sûr Monroe. On croise les doigts pour elle. Allez, la suite, c'est tout de suite Dalida, Mourir sur scène.
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0: Supertramp, c'était It's Raining Again. Un tube né d'une tristesse. Et oui, c'est en pensant à un ami disparu un jour de pluie que Roger Hodgson, le leader de Supertramp, a écrit cette chanson tube mondial en 1982. Bientôt 20h, l'heure de retrouver Émilie Mazoyer et Décibel dans un instant, donc l'actu de toutes les musiques. Mais en attendant, je vous propose un duo légendaire des années 80. Marc Lavoine, Catherine Ringer, Qu'est-ce que t'es belle.
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1: Et à 20h, c'est l'heure de Décibel, toute l'actualité musicale avec ce soir au programme du gospel.

0: Le créateur et producteur du spectacle Gospel pour 100 voix, Jean-Baptiste Guyon. Le spectacle est en tournée dans toute la France jusqu'en 2027. L'occasion de parler de cette musique peu représentée dans les médias, alors que, vu le taux de remplissage des salles de concert, vous adorez ça.
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0: Salut à toutes, salut à tous et bienvenue dans Décibel. Merci d'être avec nous. On est ensemble en direct jusqu'à 21h. L'actu musicale du jour, c'est l'anniversaire de Renaud. C'est notre coup de cœur pour la Maison Tellier. C'est le début de la semaine spéciale Eurovision. Vous le savez, votre radio ici est partenaire du plus grand concours de chant du monde. Et notre expert Laurent Petit-Guillaume viendra vous donner ses premiers pronostics et les derniers potins. Tout à l'heure, il est encore en France pour le moment, Lolo, il partira pour Vienne mercredi, mais il sera tous les soirs de la semaine dans l'émission. Enfin, des nouvelles de Michel Polnareff, ça fait jamais de mal et ça fait toujours plaisir. C'est à suivre dans Décibel, mais d'abord, comme promis, Gospel. Jean-Baptiste Guyon, bonsoir.
3: Bonsoir.
0: Bienvenue dans Décibel. Vous êtes le créateur et le producteur du spectacle Gospel pour 100 voix, comme son nom l'indique, sur scène. Une centaine de chanteurs, qu'ils soient choristes ou solistes, des musiciens live aussi, et une énorme tournée, quelques dates là avant les grandes vacances, et puis surtout ensuite à la rentrée et jusqu'en février 2027. Ce projet de mettre tous ces musiciens, toutes ces voix ensemble sur scène, ça remonte à quand pour vous ?
3: 15 mai 1998.
0: Ah, vous avez le jour précis.
3: Oui, c'était le 15 et 16 mai 1998 pour fêter les 150 ans de l'abolition de l'esclavagisme. Au départ, c'était un one shot, juste une représentation, enfin deux représentations, puisque la première a été complète immédiatement.
0: Ouais, donc des concerts commémoratifs.
3: Commémoratifs. C'était, le principe, c'était de réunir toutes les chorales de gospel, un petit peu des États-Unis, françaises, qui vivotaient chacune dans leur coin. Et puis de deux concerts, c'est devenu 10, c'est devenu 50, c'est devenu 100, c'est devenu 200, c'est devenu 500, c'est devenu 600. Et ça fait 28 ans que ça dure.
0: Incroyable. Bravo, bravo pour ce succès Gospel pour 100 voix qui s'exporte dans le monde entier. Chez nos amis anglo-saxons, vous vous appelez 100 Voices of Gospel et vous êtes passé à l'équivalent de la France, un incroyable talent, mais en Grande-Bretagne, Britain's Got Talent.

0: The 100 Voices of Gospel, c'est donc Gospel pour 100 voix. La télé-réalité, télé-crochet anglaise a été bluffée. On voit dans les images, alors le son n'est pas terrible, vous m'excuserez, mais on a enregistré la télé. Mais le jury est en transe, le public est en transe. C'est incroyable, c'est un souvenir fort pour vous, comme ça, ces grands moments de télévision avec les 100 voix.
1: Ouais, c'est un souvenir incroyable, surtout que ce qui s'est passé, ça ne s'était jamais passé dans l'émission de Britain Got Talent, c'est-à-dire on n'a pas eu un golden buzzer, mais deux golden buzzer.
0: Alors golden buzzer, ça veut dire quoi?
1: Vous savez, c'est quand on appuie et qu'on est qualifié directement pour la finale,
0: la demi-finale. On est intouchable, quoi.
1: On est intouchable et non seulement c'était très rigolo parce qu'ils se sont vraiment disputés Alexa Dixon et Simon Cowell, parce que Simon Cowell, le créateur de l'émission, qui avait fait toutes les règles, et donc dans les règles il y a le fait que à la fin de la prestation chaque juré donne son sentiment, et une fois que tout le monde a donné son sentiment, celui qui veut appuyer sur le golden buzzer appuie sur le golden buzzer, ce qu'avait décidé de faire Simon Cowell, donc le créateur de Britain Got Talent, et sauf que Alexa Dixon n'a absolument pas suivi la règle, et à peine on avait fini, elle a appuyé sur le golden buzzer, rendant complètement hystérique Simon Cowell, qui a considéré qu'on lui avait volé son golden buzzer. Voilà.
0: Et dans ce sens-là, c'est plutôt bien, les
1: engueulades.
0: Qui vous a aimé en premier et le plus fort. J'avoue que c'est assez incroyable. Donc, vous avez fait avec ce gospel pour 100 voix de grandes émissions de télé, donc au Royaume-Uni, on l'a dit, en France, évidemment, en Suisse, en Belgique, en Allemagne, en Italie, aux Pays-Bas, en Autriche, en Tunisie, en Martinique, enfin bon, partout. En gros, partout dans le monde. Les tournées aussi, vous emmène absolument partout dans le monde. En tout, vous avez calculé qu'il y a à peu près 1 million de personnes qui sont déjà venues voir un de vos spectacles.
1: Ah oui, oui.
0: On
1: a dépassé le million de spectateurs.
0: C'est magnifique. Alors le gospel en France, je le disais, c'est marrant parce que c'est plutôt une musique noire américaine. En France, on peut chanter du gospel. Nicoletta l'a fait, évidemment, son Mami Blue. Qu'est-ce que c'est à part du gospel? Nicoletta d'ailleurs qui fait régulièrement des concerts accompagnés par une chorale gospel. On pense aussi à Florent Pagny qui a repris un des standards du gospel, Oh Happy Day.

standard Oh Happy Day, chanté par Carole Fredericks, l'ami très proche de Jean-Jacques Goldman. Ils avaient fait un trio ensemble, hein, Fredericks, Goldman Jones, Carole Fredericks, donc elle, chanteuse noire américaine, maîtrisait parfaitement son Oh Happy Day sur l'album Springfield en 96. Oh.

0: parle de standard comme dans le blues ou dans le jazz, mais c'est le cas. Il y a des chansons, des chants gospel qui sont, j'imagine, incontournables. Celui-ci fait partie systématiquement de vos spectacles. Tournée après tournée.
1: J'ai essayé une année de ne pas mettre, parce qu'on n'en pouvait plus, au Happy Day ou When the Saints. Ça a été l'émeute. On a fait deux dates et j'ai remis tout de suite. Non, mais les gens attendaient. Le concert n'était pas fini tant qu'il n'y avait pas eu au Happy Day. Donc, j'ai compris la leçon et on l'a remis immédiatement. Voilà.
0: Alors, on va faire pareil. On ne veut pas de manif devant les studios d'ici. Pour tous les fans de gospel et même ceux qui ne connaissent pas tellement bien cette musique, c'est vrai que c'est une chanson incroyable. Ici, elle est chantée par les Edwin Sawkins Singers avec Dorothy Coombs Morrison en soliste. Oh, Happy Day. Et sachez donc que vous pourrez entendre cette chanson si vous allez applaudir gospel pour 100 voix. Ce que je vous recommande de faire, évidemment. On va vous en dire un petit peu plus sur le spectacle avec Jean-Baptiste Guyon, créateur et producteur de gospel pour 100 voix. Il est ce soir l'invité de Décibel.

0: The Edwin Hawkins Singers, Oh Happy Day, avec Dorothy Combs Morrison. Vous écoutez ici, c'est Décibel, et avec mon invité Jean-Baptiste Guyon, qui est le créateur et producteur du spectacle Gospel pour 100 voix. On a une bonne nouvelle à vous annoncer, les prochains concerts, c'est très très très bientôt, samedi 30 mai à Paris au Dôme, ensuite rendez-vous le 5 juin à Niort, le 6 juin au Zénith de Toulouse, le 7 au Zénith de Pau, toujours au mois de juin, le 20 à Laval, oui, à l'espace Mayenne, et puis ensuite après les grandes vacances, alors là vous enchaînez les Zéniths et les Arénas, Brest, Rennes, il y a également Saint-Brieuc, Lille, Le Havre, Dunkerque, à nouveau Laval, visiblement vous avez des fans là-bas, Le Mans, Boulogne-sur-Mer, Bourges, et puis ensuite en 2027, Clermont-Ferrand, La Baule, Bordeaux, Limoges, etc., etc. C'est un carton, ce gospel pour 100 voix. Visuellement, on a donc tous les choristes face à nous, c'est ça, quand nous sommes dans la salle, tous les choristes sur scène, un groupe live, les lumières, la totale.
1: Des danseurs.
0: Des danseurs.
1: Des danseurs, 8 danseurs, et puis des surprises, dont je ne parle pas, mais je voulais que le spectacle soit en 3 dimensions. Donc il y a une première dimension qui est évidemment la scène avec les musiciens et les danseurs. La deuxième dimension, c'est effectivement le chœur qui est surélevé. Et puis il y a une troisième dimension, mais ça, il faut venir voir le spectacle.
0: Ah, c'est le côté divin du gospel. À quoi ça ressemble, gospel pour 100 voix? Des chansons que vous allez découvrir et d'autres que vous connaissez.

0: Même si on ne parle pas anglais, c'est une musique qui nous touche au cœur. On comprend tout de suite de quoi ça parle. Ça donne de l'élan, le gospel. À quoi c'est dû, d'après vous, cette modernité, cette connexion avec nous
1: Alors, le gospel, c'est pas un simple concert, hein. C'est surtout un message, le gospel. C'est un message d'amour, de paix, de tolérance et de partage. Oui, il y a le fond. Oui, il y a la forme qui est la musique, mais il y a aussi le fond. Et en fait, je crois que c'est ça qui fait que depuis 28 ans, il faut vraiment voir la réaction du public. Après, on invite certaines personnes à venir nous rencontrer. Et c'est toujours la même chose, c'est qu'ils ne s'attendent pas à recevoir ça. Ouais. Ils s'attendent à voir un concert.
0: Et des performances vocales exceptionnelles.
1: Ils s'attendent à voir des performances vocales exceptionnelles, ça c'est sûr. Mais il y a autre chose qu'ils reçoivent. C'est notre message. Et c'est pour ça que c'est très facile pour moi d'emmener cette troupe de 130 personnes, parce qu'il y a 100 personnes sur scène, mais il y a aussi 30 techniciens. C'est parce qu'on va tous dans le même sens.
0: Ouais. Ce sont des chants qui, traditionnellement, sont chantés dans les églises, hein, les chants gospel. Ceci dit, ça va au-delà de la religion.
1: Oui, parce que le message est universel. Gospel, c'est God speaking, les paroles d'évangile. Mais le gospel a pris toutes les formes musicales possibles et imaginables. La seule chose qui compte, c'est effectivement le message. Elvis Presley a fait 2 albums de gospel et c'est pas un chanteur noir américain mais voilà. Alors, et plus près de nous, vous avez des gens comme Eminem, vous avez des rappeurs comme Tupac qui ont fait. Ouais. Beyoncé évidemment a commencé dans le gospel, Michael Jackson, enfin ils sont tous nés dans le gospel.
0: Mais oui, je pense même à Like a Prayer, Madonna, chorale gospel.

0: gospel, c'est une musique assez récente, hein, finalement, Jean-Baptiste.
1: L'acte fondateur du gospel, c'est 1949.
0: Ah oui, c'est très récent.
1: C'est hyper récent. C'est un bluesman qui s'appelle Thomas Dorsey. Il va faire une convention de blues. Il laisse sa femme en train d'accoucher de ses deux enfants. Sa femme en train d'accoucher de son enfant. Il sort de scène pour savoir comment s'est passé l'accouchement et il apprend que sa femme et son enfant sont morts dans l'accouchement. Et il écrit la première chanson de Godspell, des paroles d'évangile sur de la musique blues, qui s'appelle Take My Hand, I Love the Lord. Et à partir de ce moment-là, tous les bluesmen noirs américains, tous les musiciens, tous les chanteurs noirs américains se sont engouffrés dans ce nouveau style musical qui avait la forme, mais qui avait aussi le fond. Okay. Et ils ont puisé dans le répertoire du Negro Spiritual, qui lui était le chant que chantaient les esclaves noirs dans les champs de coton, non seulement pour se donner du courage, parce que la soul, c'est l'état d'âme, mais le gospel, c'est l'espoir. Alors, ils chantaient dans les champs de coton non seulement pour se donner de l'espoir, mais aussi pour pouvoir communiquer entre eux, parce qu'ils n'avaient pas le droit
0: de dialoguer.
1: Ils n'avaient pas le droit de se parler. Ouais. Mais comme ils venaient tous du même endroit, ils parlaient tantôt Swahili, tantôt Wolof, tantôt un dialecte, et ça leur permettait de communiquer dans les champs, dans leur dialecte, et de se passer des messages. Alors voilà, c'est tout le monde s'est engouffré, mais le vrai acte fondateur, c'est 1949.
0: Et quand est-ce que ça devient ces chorales incroyables que tout le monde admire?
1: Alors, on l'a chanté surtout dans les églises, ce qu'on appelle les mass choir, parce que dans les églises, pendant les messes, évidemment protestantes, tout le monde a le droit de chanter. Ouais. On n'est pas forcément professionnel. Tous ceux qui font partie de l'église ont le droit de chanter. Donc évidemment, si vous aviez 100, 200, 300 personnes, vous aviez des chorales de 100, 200, 300 personnes.
0: Ah là là, c'est beau. Et qui sont vos chanteurs?
1: Ils viennent de 45 nationalités ou origines différentes.
0: Ah mais c'est les Nations Unies, votre truc.
1: C'est
0: c'est incroyable.
1: Oui, alors ils viennent. Pourquoi? Parce que le gospel se chante partout dans le monde.
0: Ouais, bien sûr.
1: Il se chante effectivement aux États-Unis, mais il se chante surtout en Afrique. Et il se chante actuellement. Vous savez, ceux qui sont précurseurs du chant gospel à travers le monde, c'est ceux de Nouvelle-Zélande. C'est les Néo-Zélandais. Oui, on a deux titres qu'on reprend de Nouvelle-Zélande et c'est une musique incroyablement forte. Donc c'est des gens qui viennent, il y a des gens qui viennent du Venezuela, qui viennent du Mexique, du Brésil, des gens qui viennent d'Italie, des Comores, qui viennent des Antilles, qui viennent de Madagascar, qui viennent de, je pourrais pas tous vous les citer, mais qui viennent du Sénégal, qui viennent du Ghana, qui viennent de Guinée-Bissau, enfin voilà, et évidemment des Américains, des Italiens,
0: Comment ça fonctionne, gospel pour 100 voix? Est-ce qu'il y a des chanteurs, alors soit dans le chœur, soit des solistes, qui sont avec vous depuis 28 ans? Ou est-ce que vous faites des castings pour renouveler les voix?
1: Alors, on fait les deux. Vous avez notamment Emmanuel Pidjob qui a fait les beaux jours de The Voice, comme Dominique Magloire à l'époque, et qui est là depuis le premier jour.
0: Incroyable.
1: Depuis 1998. J'ai quelques choristes, mais beaucoup sont partis, parce que évidemment, bien sûr, 28 ans dans la même. Puis moi, j'ai besoin d'énergie. J'ai besoin que qui revient le plus souvent, c'est on prend une bouffée d'énergie incroyable, parce que quand vous avez 100 gamins de la moyenne d'âge c'est 28-29 ans quand même dans la chorale, qui et des danseurs de 20 ans qui vous amènent pendant 2 heures cette énergie là, il faut pouvoir tenir la route, chanter et danser pendant 2 heures.
0: Gospel pour 100 voix, le prochain spectacle c'est samedi 30 mai, c'est très bientôt à Paris au Dôme, l'ancien palais des sports. Et tiens, en parlant de jeunesse et d'entrain et d'allant, et aussi de la relative jeunesse de la musique gospel, j'avais envie qu'on écoute les Joubert Singers. Ça, c'est un tube, mais ça date de 1985, donc c'est pas plus vieux que Madonna ou Michael Jackson. C'est une chanson qui s'appelle Stand on the Word, qui a été créée en 1982 à l'église baptiste de Crown Heights à New York, et qui a été remixé par Larry Levan, adapté par Kids. Vous la connaissez par cœur et c'est du gospel.

0: Stand on the World au milieu des années 80, les Joubert Singers remixés par Larry Levan. Ça, c'est du 100% New York. Et puis, donc, la version Kids que vous entendez, et notamment, il me semble, dans une des seules scènes réjouissantes et où on respire bien, de Police, le film de Mai Wen sur la Brigade des Mineurs. Voilà, c'est la chanson qui permet à toute l'équipe de la Brigade des Mineurs de lâcher un peu les chevaux, de rigoler et de chanter. Ça fait ça aussi, n'est-ce pas, le gospel. Il y a un côté où les gens sortent plus détendus avec un plus grand sourire que quand ils sont arrivés.
1: Oui, ils ont l'impression d'avoir vécu quelque chose de différent qu'un simple concert. Et il y a beaucoup d'émotions, hein, attention, hein, parce que le message est fort. Mais oui, effectivement, ça danse beaucoup aussi.
0: Gospel pour 100 voix en tournée partout dans le monde, mais précisément en France jusqu'en février 2027. On continue à en parler dans moins d'une minute sur votre radio ici. Et oui, bien sûr, on va parler de Sister Act.
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0: Et l'actu musicale jusqu'à 21h nous emmènera du côté de chez Renault, dont c'est l'anniversaire, la Maison Tellier, qui sera notre coup de cœur du jour. On va retrouver aussi Laurent Petit-Guillaume pour débuter en fanfare et en finnois. Oui, c'est le début de semaine spéciale Eurovision. On vous donnera aussi des nouvelles de Michel Polnareff, qui va monter sur scène après avoir fait ses adieux à la scène. Tout est normal. Vous écoutez Décibels. Et avec Jean-Baptiste Guyon, qui est le créateur et le producteur du spectacle Gospel pour 100 voix, on parle de son spectacle en particulier, mais du gospel aussi en général. Bientôt 30 ans, hein, vous nous le disiez, que ce spectacle fait le tour du monde. Le gospel, c'est donc une musique qui existe absolument partout, ou est-ce qu'il y a encore des zones de la planète qui sont hermétiques?
1: Écoutez, partout où on passe, ouais, L'accueil est le même. Ça a été évidemment, quand on a fait cette émission en Angleterre, j'étais un peu sceptique. Enfin, j'étais un peu angoissé, mais moins que quand on a joué à Berlin. On a fait une émission en Allemagne qui s'appelait The Schlagerboom, qui est une émission qui est vue par 17 millions de personnes devant 30 000 spectateurs.
0: Ah oui, d'accord.
1: Et quand on a joué à Berlin ou à Munich ou à Leipzig, j'avais un peu d'angoisse en me disant, mais comment va réagir le public allemand, comment va réagir le public autrichien, mais l'accueil est le même.
0: Ouais. Et les Américains, alors, puisqu'évidemment c'est leur musique, alors vous avez dit, vous avez des choristes américains, vous avez des choristes de tous les pays, mais vous n'êtes pas américain, alors est-ce que c'est la French Invasion quand vous débarquez là-bas?
1: Sincèrement, ils sont fans.
0: C'est vrai, ils sont contents, ouais, ils disent pas que vous leur avez piqué.
1: Non, je vais vous dire pourquoi. Parce que, en fait, le spectacle est construit comme un voyage dans le temps et dans l'espace. Dans le temps, parce qu'on remonte aux origines du gospel pour aller jusqu'au chant que l'on chante actuellement dans les églises, dans les temples noirs américains. Mais c'est aussi un voyage dans l'espace parce que il se joue, le gospel se joue au Brésil, il se joue en Afrique, il se joue aux États-Unis, il se joue aux Antilles, mais il se joue aussi en Nouvelle-Zélande. Et en fait, les Américains, ils adorent le spectacle parce que ça, ils réécoutent des chants qu'ils n'entendent plus dans les temples. Dans les temples, on entend du Kanye West, on entend les nouveaux auteurs et compositeurs noirs américains, mais on n'entend plus When's Essence, on n'entend plus Happy Day, on n'entend plus Jericho, on n'entend plus This Line of Mine. Et c'est pour ça qu'ils adorent le spectacle, parce que pendant 2 heures, c'est un changement d'ambiance, c'est un changement de message, c'est un changement de sonorité.
0: Alors il faut le voir et l'entendre en live pour le croire, mais pour le plaisir, petit extrait gospel pour 100 voix, So Many Times.

gospel pour 100 voix. Whitney Houston a chanté le gospel dans le film The Bodyguard. C'est une chanteuse à succès, une pop star qui tombe amoureuse de son garde du corps, mais c'est aussi une chanteuse de gospel. Oh.

0: Jésus m'aime, oh oui, il m'aime, et d'ailleurs la Bible me le dit, voilà, c'est des paroles, oui, religieuses, très simples en fait, le gospel. Je disais tout à l'heure, si on ne parle pas anglais, on ressent de toute façon les vibrations, mais même en fait, c'est un vocabulaire hyper simple, on n'est pas perdu à un spectacle de gospel.
1: Non, et puis nous on a une particularité, c'est qu'on ne fait pas de prosélytisme, on n'est pas là pour ça.
0: Oui, c'est pas une messe.
1: Non, c'est pas une messe. Ouais. J'ai pas voulu. Vous savez, quand j'ai commencé en 1995, Nicoletta, par exemple, chantait le gospel dans les églises.
0: Ouais.
1: Et moi, je refusais. Pour une simple et bonne raison, c'est que dans les années 50, on prenait tous les producteurs français, prenaient tout ce qui marchait aux États-Unis, le francisait et on en faisait du Johnny Hallyday, etc., du France Gall, et on voilà. Et donc les producteurs français ont eu l'idée de faire venir le gospel et de faire la même chose, c'est-à-dire de les mettre dans des églises, sauf que les constructeurs de cathédrales et d'églises n'avaient pas travaillé sur l'acoustique. Comme on travaille dans les temples américains qui sont en bois,
0: ouais.
1: Et l'acoustique n'était pas du tout le même, et donc le rendu n'était pas du tout le même. Et moi, j'ai refusé de faire ça en 95. J'ai décidé de prendre le gospel, de le retirer de l'église et de l'amener dans les salles de spectacle pour que ce soit un lieu neutre, parce qu'il y a des gens qui refusent d'aller dans les églises,
0: ouais.
1: Mais pas dans les salles de spectacle, et d'amener le gospel aux gens. Et c'est ce qu'on fait avec Gospel pour son voix. On amène l'église aux gens, et non pas, ils viennent à l'église.
0: Il y a, je le disais, des films qui sont marquants. Alors, Bodyguard, c'est une toute petite partie. En revanche, Sister Act, alors là, quel film incroyable. On est en 1992, donc quelques temps avant les débuts de votre gospel pour sans voix. C'est fou, ce film. L'engouement. Est-ce que là, c'est une renaissance mondiale pour le gospel, ce film avec Whoopi Goldberg, donc une chanteuse un peu exotique, échappée de Las Vegas, qui se retrouve chez les Bonnes Sœurs et qui chante du gospel.
1: Oui, oui, bien sûr. Et puis, ça a été Aretha Franklin dans les années 50-60. Puis ça a été Sister Act. Et puis après, ça a été Kanye West qui a sorti un album de gospel il y a pas très longtemps. Oui, bien sûr. Et puis c'est ça qui est fantastique, c'est que à chaque époque correspond quelque chose de nouveau, un vent nouveau du gospel, mais qui date des origines du negro spiritual.
0: On a hâte de les retrouver sur scène, tous ces artistes. Gospel pour sans voix, la tournée continue.

0: même s'ils sont jeunes,
1: ils ont droit
0: voilà,
1: à des vacances.
0: Donc on a une pause là pendant l'été.
1: Formidable. Merci d'être venu nous parler de ce spectacle et du gospel Jean-Baptiste Guyon. On va se quitter en écoutant Dolores and the Sisters, extrait donc de Sister Act, le film. C'est une vraie chanson de gospel, c'est Chariot, I Will Follow Him, version Sister Act en 1992 avec la voix gouailleuse de Whoopi Goldberg.

0: Si vous avez vu Sister Act dans les années 90, il est grand temps de le revoir. Et surtout si entre-temps, vous avez eu des enfants, des petits-enfants, des neveux, des nièces. Voilà un film qu'il faut partager avec les plus jeunes. Grand kiff de la musique et des blagues de Whoopi Goldberg. Bah oui, ça fait du bien les blagues.
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0: Tous les étés, à New York, il y a un événement qui est génial à Central Park qui s'appelle la Summer Stage, la scène d'été en plein cœur de Central Park. Une énorme scène de concerts et des concerts gratuits tous les soirs. Bon, certains payants, mais quand même pas mal gratuits. Et chaque année, autour du 14 juillet, il y a un soir de cette Summer Stage qui est réservé à la France pour le Bastille Day. Cette année, ça tombe le 12 juillet, donc on est très proche du 14 juillet. Et la programmation française de ce grand concert gratuit, écoutez, c'est plutôt éclectique. Il y a Black M, la troupe de Star 80, avec notamment début de soirée David et Jonathan et Gold, Laurent Voulzy, oui, madame, monsieur, et Michel Polnareff. Oui, Michel Polnareff, qui avait pourtant annoncé qu'il prenait sa retraite, mais évidemment pour aller représenter la France et peut-être même chanter « Lettre à France » depuis les États-Unis, là où il a écrit cette chanson. Ça valait le coup, effectivement, de ressortir de la maison.

une beauté comme ça à Central Park le 12 juillet, c'est possible et c'est gratuit. La Summer Stage, le Bastille Day à Central Park. Si vous y allez, prévenez-nous, envoyez-nous des photos. Je pense que ça va être absolument sublime.

0: Michel Polnareff sera sur scène à New York à Central Park le 12 juillet, tout comme Laurent Voulzy, Black M et la troupe de Star 80. Ça y est, c'est ainsi que démarre notre grande semaine spéciale Eurovision. Votre oui. radio ici est partenaire du plus grand concours de chant du monde. Et nous avons un ambassadeur à l'Eurovision, l'ambassadeur Laurent Petit-Guillaume.
1: Présent.
0: Comment ça va, Laurent?
1: Ah, je suis bien, je suis en pleine forme, je suis ravi.
0: Ah, il est au taquet. Alors,
1: ah,
0: dans
1: j'adore.
0: Deux jours,
1: ah,
0: il prend l'avion.
1: Qu'est-ce que j'aime ça, toutes ces chansons affreuses.
0: Bah oui, pour aller à
1: non,
0: Vienne.
1: Non, non.
0: Alors, il y a des chansons affreuses, évidemment. Il y a des looks de l'enfer, bien
1: oui,
0: sûr.
1: C'est ça, l'Eurovision.
0: Mais il y a aussi, voilà, de vrais moments de grâce. Donc, Lolo, mercredi, tu seras en direct de Vienne. Là, ce soir et demain, tu es encore avec nous en studio à Paris. Tu nous prépares psychologiquement à cette Eurovision 2026.
1: Mais oui, on est angoissé, on a envie de gagner, comme tous les ans.
0: Oui, et on va perdre comme tous les ans.
1: Non, non, non, écoute, on est quand même en ce moment, les bookmakers nous ont mis dans les trois premières places. On peut y croire, on peut y croire. Puis c'est vrai qu'on a tous les atouts cette année, on a une jeune artiste.
0: Oui, elle est bien, la petite Monroe.
1: Elle chante sublimement
0: ouais.
1: bien. On a mélangé un petit peu le lyrique et le pop. Il y a une chorégraphie spectaculaire.
0: Tu
1: que
0: nous
1: vous
0: en parleras
1: ouais,
0: cette semaine hein,
1: Mais bon,
0: de Monroe.
1: Parlons
0: alors,
1: de l'Autriche.
0: Oui, l'Autriche, puisque comme tu pars en Autriche, si, impératrice, tu vas pouvoir t'éclater là-bas. L'histoire de l'Autriche à l'Eurovision.
1: Alors, je résume. Donc, cette année, on fête les 70 ans hein, de l'Eurovision. 70 ans. Et pourquoi on va en Autriche? Eh bien, parce que l'an dernier, c'est le pays qui a gagné avec le fameux Gigi, qui lui, déjà, l'année dernière, mélangeait le lyrique, le pop, avec une chorégraphie, une mise en scène absolument géniale. Souvenez-vous, ça donnait ça, Gigi. J'avoue que c'était très impressionnant cette
0: Wasted
1: voix.
0: Love.
1: Et je me dis que si ça a plu l'an dernier, la voix de Monroe, qui est également une voix de soprano, de lyrique, ça peut plaire aussi au jury. Allez,
0: d'accord.
1: On croise les doigts.
0: Et sinon, dans l'histoire de l'Autriche à l'Eurovision, t'en as d'autres en stock?
1: Ils ont gagné en 66 avec Hugo Jürgen, qui a chanté une chanson qui s'appelait Merci chérie en français dans le texte.
0: Oh, j'adore.
1: C'est mignon, ouais, ils aiment bien le français. L'année suivante, le concours s'est donc tenu à Hofburg. Et ensuite, il a fallu attendre 48 ans pour que Conchita Wurst.
0: Oui,
1: tu connais.
0: Ma star.
1: Ah là là là, Conchita Wurst. Alors pour ceux qui ne connaissent pas Conchita Wurst, c'est effectivement le candidat autrichien qui a gagné en 2014. C'est un garçon assez costaud, barbu, mais qui s'habille en femme et qui chante sublimement bien. Voilà, Rise Like a Phoenix.

0: C'était impressionnant, hein. Franchement, c'était vraiment prévu, enfin pas prévu, mais on y croyait vraiment à cette année-là parce que c'était impressionnant. Et puis voilà, il y a tout le look qu'il faut pour l'Eurovision. On adore ça. Bon. On mélange tous les styles et on adore ça.
1: Donc Vienne, voilà, bon endroit pour l'Eurovision. Oui. Ils ont déjà un petit stock de victoires.
0: Exactement. Et... alors, on résume. 35 pays sont représentés cette année. 5 pays boycottent, l'Irlande, l'Espagne, l'Islande, les Pays-Bas et la Slovénie. Mais la Bulgarie et la Moldavie reviennent. La Roumanie fait son retour. J'appelle que l'Eurovision est organisée par l'UR parce que souvent on me dit non mais je comprends pas pourquoi il y a l'Australie. Eh bien non, il faut savoir que ce sont pas les États qui participent au concours, mais les diffuseurs pour
1: l'Union européenne des radios, voilà, UER.
0: Exactement, ouais. Et la France, c'est avec France Télévisions. La finale, c'est samedi prochain, c'est avec Monroe, on croise les doigts. C'est la troisième fois d'affilée que la France votera et chantera lors de la deuxième demi-finale. Donc, ça sera diffusé sur tous les réseaux, etc., sur Internet. Vous verrez la chorégraphie et la prestation avant samedi de Monroe, puisqu'elle participe à la demi-finale, mais elle n'est pas notée.
1: Oui, puisque de toute façon, elle est qualifiée d'office, voilà. Elle fait partie des gros pays. Alors, on peut le voir avant, si on veut. Sinon, on peut attendre samedi.
0: Oui, vaut mieux. Voilà. C'est vrai. La France pourrait également voter pour l'Arménie, à qui le pays donne régulièrement beaucoup de points. Il faut penser à tous ces pays qui, généralement, nous soutiennent et penser à ceux qui ne nous soutiennent pas. Je pense à la Belgique, par exemple.
1: Ah oui, les Belges, on vous kiffe, mais vraiment, Bon. Vous êtes avares de points.
0: Exactement. Lors des demi-finales, alors c'est demain et jeudi, seront éliminés à chaque fois 5 pays. Et ça, on verra bien. Alors moi, je croise les doigts pour les représentants du Portugal. Alors, je vous explique. Les représentants du Portugal, je dis ils parce que c'est un groupe d'hommes, ils s'appellent Bandidos do Cante.
1: Oh, les bandits de la chanson. Oh, ça m'excite, Laurent. Dites-moi, alors... ils sont barbus, tatoués, les bandits. Non.
0: Attends, tu me fais rire.
1: Ah, pardon. Ils sont comment?
0: Ils sont barbus, mais ils sont pas du tout tatoués. Ah. C'est plutôt costume pas terrible.
1: C'est quoi, c'est les sept nains? Ça me fait peur.
0: C'est des costumes hyper classiques, mais trop classiques. Attends, tu me fais pleurer.
1: Ils sont moches ?
0: Non.
1: Enfin, je vais les googler, j'en ai marre.
0: Ils sont pas habillés de manière extravagante, mais c'est ça leur force. Parce que d'abord, c'est un chant, c'est l'Alente Jano, qui est un chant traditionnel. C'est un chant traditionnel d'une région du Portugal, bien évidemment. Miguel, Duarte, Francisco, Luis, Francisco, il y a deux Francisco.
1: Ils sont mignons, ils ressemblent un peu à des premiers communiants.
0: T'es gentil.
1: Ils ont des... Oui.
0: Mais justement, moi je trouve que c'est leur force. Ils sont très connus, ils ont eu déjà un premier grand succès là-bas au Portugal. Ils ont donné plein de concerts, c'est toujours à guichet fermé. C'est vraiment le chant traditionnel de cette région.
1: On écoute un petit extrait.
0: On va écouter, je trouve ça joli.
1: Bandidos. Pas du tout. Do Cante.

0: écoute. Eh ben pourquoi pas. Moi j'aime bien les choses comme ça, à contre-courant de l'extravagance obligée, les paillettes, les cheveux de toutes les couleurs, etc., etc. Là, pourquoi pas.
1: Oui, bon. Oui, ils ont des petits costumes pastels.
0: Voilà. Sont... Et puis ça serait bien qu'on ça on irait au Portugal l'année prochaine.
1: Ah, ça c'est pas mal. Allez, on termine avec la Finlande. Finlande. Eux, ils sont favoris, hein, Laurent.
0: Attention, cette année, la Finlande a demandé de revenir sur une règle très importante. Linda Lampenius, c'est la joueuse de violon. Et c'est un duo, hein. C'est un homme et une femme. Elle joue du violon. Lui, il chante. Eh bien, pour la première fois, et ça, l'UR l'a accepté, elle va jouer en live. D'habitude, ce sont les voix qui sont en live, mais tout le monde chante. Même si vous voyez des gens avec des guitares, des batteries, tout ça, c'est de la bande.
1: Il n'y a que le micro-chant qui est ouvert.
0: Exactement. Donc, la force de Linda Lampenius, c'est effectivement son originalité. Elle est très connue. Hein. Elle a joué avec Céline Dion, avec plein d'artistes internationaux en tant que violoniste. Bon, ben voilà, une belle blonde. Bien sculptée, on va dire, très jolie femme, très glamour, violoniste.
1: Lolo me mime, ouais, la dame. Eh ben, elle joue bien du violon, je peux vous dire.
0: C'était pas de l'accordéon que je faisais, c'était plutôt. Et lui, bon bah c'est le beau gosse brun, chemise torse poil, voilà, et ça chante. Hein, comment?
1: Pet.
0: Oui, il s'appelle Pet. C'est Linda ou Pete. Ah, et il chante. Ouais. Alors, je parle toujours pas finlandais. Likinaitin. Franchement, c'est un tube. Et ils sont numéro un. Tous les bookmakers les voient gagnants. Même les Eurofans les voient gagnants. Mais parfois, on se trompe. Et en fait, j'ai appris également, selon les statistiques, que 56% des chansons gagnantes ont été interprétées par des femmes et plus de 73% ont été chantées en solo. Donc là, on a un duo et c'est un mec qui chante. Donc peut-être qu'ils ne vont pas gagner.
1: Allez, c'est
0: ça serait bien
1: fin,
0: que Monroe prenne cette petite place numéro 1.
1: On envoie évidemment nos meilleures pensées à Monroe. À demain, Lolo.
0: À demain.
1: On se retrouve tous les soirs pour cette semaine spéciale Eurovision. Et faites-vous une petite idée donc de Linda Lampenius et Pete Parkkonen.
0: Voilà.

0: Linda Lampenius au violon et Pete Pet Parkkonen, les Finlandais favoris des bookmakers pour cette Eurovision 2026. La suite demain.
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0: Allez maintenant, on est beaucoup moins loin que Vienne et l'Eurovision. Nous sommes à Rouen, en Normandie. On va retrouver un groupe actif là-bas depuis une vingtaine d'années. Il s'appelle La Maison Tellier. J'ai une passion pour eux et pour leur mélange de chansons françaises, de rock, avec un petit peu de folk, un petit peu de country. J'adore, on entend des trompettes de temps en temps et je sais pas, ça me fait voyager. C'est merveilleux. La Maison Tellier vient de sortir un nouvel album qui s'appelle La timidité des arbres et je vous propose d'en découvrir la chanson titre. C'est vraiment un immense coup de cœur. Ils sont en tournée. Je vous donnerai les dates une fois que vous aurez découvert cette chanson. Voici La Maison Tellier, coup de cœur du jour.

0: les Ontelliers, c'est somptueux, la timidité des arbres. Ils seront en concert toute l'année, hein, jusqu'à la fin de l'année, notamment à la Clé Saint-Germain-en-Laye le 5 juin, Paris, l'Élysée, Montmartre le 24 septembre, encore le Chabada d'Angers le 3 octobre.
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0: C'est l'anniversaire de Renaud, les amis, notre cher Renaud qui fête aujourd'hui ses... Non, allez, on compte pas. On écoute juste Mistral gagnant, on l'embrasse très fort et on vous annonce qu'il fête aussi cette année, ça c'est un beau nombre rond, c'est 50 ans de carrière.
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1: Le temps est assassin, oui, mais Renaud, faites quand même aujourd'hui ses 74 ans. Merci à vous d'avoir écouté l'émission et merci à l'équipe Iris Guitoni, Vincent Désir, Elodie Biancamaria et Franck Moilier.
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0: 2014.
1: Juin 2014, un jeune homme de 17 ans vient de remporter The Voice avec sa guitare sous le bras. Son nom, Kenji Girac. Mais pour devenir une star, il lui faut un hymne.
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1: Ce sera Color Gitano. L'idée, mélanger les traditions des guitares flamenca avec l'efficacité de la pop moderne. C'est la naissance de la Gypsy Pop. À travers ce texte, Kenji veut montrer sa culture, celle du voyage et de la fête, loin des clichés. Il chante la famille, le respect et surtout une irrésistible envie de danser.

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0: 1977, Michel Delpech troque ses paillettes pour des bottes en caoutchouc et signe un hymne hommage à son enfance et à la campagne.
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avec le Loir-et-Cher, c'est un cri du cœur ultime du retour à la terre. Son secret, un mélange osé entre la bourrée paysanne et la musique un peu plus rock'n'roll. Delpech y raconte ses racines en Sologne, se décrivant comme un rat des villes qui

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4: J'ai rencontré une fois dans un restaurant, et quand ce disque est sorti, son troisième album, j'étais à Biarritz et je me suis dit, allez, je garde ce moment, je vais aller sur la plage tranquillement avec mes écouteurs et je vais écouter l'album.

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2: Salut Brésil.
3: Salut toi. Qui est cette charmante personne? Voulez-vous me présenter?
4: Ah, c'est encore Sylvie.
2: Je suis Sylvie.
3: Vous avez quel âge?
2: J'ai 50 ans.
4: Tu crois que je te vois pas?
5: Vous faites quoi dans la vie, en fait?
2: Je suis vendeuse en boulangerie.
4: Mais tu me prends pour une conne, là, ou quoi?
6: Elle est jalouse, tu sais pourquoi?
2: Je suis dans les petits bonheurs.
7: C'est exactement ça qu'on a pensé, nous.
8: Qu'est-ce que vous faites ici, à part foutre la merde?
2: J'habite à Port-Sal.
3: Et alors?
2: Port-Sal, c'est sauvage, bleu turquoise.
3: Comme sur les cartes postales?
2: Il y a une super vue au Guiligui qui surplombe le port, et c'est le paradis.
9: Un petit commerce, une petite femme, c'est pas beau ça, c'est pas le paradis?
10: C'est quoi votre endroit préféré?
2: Mon coin de balade préféré, c'est Boutrouille à Kerlouan.
11: Et on peut savoir pourquoi?
2: C'est une grande plage avec des rochers. Quand j'étais jeune, je montais sur les rochers, j'allais attraper des poissons, des crabes, des étrilles. Il y a trois petits rochers qui se situent au milieu de la plage. L'eau ne part pas quand la mer descend et ça fait des petites mares. Et quand j'y retourne maintenant, je vois les enfants qui jouent là où je jouais. Par contre, les rochers sont tous usés puisque les enfants glissent dessus.
12: Allez, je glisse. Moi, tous les matins, je casse le vent, je fais chier les gens, ça me purifie, c'est important.
4: C'est quoi un mégatube?
2: Ma chanson d'enfance inavouable, c'est Son Kukai.
13: En l'an 70 du calendrier spatial, des êtres humains quittèrent la Terre pour rejoindre différents systèmes galactiques, comme le 15e système solaire, par exemple.
2: C'est un générique de dessin animé qui passait dans les années 80. J'adore.
14: Je ne comprends toujours pas.
15: Tu leur as acheté un huile bordée.
2: Quand je me suis mariée, on l'a passé avec le MP3.
16: Très bien, ma chérie. Après tout, c'est ton mariage.
2: Son Kukai au mariage. Ah bah oui.
17: Sur quelle planète?
18: Allez, vas-y, fais nous rire.
4: Raconte-nous une histoire, allez.
2: Si, j'en ai une quand même.
17: Ah oui?
2: La maladie du boulanger.
19: Ah, mais je crois que je la connais.
20: Non, c'est peu probable.
2: C'est la brioche qui gonfle et la baguette qui tombe.
21: Mais c'est énorme d'entendre des trucs comme ça.
2: C'est une tradition. Allez, salut!
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0: Formidable histoire. À la Bastide d'Armagnac se trouve Notre-Dame des cyclistes, une chapelle, comme son nom l'indique, consacrée au cyclisme. Notre guide, Claude Madot, président des Amis de Notre-Dame des cyclistes.
22: L'histoire de Notre-Dame des cyclistes, c'est grâce à un curé qui habitait à Créon d'Armagnac, un petit village à une dizaine de kilomètres de la Bastide d'Armagnac. Et c'était un fou de vélo. Il a été, durant son sacerdoce, il a été 18 fois à Saint-Jacques de Compostelle. Il a été 12 fois à Rome, à vélo. Il a été 4 fois à Fatima, à vélo. Et alors, c'est en se promenant sur les bords du lac de Côme, en Italie, qu'il s'est aperçu qu'il y avait une chapelle qui était dédiée aux cyclistes italiens depuis 1948. Il s'est aperçu qu'il y avait des maillots accrochés au mur et des vélos suspendus au plafond. Il est allé voir le maire de la Bastide d'Armagnac pour lui raconter qu'il avait vu ça en Italie et qu'il voudrait la même chose en France. Le maire lui a dit, attendez, cette chapelle qui est abandonnée depuis un certain nombre d'années, nous allons la raser. De là, puisque le maire ne veut pas entendre, hein, je vais voir le préfet. Il est allé voir le préfet des Landes, il a raconté l'histoire au préfet des Landes, qu'il avait vu ça en Italie, etc., et qu'il voulait faire ça en France. Il a dit, mais je suis tout à fait d'accord, sachez que la préfecture ne s'y opposera pas. Alors il a réfléchi quelques jours de plus dans son presbytère, et puis il a dit, bon, maintenant, pour faire ça, il me faut l'accord de l'évêque. Et l'évêque ne lui a rien dit, et lorsqu'il est parti, il a dit, oh là, j'ai dû faire un impère quelque part pour ne pas qu'il me réponde. Puis il a réfléchi quelques jours de plus, il a dit, là, il prend son vélo, il part à Paris voir le grand directeur du Tour de France qui était Jacques Gaudet à l'époque. Et Jacques Gaudet lui dit, mais c'est une très très bonne idée. Si vous voulez faire la même chose en France, bravo. En rentrant de Paris à la Bastide d'Armagnac, il y a quand même plus de 800 kilomètres, Il dit, il me faut l'accord de l'évêque impérativement. Alors l'évêque lui dit, mais écoutez, mais moi je ne peux pas vous donner mon accord. Il dit comme ça. Le seul qui puisse vous donner l'accord, c'est le pape. Qu'à cela ne tienne, il dit. Il est parti le lendemain voir le pape à Rome. Il est revenu 18 jours plus tard. Et le premier qui est allé voir, bien sûr, ça a été le maire de la Bastide d'Armagnac. Et toi, il dit, je ne te demande pas ce que tu en penses, je te demande surtout de me restaurer cette chapelle le plus rapidement possible. Parce que moi, je veux l'inaugurer très rapidement. Et c'est ce qu'il a fait.
0: Est-ce que dans notre chapelle, aujourd'hui, dans les Landes, Notre-Dame des Cyclistes, il y a, à l'image de celle d'Italie, des maillots et des vélos au plafond ?
22: Absolument. Il y a 831 maillots qui sont accrochés au mur. Et j'en ai 350 dans des cartons qui attendent que je trouve de la place, parce que j'ai plus de place.
0: Notre-Dame des Cyclistes est ouverte à la libre visite de mars à octobre et toute l'année pour les groupes. Tous les renseignements auprès de la mairie de la Bastide de d'Armagnac. Recommandé par Ici Gascogne.
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11: Aujourd'hui, je voulais vous parler de cet homme au courage inégalé, le facteur auxiliaire Clavel. Au début du XXe siècle, la vie se développe au sommet du Mont Ventoux avec l'arrivée de l'observatoire. Le service postal de cette structure souhaite recevoir le courrier plusieurs fois par semaine. Sauf que le sommet du Mont Ventoux culmine à plus de 1900 mètres d'altitude et un accord est passé. Le courrier devra être acheminé 5 fois par semaine tous les jours, sauf le mardi et le jeudi. Ce sera donc le facteur Clavel qui s'occupera à pied de cette tournée. Imaginez bien, 22 km aller-retour via des raccourcis sont ainsi réalisés par ce facteur, payé, écoutez bien, 4,50 francs par jour. Il faut en moyenne au facteur 5 heures pour monter et 3 heures pour descendre. Mais quand la saison d'hiver arrive, c'est une autre histoire. La neige à l'époque pouvait encore atteindre 1 mètre de hauteur. Pour ajouter les vents terribles du sommet et les températures négatives, le facteur Clavel peut mettre jusqu'à 8 heures de marche pour gravir le sommet. À l'époque, cette ascension quasi quotidienne attire un bon nombre de curieux qui n'hésitent pas à faire l'ascension avec le postier qui se transforme alors en guide. Et puis, comme si ça ne suffisait pas, le facteur doit aussi effectuer une tournée de 10 km sur les hauteurs du Ventoux. Son salaire à l'année ne dépasse pas les 190 francs. À l'époque, un article de presse demande sa titularisation auprès de l'administration des postes. Le facteur Clavel partira ensuite en 1914 au front durant la Première Guerre mondiale et on ne retrouve pas sa trace dans l'histoire vauclusienne. Aujourd'hui, l'unique souvenir de ce facteur courageux est la création dans les années 50 du chemin du facteur au Mont Ventoux qui permet d'emprunter son périple via la Combe dans Suisse.
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1: Me voilà parti en quête de brèves de comptoir. Et pour ça, nous allons rentrer au Zanzibar. Bonjour messieurs, dames.
2: Bonjour.
3: Bonjour.
4: Bonjour.
5: Là, la brève de comptoir, tu sais, c'est la circulation.
4: Et comment dire, le bordel, les bouchons, les vélos sur les trottoirs, les trottinettes sur les trottoirs, qui ne respectent pas. Et puis voilà, c'est le bordel. Ouais. Je me dis qu'à un moment donné, il faudra respecter les codes de la route. Et respecter les piétons.
1: Donc, c'est bien l'heure où on râle.
4: C'est mon surnom, figurez-vous.
1: Non.
4: Si. La râleuse. Moi, j'en ai marre. Donc après, voilà, c'est comme hier, tu vois, il y a un vélo électrique qui était sur le trottoir. Il m'a à peine bousculé, machin. Même une trottinette, hein, à un moment donné, faut contrôler, quoi. Et comme... Hier, on est parti en voiture. On avait un vélo devant nous qui était sans lumière. Et je ne l'ai pas vu parce que mon nez, là, quand on descend sur Sidoine, les voitures montantes, on a les lumières en pleine face. Donc quand les gens viennent pour la piste cyclable ou traversée, on ne voit en rien. Il y a une voiture, il y a un vélo qui est sans lumière. Je ne l'ai pas vu. C'est mon mari qui a dit « Attention, j'ai freiné. Ben, » Mon mari n'aurait rien dit. Et ben, le vélo sans lumière, sans le voir, j'aurais percuté. Qui c'est qu'a tort ?
1: Alors, est-ce que vous faites que râler ou est-ce que parfois vous montrez votre mécontentement vis-à-vis d'un cycliste ou un gars en trottinette ? Est-ce qu'il entend la suite et le reste le
4: Alors,
1: gars ?
4: Des fois, on a un petit doigt d'honneur et des fois, la personne s'arrête et on discute. Il y a des gens qui sont bien sympas, qui s'arrêtent en disant, voilà, comme les vélos qui sont sur la route et que je klaxonne en disant que je veux passer, ils disent, qu'est-ce qu'il y a, madame ? Ben, monsieur le maire fait 2 millions pour une piste cyclable, allez-y, quoi. Il dit, oui, vous n'avez pas faux, madame. Du coup, il va sur piste cyclable et voilà. Et des fois, il y a des gens qui vous emmerdent ou voilà, des bons gros mots. Après, ben, je prends la patience et puis voilà, quoi. Et puis, ouais, je râle dans un bon tour toute seule.
1: Et après, on vient défouler tout ça aux Zanzibar. Et ma râleuse, elle s'appelle comment ?
4: Nadine.
1: Au revoir, Nadine.
4: Au revoir, madame. Mais vous, comment, alors ?
1: Patricia.
4: Patricia, enchantée, ouais. Patricia.
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6: Bonjour Lise, bonjour à tous. Les Suisses ont décidément besoin de nous pour tout. Hein.
7: Ouais, alors je vais pas vous faire toute la liste, on y passerait la journée, mais il y a quand même un truc qui est indiscutable. Est-ce que vous connaissez la langue suisse ? Eh ben non, et c'est normal, parce qu'ils n'en ont pas, ou plutôt si, ils en ont 4, mais en fait, ils les piquent aux pays voisins. Et donc, nos voisins romands, faute d'avoir leur langue à eux, eh ben ils parlent la nôtre. Oui, les Suisses, ne vous étouffez pas, mais pensez qu'à chaque fois que vous ouvrez la bouche, c'est du français hein, qui en sort. Sans nous, vous seriez muets. Remarquez que des fois, ce serait peut-être pas plus mal.
6: Bon, et d'après vous, on est trop gentils.
7: Bah, déjà, plutôt que de leur prêter, on devrait leur louer. Hein, eux qui savent si bien dire qu'on est pauvre à côté de leur pays coffre-fort. Mais ça, bon, passe encore. Par contre, il y a une attitude qui est insupportable, c'est de se croire proprio de ce qu'on vous prête. Quand vous invitez des amis à manger, ils viennent avec un petit cadeau, mais ils n'amènent pas leur meuble pour s'installer. Eh bien, les Suisses, si.
6: Ça mérite une petite explication, là, quand même.
7: Alors, ils n'ont pas de langue, donc pas de dictionnaire. Nous, on a le Robert. Eh bien, je vous le dis, si on les laisse faire, ils vont nous le naturaliser suisse, le Robert. Leur université a en effet fait le forcing pour entrer des mots de leur dialecte dans notre dico. Le carac. Est-ce que vous savez ce que c'est, le carac ?
6: Non.
7: Évidemment non. Eh ben, ça y est, le carac est dans le Robert. C'est une tartelette garnie d'une ganache au chocolat et recouverte d'un glaçage de couleur verte surmontée d'une pastille de chocolat. Mais une tartelette suisse.
6: Oh là là.
7: Et comble de l'insolence, ils ont même proposé d'y entrer le mot frouze. Alors je vous le dis, méfions-nous de leur intrusion dans notre belle langue française, sinon on n'est pas à l'abri d'une lente annexion. Et ça, eh ben c'est impossible ou bien ?
6: Merci beaucoup David. On entend le message, attention, hein, ça commence par le dictionnaire et puis après on ne connaît pas la suite. Très bonne journée et puis on se dit à demain comme d'habitude.
7: À demain.
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13: Adieu.
2: Oui, qui te bon parler d'expression abe bun cachao. Littéralement, ça voudrait dire avoir une bonne dent. Mais en français, on dirait plutôt avoir un bon coup de fourchette.
3: Ah.
2: Qui est mise en des cousata qui nous cita, qui sont las dents qui utilisent, mais qui est français, qui est la fourchette. Ce qu'on peut remarquer qui est amusant, c'est qu'en occitan, ce sont les dents, alors qu'en français, c'est la fourchette.
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2: Il y a la même famille qui utilise souvent avec l'expression. Surtout le grand pays, qu'on est her honey qui vient de her et qui a cavé toutes les assiettes. Dans ma famille, on utilise souvent cette expression. Surtout mon grand-père, pour moi, quand j'ai très faim, que je mange beaucoup et que j'ai fini les assiettes de tout le monde.
9: J'ai la dalle, j'ai faim, nourris-moi. J'ai la dalle, j'ai faim.
2: Mon petit rail qui est minge her, que la paiera mêlée ou la chichangle. Prends mon cueil magre, coumue chichangle. Mon petit frère ne mange moins. On l'appelle plutôt la chichangle, le lézard. Car il est maigre comme un lézard.
3: Qu'est-ce qui est à gras de mail?
2: Las glaces, qui n'est eu coffre-fort, une sorte de mes grands pays.
3: Des glaces chez tes grands-parents.
2: Un coffre-fort entier.
3: Merci, sœur.
2: Adieu.
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1: Vous êtes dans un club de quelque chose, vous? Genre, vous faites du foot le dimanche matin ou du tennis le mardi soir, à moins que vous attendiez impatiemment le mercredi après-midi pour aller vous éclater au club des cheveux d'argent. Cathy, elle, son club à Bois-Guillaume, il s'appelle In Vigno Meritas. Bon, je vous le dis, Cathy, dans son club, on cultive du raisin. Par contre, j'ai du mal à la trouver.
2: Ah, si on se carre pas au même endroit aussi, hein?
1: Bah oui.
2: Comment tu vas?
3: Bien, et toi?
2: T'as vu le soleil?
3: Bah écoute, regarde, l'exposition est
2: magnifique, hein?
1: On est au pied du conservatoire de musique de Bois-Guillaume.
3: Oui!
1: Et ici, Cathy et ses copains ont planté des vignes pour faire du vin.
3: Bah oui, le vin de Il Vigno Meritas.
2: Tu me les montres de plus près, là?
3: Allez, on y va.
1: Il y en a pas mal des vignes dans l'agglo rouennaise.
3: Il y en a à Bois-Guillaume, il y en a à Biorel, il y en a à Mont-Saint-Aignan.
1: Et les copains d'In Vigno Meritas n'en ont pas qu'au conservatoire de Bois-Guillaume.
3: Deux arts sur le Mont-Fortin, avec 1431 pieds.
1: Ouais.
3: Et tu peux voir les vignes de Rouen. Quand tu es en bas de la rue Jeanne d'Arc, tu lèves le nez au-dessus de la gare, tu vois les vignes.
2: Alors qu'est-ce qui vous a pris de monter cette association-là de viticulteurs amateurs?
3: Une idée folle de Philippe Rivals, qui est d'une famille de vignerons dans le Tarn. Ouais. Et il habite à Bois-Guillaume, en face d'un terrain, et il disait ça serait bien de mettre des vignes sur ce terrain. Et avec le propriétaire du terrain, Monsieur Humann, il nous a mis à disposition gracieusement son terrain. Et puis, courageusement, les vignerons de Bois-Guillaume ont planté différents cépages. Ça fait 10 ans.
1: Elle est pas toute jeune, l'association.
3: Ça fait 10 ans que l'association existe. On apprend sur le tas.
2: Tu connaissais rien avant, toi?
3: Rien du tout.
1: Rien du tout.
3: Rien du tout.
2: Et là, t'es venu avec ton sécateur et tout.
3: Ouais, je peux te montrer comment on taille une vigne maintenant.
2: C'est la période, en fait. Hein,
3: on va le faire, là, ça y est, on commence.
2: Ouais.
3: On attend un petit peu parce qu'on voudrait pas se taper des petites gelées le mois prochain.
2: Quand t'étais gamine, tu gaulais les pommiers?
3: Oui, plutôt les pommiers que les vignes.
2: Aujourd'hui, tu tailles les vignes.
3: C'est ça.
2: Il a fallu prendre des cours ou quoi, alors? Comment vous avez appris?
3: On fait des cours ouverts à tout public. On a eu la semaine dernière une session de taille.
2: Ah, vous en donnez en
3: à
2: plus?
3: À Bois-Guillaume, les gens viennent.
1: Il y avait du monde à la dernière session de taille.
3: On était une quinzaine de personnes quand
2: même. C'était une session de
3: taille. Tu veux essayer?
2: Vas-y, mais il ne faut pas trop couper alors. Mars, c'est pas encore trop le moment. Là.
3: On peut commencer là. Sur le dessus, tu vois, t'as des départs comme ça.
2: Ouais.
3: Et à partir de là, tu comptes 1, 2 bourgeons et tu coupes.
2: Tout simplement.
3: Voilà.
2: Tu mets tout par terre.
3: Tout ce qui est mort, hop, tu coupes.
2: Combien il y a de pieds en tout à...
1: Elle te l'a dit tout à l'heure.
3: 1431. Et tu sais pourquoi?
2: 1431.
3: Ça te rappelle pas une date?
2: C'est pas Waterloo.
3: Non.
2: C'est pas...
3: C'est chez nous quand même.
2: Ah, Jeanne d'Arc.
3: Eh ben oui.
1: C'est en 1431.
2: Quelle était... Est-ce que vous avez une cuvée Jeanne d'Arc au moins?
3: Pas encore.
1: Mais c'est une idée.
3: Bien vu, Fred.
1: Et il est comment ce vin?
3: Il est bon.
1: Il est bon.
3: Très très bon.
1: Il leur reste des bouteilles des premières cuvées.
3: Oui, plein. Ouais.
1: Ouais. Il était pas aussi bon.
2: Il est gardé pour la postérité. Quoi.
3: Exactement.
2: Pour la collection.
3: Pour les gens qu'on aime pas.
2: Ouais. Tiens.
1: Vous savez ce qu'ils font avec les feuilles de vigne?
3: On fait des feuilles de vigne farcies.
1: Rien ne se perd.
3: C'est très très bon.
1: Tapez In Vigno Meritas sur un moteur de recherche, vous aurez toutes les infos.

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1: Bonjour Johan.
2: Salut Manu, bienvenue.
1: Devant un lustre magnifique qui prend la lumière.
2: Là, on est sur un lustre, tu vois, qui a une monture en bronze, qui est à peu près du milieu du XXe siècle, assez imposant, hein, il fait 60-70 cm de haut. Et ben, tu vois, il a toutes ces petites, cet ensemble de verreries, de perles, comme des grappes de raisin,
1: et travaille.
2: Petites fleurs. Et là, on est sur de la verrerie de Murano. Alors, évidemment, à Murano, on faisait toutes sortes de couleurs de verre. Tu vois, il y a toute la palette, là. Ce lustre est très, très décoratif. Couleurs un peu chatoyantes, comme ça. Toutes ces petites pastilles, ces fleurs de verre bleu, vert, jaune, brune, rouge, tu vois.
1: On peut parler d'art déco.
2: Ah, complètement. On est même presque dans l'art nouveau. Bon, c'est un lustre de style, hein. Il est plutôt au milieu 20e, mais il évoque vraiment les luminaires du début du siècle, entre 1900 et 1920.
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2: On est dans l'art nouveau, début de l'art déco, et puis c'est très décoratif, tu vois, avec ces chaînes en bronze qui le suspendent.
1: On dirait une coupe de fruits retournée.
2: Exactement. Et puis toute cette verrerie là de Murano, cette verrerie italienne est chatoyante, elle est très très déco. Et puis tu vois, ce lustre est vendu dans un ensemble puisqu'il possède sa paire d'appliques, tu vois, et ça c'est assez rare de les trouver.
1: Le prix.
2: Alors cet ensemble lustre avec ces deux appliques, on est autour de 500 €. Tu vois, c'est très accessible et c'est très déco. C'est de très belle qualité. Donc c'est un très bel ensemble, très décoratif. Puis ça, honnêtement, ça s'accroche dans une cuisine, ça s'accroche dans un salon, ça s'accroche dans une entrée, dans une chambre. C'est hyper déco, quoi. Voilà, c'est un peu au goût de chacun, mais c'est très déco.
1: Double validation pour moi.
2: Je pense qu'il va faire des heureux.
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4: Il s'appelle Frédéric Brand et ça fait maintenant 17 ans qu'il travaille à l'élaboration des créments, des 4 millions de bouteilles de créments de l'entreprise Louis Bouillot à Nuits-Saint-Georges. Il nous fait voir l'envers du décor. Mais d'abord, on s'équipe de chasubles orange fluo.
5: Sur le site, il y a une centaine de personnes qui travaillent sur le site. Et c'est un site classé IFS BRC. C'est-à-dire qu'on respecte des normes qualité et sécurité consommateur. Et donc, mettre des chasubles qui permettent l'identification des visiteurs avec un enregistrement bien adéquat.
4: Eh bien, allons-y, ouvrons cette porte.
5: Oui, on va y aller.
4: Oula.
5: Donc, en fait, ici, nous n'avons pas de cave enterrée. Les cuves font jusqu'à 7 mètres de haut.
4: Ah ouais.
5: 7 mètres de haut et une seule cuve représente le volume d'un petit domaine viticole. Ça représente environ 520 hectolitres de vin. Ici, nous avons dans cette cuverie-là 50 cuves différentes. Et cette diversité de cuves, cette quantité de cuves est importante parce qu'en Crémant de Bourgogne, nous sélectionnons les zones géographiques. Mais également, nous avons un grand travail au pressurage où nous séparons la cuvée et la taille que nous vinifions séparément. Et afin d'avoir une grande diversité de profils aromatiques qui vont nous servir de nos assemblages crémants futurs, nous avons besoin d'avoir une grande quantité de cuves qui vont pouvoir mettre en musique nos assemblages par la suite.
4: Donc malgré le fait qu'on soit dans un environnement plus ou moins industriel et gigantesque, on a quand même cette notion de terroir, c'est important de le rappeler.
5: C'est important. Si maintenant je mélange tout, parce que c'est effectivement une seule appellation que l'on vinifie, mais si je commence à tout mélanger pendant les vinifications, après les assemblages qu'on va faire n'auront plus aucun sens. Il faut vraiment respecter ces trois principes, donc le cépage, le terroir et le fractionnement au pressurage qui vont nous permettre justement d'accorder. Il faut savoir que Louis Bouillot a plus d'une dizaine d'assemblages différents et il faut que chacune de ces assemblages ait une personnalité bien précise avec son moment de dégustation et de plaisir propre. Et donc c'est grâce justement à ces diversités qu'on peut avoir ça.
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1: Bah, tous mes petits bébés, mes petits semis, tu vois, je les ai foutus dans la couveuse, là, puis je suis en train de repiquer toutes les variétés. Cacao, de la brandy wine, de l'absinthe, large barrel boar.
2: C'est quoi ça?
1: Grand sanglier raillé.
2: Ah oui?
1: Alors, il paraît que ma prononciation est pas remarquable.
2: Oh, je suis pas remarqué. Vraiment, on m'avait dit que tu étais un pêcheur, mais en fait, tu es plutôt un cultivateur.
1: J'étais un pêcheur. On l'est à vie comme ministre, mais la pension est pas tout à fait la même, si tu veux.
2: Donc, du coup, tu as besoin de faire pousser tes tomates.

0: ville. Et donc, j'étais quand même très tôt bercé dans l'amour de la mer et par mon père, qui était un fou de pêche aussi, pêche en mer, j'ai chopé le virus.
1: Qu'est-ce que t'aimes justement dans la pêche, dans cette liberté peut-être qu'on a quand on est sur l'eau?
0: Ben, j'aime tout, le côté trac, le côté recherche, le côté piéger un animal.
1: Côté chasseur, quoi.
0: Pour un peu chasseur, pour se nourrir d'abord, principalement. Voilà, avoir compris comment il fonctionnait, pouvoir le choper, tout ça. Puis j'aime la mer par-dessus tout. Et quand j'ai commencé, on n'avait pas de positionnement, de GPS et tout ça. Donc t'imagines, quand je filais des casiers, j'ai la tête sous l'eau, quand j'ai la tête dans le fond de l'eau, j'ai la tête là où ils vont atterrir, c'est l'imaginaire d'abord.
1: Tu projettes ton esprit sous l'eau, quoi.
0: Oui, c'est ça. Bon, après, t'acquiers de plus en plus de connaissances, mais...
1: Tu connais les coins, quoi.
0: Ouais, mais au début, tu sais, je connaissais rien du tout. Et ça peut être simple. Tu lis des cartes marines, tout ça, tu dis, bon, là, attends, il y a les lignes de sonde, tout ça, qu'est-ce qui se passe sous l'eau, comment c'est foutu, qu'est-ce qui peut passer comme espèce, les homards, où est-ce qu'ils sont, et puis après, t'apprends les saisons, progressivement, les migration et tout, période de vaches maigres, période de creux, période où tu dis bon, je me suis planté, c'est pas là que ça se passe, mais et puis des périodes où hop, tu tombes dedans, c'est formidable quoi.
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3: Bonjour Nicolas Villerette.
4: Bonjour Olivier.
3: Responsable zoologique, c'est tout mignon, hein, raton laveur. Décrivez-nous cet animal.
4: C'est un animal qui fait à peu près la taille d'un renard, qui va être tendance gris avec cette belle queue annelée, avec des anneaux qui sont noirs, un peu plus foncés. C'est comme un petit ourson. Et puis c'est très dynamique.
3: Il vit où?
4: On peut le trouver de plus en plus d'ailleurs, parce que les densités augmentent ces dernières décennies. Nous ici, dans notre secteur, on va dire en Argonne-Ardennaise, autour de tous les village, si on sort la nuit en voiture, il n'est pas rare de croiser un ou quelques ratons laveurs maintenant. Au départ, les ratons laveurs, c'est nord-américain. On les retrouve au Canada. Ça n'est pas une espèce de chez nous, mais qui a été importée notamment dans notre secteur par les militaires canadiens au sortir de la Seconde Guerre mondiale. Et en fait, ils retrouvent ici tout ce qui leur correspond. Des forêts de feuillus, dans les zones tempérées, qui leur permettent d'avoir des refuges, que quand ils se sentent agressés ou en danger, ils montent à la cime des arbres, et là, ils sont inatteignables.
3: Qu'est-ce que ça mange, un raton laveur?
4: Eh bien, c'est omnivore, ça mange de tout. Donc, quelqu'un qui a un beau jardin, eh bien, ça en fait une belle assiette pour les ratons laveurs.
3: Qui va se servir dans le potager.
4: Ah oui, il va se servir dans le potager. Alors voilà, effectivement, donc, il va manger des légumes, des fruits bien sucrés, ça c'est ce qu'ils aiment bien, et de la viande, et c'est là où ils posent problème. Sur les passereaux, notamment les populations de mésanges, de moineaux, parce qu'ils vont aller prélever les petits ou les œufs directement. Et puis, ils vont manger aussi beaucoup de grenouilles, par exemple, dans les milieux humides. Ils vont manger aussi beaucoup d'amphibiens. Donc c'est là où, effectivement, en surdensité, il peut poser des problèmes à la biodiversité.
3: On trouve souvent en lisière de village. Est-ce qu'il rentre dans les villages? Est-ce qu'il fouille dans les poubelles?
4: Alors oui, typiquement, si on retrouve un jour une poubelle un peu éventrée, c'est pas nécessairement un chien errant, ça peut être un raton laveur.
3: Ça reste actif toute l'année, hiver comme été?
4: Alors il n'y a pas d'hibernation au sens strict, mais il y a une hivernation, c'est-à-dire que les périodes froides, et lorsqu'on va dire qu'on descend en dessous de 0 degré, ils vont se mettre dans une cachette et ils vont rester là, tranquilles, s'endormir. La température de leur corps baisse un petit peu. Ils ne vont plus chercher à manger. Ils restent au chaud. Ça peut durer quelques semaines, hein, 2-3 semaines. Et dès que les températures sont plus clémentes, hop, ils restent en activité. Ce qui est très pratique quand il fait froid. Ils n'ont pas besoin de chercher à manger.
3: En matière de reproduction, comment ça se passe?
4: C'est comme les chats, on va dire. Les petits naissent au printemps, 3-4 petits par femelle en général. Et je fais le comparatif avec les chats et on en parle ici au parc parce que parfois des gens trouvent un jeune raton laveur à la traîne, vont le prendre, c'est trop mignon. On peut le biberonner facilement. Les gens vont parfois les garder chez eux, mais quand vient le moment de l'adolescence, ça devient bougon, c'est compliqué, ça met le bazar à la maison. Donc on déconseille vivement qui que ce soit de ramasser des ratons laveurs. Laissons-les là où ils sont. S'il est à la traîne, ça arrive. C'est pas grave, il n'est pas nécessairement oublié par sa maman.
3: D'ailleurs, en préparant cette interview, vous me racontiez qu'il y a des ratons laveurs qui passent par les chatières dans des habitations.
4: Ah oui, tout à fait. Si jamais, parce que c'est la bonne taille, si jamais il y a à manger pas très loin après la chatière, ils sont tout à fait capables de rentrer dans la maison, manger les croquettes et ressortir presque incognito. Et puis autre chose, leur particularité, ils aiment bien ouvrir les robinets. Et ils les ouvrent, mais généralement, ils ne le referment pas. Donc ça, c'est souvent signe qu'il y a un raton laveur par ici.
3: Ces animaux tout mignons, on les a mis à l'honneur aujourd'hui dans Terre de Champagne-Ardenne. Avec vous, Nicolas Villerette, les ratons laveurs de notre région.
4: Avec grand plaisir, Olivier.
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1: Forte, sensible et guerrière. Quand les gens vous disent tout arrive en même temps, c'est vrai. Bon, à la limite, au mieux que ça arrive tout en même temps, parce que en ce moment on fait tout. Et puis ça peut être que mieux après. Je me suis retrouvée pour la première fois de ma vie assise dans mon salon par terre avec une impossibilité totale de me servir de mon cerveau, de pouvoir travailler, ce qui m'était jamais arrivé.
2: Qu'est-ce qui vous permet en fait à ce moment-là de sortir la tête de l'eau ?
1: Ce qui va m'aider, c'est une prise en charge médicale, mais aussi je me suis mise à peindre, à lire de la philo, et ça va m'aider doucement à baisser le taux d'angoisse, à donner du sens au vide auquel j'étais confrontée. Quelque chose de créatif qui m'a aidé à pas mourir en fait, hein. Donc ça a été assez incroyable de voir capacité de créativité qu'on peut avoir alors que quand plus rien fonctionne en fait.
2: De quelle façon ça se met en place ?
1: J'étais assise par terre entre Noël jour de l'an 2021 toute seule, mes enfants n'étaient pas là et j'avais sous mon canapé acheté pour les enfants pour jouer deux trois toiles et puis une espèce de gouache. Je me suis mise à peindre des points pour faire des peintures aborigènes parce que je me suis dit bon bah ça va être à peu près tout ce que je vais savoir faire. Il m'arrivait des fois de le faire pendant 10 heures d'affilée sans me rendre compte du temps qui passait. Et c'était assez magique. Mais non, il n'y avait rien de prémédité. Aujourd'hui, ce qui est incroyable, c'est que je ne saurais plus faire ça. Donc je les regarde avec... D'abord, je les remercie parce que je sais que ça a été un peu... vraiment ma planche de salut. Enfin, mes toiles de salut, je ne sais pas si on peut dire ça. Comment expliquer ? Ça m'a aidé à poser mon cerveau, mettre sur pause les angoisses et surtout de voir que malgré le vide intersidéral qui m'entourait, j'arrivais à créer quelque chose. Parce qu'il n'y a pas d'objectif à atteindre. On a le droit d'effacer, de recommencer. Que ça plaise ou pas, on s'en fiche, parce que de toute façon, on ne le fait pas pour ça. Rien n'est grave, en fait. Tout sera parfait. Et ça, c'est agréable.
2: Cette réflexion, ça vous a mené à quelle conclusion ?
1: Avant, je pensais que tout n'était que responsabilité. Aujourd'hui, c'est plus du tout le cas. Je vois beaucoup plus de choses, en fait. Un souci ne prend plus jamais tout l'espace dans ma tête. Il y a de la place pour tout. Les emmerdes et les trucs bien. Mais c'est pas parce qu'on a voilà, il y a quelque chose qui va pas que rien d'autre ne doit aller. Et c'est comme dans la peinture en réalité. Par exemple, quelque chose ne va pas correspondre à ce que vous vouliez faire, bah c'est pas grave, l'espèce de tâche qui était pas prévue, bah on la laisse, mais le tableau est pas gâché. Et c'est ça en fait que j'ai appris, c'est il peut y avoir une couleur qui correspond pas à ce qu'on a voulu sur une partie de la toile, mais tout le reste en fait est magique. Bah la vie c'est ça en fait, il y a toujours un truc qui va peut-être pas aller. Et on va juste lui laisser la place qu'il doit avoir, mais pas tout.
3: Voilà, résiliente et sage, pour donner d'autres qualificatifs qui correspondent à Émilie Voiron. Vous retrouvez son portrait sur ici.fr.
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4: Bonjour à toutes et tous, bienvenue dans Affaires Classées, le podcast. Nous sommes au printemps 1824. Une vieille dame habitant Saint-Faust est jetée vivante sur un bûcher. Des villageois l'accusent en effet d'être une sorcière qui jetterait des sorts maléfiques sur la population. Que cache ce fait divers digne d'un autre temps ? La suite dans un instant.
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4: Nous sommes en l'an 1824. Au matin du 29 avril, le préfet des Basses-Pyrénées est de fort mauvaise humeur. Il vient d'apprendre qu'à 8 km de son palais, dans le village de Saint-Faust, une vieille dame connue sous le nom de Marie Payon a bien failli périr brûlée sur un bûcher improvisé par un groupe d'individus au prétexte qu'elle serait une sorcière. Des villageois se sont emparés d'elle afin de la ligoter. Ils ont entassé du bois, attachant la malheureuse à un pieu avant d'allumer le feu. Mais tandis que les flammes faisaient leur œuvre, elles cramèrent aussi les cordes qui entravaient les mains de la pauvre Marie, laquelle parvint à s'échapper comme elle le put. Grâce aux soins d'un médecin, elle échappa à la mort et put lentement panser ses plaies malgré d'horribles souffrances. Quelques jours plus tard, Marie songea à alerter monsieur le maire du village, pensant qu'il lui viendrait en aide en prévenant les gendarmes du crime commis sur sa commune. Que nenni ! Fort embarrassé par cette affaire d'un autre temps, l'élu commença par mener son enquête en identifiant les suspects. Dans ce village rural de quelques centaines d'âmes, les langues finirent par se délier. Les auteurs du crime ne sont autres que les membres et proches d'une famille honorablement connue à Saint-Faust. Suspectant la vieille dame de leur vouloir du mal, ils ont tenté de la supprimer par le feu. L'affaire fait tache. Elle rappelle ces pratiques d'un autre temps, en Béarn, au Pays Basque ou en Bigorre, où l'on brûlait ces femmes que l'on taxait de sorcellerie. Le maire s'interroge. Doit-il dénoncer l'affaire ou bien l'étouffer ?
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4: Selon les premiers témoignages, une fillette du village souffrant d'un mal implacable semblait vouée à une fin prochaine. Et comme souvent à l'époque, lorsque la médecine s'avérait incapable à soigner, les proches recouraient aux soins du guérisseur ou du sorcier du coin. Ça tombe bien. À Saint-Faust, les villageois racontent que Marie Payon, une vieille femme un peu marginale, aurait le pouvoir magique de guérir toutes sortes de maladies. Croyant en un miracle, les parents de la fillette implorent Marie de leur venir en aide. La vieille dame se déplace, elle examine l'enfant, et là, stupeur, elle refuse, se disant incapable de soigner ce mal sournois. L'incompréhension, la colère gagnent les parents de la fillette, prêts à payer tout ce qu'elle voudra, mais rien n'y fait. Marie refuse. Un refus qui pourrait bien lui coûter cher. Au village, la veuve Payon est surnommée la poussouère. Comprenez, celle qui connaît les poussous, autrement dit, les poisons. Aussi admirée que redoutée, elle offre, dit-on, ses potions miracles, ses breuvages mystérieux lorsque la médecine ne peut plus grand-chose. Les proches de l'enfant malade s'interrogent. Pourquoi Marie a-t-elle refusé ses soins ? Sans doute se sentait-elle impuissante face à ce mal incurable, mais les parents meurtris ne l'entendent pas de cette oreille. À leurs yeux, son refus signifie qu'elle leur a jeté un sort. Ivre de chagrin, il s'imagine que la vieille veuve a pactisé avec le diable. Et comme on le croyait naguère par ici, il faut brûler la sorcière afin que ses cendres chassent le mal dont la fillette souffre. Une pratique pourtant interdite par le roi Louis XIV depuis l'an 1682. Circonstances, le maire du village aurait dû alerter les gendarmes et le procureur du roi afin qu'une enquête soit ouverte et que les suspects soient identifiés, jugés et châtiés. Or, en cette année 1824, marquée par l'avènement du roi Charles X, il en ira tout autrement dans cette commune béarnaise connue pour ses coteaux de vignes, de maïs et d'apiculture. Redoutant le scandale et voulant sans doute éviter la paille de la prison aux acteurs de cette affaire honorablement connue dans le canton, l'édile de Saint-Faust va tout faire pour l'étouffer, avec de l'argent, tout bonnement. Il convainc les parents de la fillette de mettre la main dans leurs économies et lui remettre des espèces sonnantes et trébuchantes qu'il se propose de porter au chevet de Marie Payon, accompagnée du notaire de Gand. Au mépris des lois du code pénal napoléonien en vigueur depuis 1810, monsieur le maire lui met le marché en main, moyennant une somme d'argent destinée à réparer le prix de ses souffrances, la vieille dame serait bien inspirée de signer un papier officiel par lequel elle s'engage à ne pas déposer plainte contre ceux qui ont allumé les flammes du bûcher. Une transaction qui éteindrait le feu, en somme. Lorsqu'il apprend la nouvelle, le préfet palois manque de s'étrangler. Qui est donc ce maire de campagne, ce petit notable qui fait fi des lois ? Aucun élu ne doit se prêter à un tel chantage, tonne le préfet palois. Furieux, il demande au procureur du roi l'ouverture d'une enquête qui sera confiée le 2 mai aux gendarmes de l'Escar. La malheureuse Marie Payon va enfin pouvoir livrer son récit des faits aux autorités.
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4: Âgée d'une soixantaine d'années, Marie était la benjamine d'une famille nombreuse des environs. Sa vie durant, elle avait exercé le métier officiel de fileuse. Ses connaissances en matière de plantes lui ont vite valu la réputation de guérisseuse. Les témoins entendus par les gendarmes confirment qu'en mars dernier, Marie s'est présentée dans l'état le plus affreux, pieds et mains brûlés. Marie accusa spontanément les nommés Sagette, Broc, Pondac et la sœur de ce dernier d'être les auteurs de son calvaire. L'un d'eux avait d'ailleurs fui le village, redoutant sans doute d'être envoyé en prison par les gendarmes. Il revint 3 semaines plus tard, proposant sans honte par l'entremise de monsieur le maire ce qu'il appelait un accommodement, une sorte de transaction destinée à éteindre l'affaire. Interrogé à son tour, l'édile de Saint-Faust masque mal son embarras. Laurent Luc jure qu'il ne savait rien des raisons de ce bûcher improvisé. Marie lui aurait confié qu'elle avait été attachée à un piquet, le feu sous les pieds et sur la tête, se disant victime d'un mauvais tour. L'omerta frappe aussi un couple de vignerons qui, bien que présents près du bûcher, disent tout ignorer de l'histoire. Sur la foi des accusations de Marie Payon, les deux principaux acteurs de cet acte barbare sont identifiés et arrêtés. Le premier est un certain Jean Broc. Marié à la nièce de la victime, il est tailleur d'habits de métier. Lui nie envers et contre tout. Jamais, jure-t-il, il n'a brûlé les jambes de celle qu'il taxait naguère de sorcellerie, l'accusant d'avoir donné une maladie à une enfant par ses maléfices et ses sortilèges.
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4: Le second suspect se nomme Jean Pondac. Laboureur de profession, il est suspecté d'avoir planté le pieu, installé les sarments au pied de la malheureuse et d'avoir allumé le bûcher. Lui aussi nie de toutes ses forces, imaginant que nul ne croirait les dires de celle qui dit être une folle. L'enquête ira vite. 2 mois plus tard, le 28 juillet 1824, le juge d'instruction palois met Broc et Pondac en accusation du crime de tentative de meurtre sur la personne de Marie Payon. Dans son ordonnance, le magistrat écrit que la victime fut soupçonnée de sortilège par l'opinion publique parce qu'elle avait eu le tort de refuser ses soins dont chacun espérait de prompts résultats. Aux yeux des villageois, Marie fut accusée d'avoir, par ses maléfices, ses sortilèges, généré des maux qu'elle ne pouvait guérir. L'ignorance commune et les préjugés firent le reste. Les esprits s'irritèrent. Ainsi naquit l'idée de brûler une présumée sorcière. Le procès s'ouvre au Parlement de Navarre le 20 novembre 1824. L'instant est grave. L'affaire Marie Payon sera l'ultime procès palois de l'histoire où l'on parlera de sorcellerie dans un tribunal. 12 jurés venus du Pays Basque, du Béarn et 3 magistrats vêtus de leur robe rouge et noire sont réunis pour juger 2 accusés, 2 hommes honorablement connus. Très vite, l'audience vire au calvaire, non pas pour les accusés, mais pour la victime, Marie Payon. Certes, les 2 hommes ont bien commis les faits reprochés, mais selon les juges, c'est Marie, par ses maléfices, ses sortilèges, qui a fait naître ses blessures et les a envenimées. Incroyable, la victime passe pour une simulatrice, une victime si peu innocente que la cour acquitte les deux accusés. Ils seront libérés sur le champ.
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4: Le malheureux destin de Marie Payon, c'était l'épisode Requiem pour une guérisseuse. Dans un prochain épisode, je vous raconterai une affaire survenue en juin 2014. Une fillette âgée de 30 mois décède d'une asphyxie soudaine dans son lit près de Saint-Jean-Pied-de-Port. Selon le médecin légiste, c'est une mort naturelle, mais les gendarmes nourrissent pourtant quelques doutes.
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0: Stéphanie Hackette, Amour charnel, un coup de cœur ici au Auxerre.
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